0: voyager du côté des Antilles, de Haïti, de la Jamaïque, ainsi que sur les îles de la Réunion et de Maurice. Si vous avez aimé ce voyage, vous pouvez le refaire le lundi à 15h. Sinon, rendez-vous pour un nouveau voyage tropical samedi prochain à 10h. Portez-vous bien, Chimbered Pamoli.
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0: les allumettes. On va tout...
1: Bonjour à toutes, bonjour à tous. Vous êtes bien à l'écoute de L'Envolée sur FPP 106.3 et aussi rediffusée dans tout un tas de radios en France. Du coup, merci à eux et elles de nous rediffuser. Et donc L'Envolée, c'est quoi? L'Envolée, c'est un journal et une émission de radio qui se fait le porte-voix des prisonniers et des prisonnières et de leurs proches qui luttent contre le sort qui leur est fait. Et donc L'Envolée se fait le porte-voix de cette parole contre tous les lieux d'enfermement, donc les prisons, les centres de rétention et aussi les hôpitaux psychiatriques. Vous pouvez notamment nous écrire au 1 rue de la Solidarité, 75 019 Paris. Et donc là, c'est une émission un peu spéciale aujourd'hui parce que c'est une rediffusion d'une émission qui date un peu, enfin totalement, qui date du 14 novembre 2021 et donc qui raconte ce qu'on a choisi de rediffuser aujourd'hui parce qu'elle raconte... il y a une interview assez longue de Mélanie, Isaac, Cassie et Vanessa qui sont gilets jaunes et qui font aussi partie du collectif des mutilés pour l'exemple et qui nous racontent le mouvement des gilets jaunes et la répression policière, judiciaire que eux et ce mouvement a connu. Ils parlent donc de Paris mais aussi de ce qui s'est passé à Amiens. Donc on avait envie de vous faire réécouter voilà cette interview-là qui en fait trouve écho dans la période au mouvement des sociales qui a commencé depuis plus d'une semaine des lycéens et des lycéennes dans énormément d'établissements pour demander des conditions de scolarisation en fait dignes et justement pour pas qu'il y ait une école à deux vitesses qui laisse totalement de côté en fait les jeunes de banlieue. C'est un mouvement qui a commencé dans le 94 mais qui est aujourd'hui voilà c'est amplifié dans toute la France. Et donc voilà, on voulait vous repasser ça parce que pour nous ça faisait sens. Et donc aussi au début de cette émission, il y a deux femmes de prisonniers qui prennent la parole et qui se battaient à cette époque-là, au moment du Covid, donc en 2021, pour garder leur parloir avec leur mari. Et il y a notamment dans cette émission la femme de Romain Leroy, qui est mort en prison le 9 août 2022, qui était un ami et correspondant de L'Envolée, qui a fait donc une rupture de l'aorte. Il avait 38 ans, donc c'est un mort de la prison. C'est quelqu'un qui a énormément pris la parole à l'intérieur pour dénoncer, en fait... le manque de soins, les morts suspectes, les difficultés du rapprochement familial et du coup toutes ces restrictions qui s'abattent aussi sur les familles. Et donc c'est intéressant de voir aujourd'hui comment en fait cette parole de femme, de compagne, elle prend aussi tout son sens dans la période actuelle parce que voilà, en fait ce qu'elles disent aussi c'est que l'administration pénitentiaire, une fois qu'ils ont donc empêché les profs de se toucher, il faut donc lutter pour qu'ils aient ensuite le droit de pouvoir se toucher, se faire un câlin quand ils se voient au parloir. Donc ça, c'est le contexte du Covid de 2021 qui a duré très longtemps en prison. Les restrictions ne se sont pas, abolies toutes seules. Il a fallu que les prisonniers à l'intérieur et leurs proches luttent pour pouvoir à nouveau se toucher, pouvoir se toucher. Et donc... on trouvait ça intéressant aussi de repasser donc ces paroles-là parce qu'elles font écho à aujourd'hui ce qui se passe au sein des QLCO et notamment les paroles hygiaphones qui sont une véritable torture pour les prisonniers et pour leurs proches, donc avec l'incapacité de pouvoir toucher les gens qu'on aime, de pouvoir les serrer dans nos bras. Et donc voilà, ça semblait pour nous important de repasser ces deux témoignages et de refaire un hommage à Romain et à ses luttes à l'intérieur qui nous ont tous beaucoup porté.
2: Il a bon dos le Covid. C'est la cata pour les prisonniers, les prisonnières et leurs proches dans les prisons en France depuis mars 2020. Ils n'ont toujours pas le droit de se toucher, en fait, et ceci dans l'indifférence la plus générale. Malgré un décret qui est sorti... en juillet 2021, une note de l'administration pénitentiaire qui disait que les plexiglas qui avaient séparé radicalement les prisonniers de leurs visiteurs et visiteuses pendant plus d'un an allaient être enlevés. Mais Ces plexiglas peuvent être remis si jamais il y a des cas de contamination dans la prison. Donc, c'est ce qu'ils font. Et surtout, l'interdiction totale de se toucher entre les prisonniers et prisonnières et les personnes qui les visitent est maintenue. Donc, ils sont soumis à l'arbitraire le plus total. Il y a des prisons où c'est toléré, il y a des prisons où ça ne l'est pas. Ça dépend des prisonniers, ça dépend de l'humeur du maton. Donc, c'est super important. Il y a des personnes qui en parlent. On va vous faire écouter deux petites interviews de Adeline dans le Compagnon et à la centrale de Moulins et de Estrella dans le Compagnon et à la centrale de Saint-Maur. Elle nous raconte comment ça se passe. Il faut vraiment rappeler que avant le Covid, les prisonniers et les prisonnières avaient droit de toucher leurs proches, avaient droit à un peu plus d'intimité et que là, les conditions se sont vraiment, vraiment dégradées et que des droits perdus en prison, c'est très, très difficile de les retrouver. Et pour rappel quand même, en 2005, dans cette même centrale de Moulins, les prisonniers avaient menacé le directeur de lui casser sa prison s'il les empêchait de niquer. C'est Laurent Jacquat qui en parle dans le journal L'Envolée numéro 29. À cette époque, ils avaient obtenu par le rapport de force la possibilité d'être en toute intimité dans les cabines de parloir, fermées, avec des serviettes mises en guise de rideaux sur les vitres et des petits matelas pour faire ce qu'ils avaient envie avec leurs compagnes dans les cabines. Vous voyez qu'on en est loin. Le Covid a servi de super prétexte pour balayer tous les aménagements obtenus par les prisonniers, par les prisonnières, par leurs proches. Voilà, donc n'hésitez pas à faire savoir un peu comment ça se passe dans la prison où vous êtes ou dans la prison où vous visitez. C'est important de savoir et faire savoir ce qui se passe. Et pour le moment, merci à Adeline et Estrella. On leur laisse la parole.
0: Salut Adeline. Ton compagnon est incarcéré à la centrale de Moulins, une centrale pour longue peine. Et nous, on voulait faire le point un peu sur la situation dans les parloirs depuis le Covid. Lors du premier gros confinement, là en mai 2020, les parloirs, ils ont été coupés complètement. Ensuite, ils ont été rétablis, mais avec des plexiglas dans presque tous les parloirs de France. Et là, officiellement, depuis cet été, il n'y a plus de plexi. Mais il y a toujours une interdiction officielle, plus ou moins aléatoire, de se toucher. À Moulins, c'est comment ?
3: Ben moi, j'ai arrivé à Moulins depuis le mois de août. Donc au premier, il est arrivé, il était aux arrivants et donc j'étais au parloir le week-end de son arrivée. On est séparés par une table mais ils nous ont dit il ne fallait pas se toucher. Mais comme il y avait la petite, donc elle n'avait pas vu son père depuis un petit moment déjà. Donc elle a sauté tout de suite dessus et puis ça l'a tenté d'embrasser sa fille. Puis c'est 10 jours en plus aux arrivants pour le confinement parce qu'il avait embrassé la petite. Lors du parloir. 10 jours de confinement, ça équivaut pour moi 10 jours de mi-temps parce qu'ils n'ont pas de sortir qu'une heure en promenade et ils font rien d'autre et ils sont confinés dans la cellule 23 heures sur 24.
0: Et ça, ils l'appliquent systématiquement ou c'est à la tête du client ?
3: Non, c'est systématique.
0: Dès qu'un prisonnier il va toucher ses proches au parloir,
3: Il part en confinement.
0: Mais en fait, quand même, le parloir, c'est un des rares endroits où on est normalement un peu peinard. Ils sont pas censés nous mater en permanence, donc ça veut dire qu'ils matent en permanence.
3: Ah oui. Okay. En plus, il y a là-bas, nous, Moulins, c'est là pour l'instant les parloirs, vu que c'est comme Covid, il y a beaucoup de prétextes du Covid, on va dire. On est dans des blocs qui sont complètement tout vitrés, même on voit les autres détenus avec leur famille. Hein. Là, en plus, il y a des caméras.
0: Ok, il y a des caméras même dans les cabines.
3: Non, qui sont dans les couloirs, mais vu que c'est des grandes portes vitrées,
0: ouais.
3: Donc les caméras, ils voient, quoi. Des caméras rotatives.
0: Ouais. Donc en fait, ils voient tout ce qui se passe partout.
3: C'est le seul moment qu'ils voient leurs enfants, qu'ils peuvent les embrasser. Le gros prétexte de le Covid nous est tombé dessus, d'accord, mais c'était un gros prétexte, je pense, pour ça. Hein. Que là, ils jouent encore plus du fait de la crise sanitaire. Pour faire des restrictions.
0: Et ces caméras-là, parce que moi, toutes les fois où je suis allée au parloir, il n'y avait quand même pas des caméras qui pouvaient voir dans les cabines. Et il y avait plutôt des matons qui passaient une fois de temps en temps vérifier ce qui se passe. Et encore, ça dépend de leur humeur et du prisonnier. Mmh. Donc là, ça veut dire que tous les prisonniers sont surveillés en permanence et partout, quoi.
3: Ah bah dans les parloirs, oui. Après, en détention, je sais pas, mais dans les parloirs, là, ouais.
0: Ok. Et ces caméras, elles sont nouvelles à Moulins?
3: Oh, ouais, parce que ça a tout été refait à Moulins. Ouais. Okay. Les parloirs, ça a tout été refait à neuf. Et même moi, j'ai été très surprise de voir ces caméras, quoi. La petite, elle se lève de la chaise pour courir. Des fois, je la rappelle parce que je lui dis non, viens là, on ne sait jamais. Ils vont venir. Parce que j'ai peur qu'ils viennent à la police et ils me disent fin de parloir ou un truc comme ça, quoi.
0: Et tu me disais là que récemment, en plus, ils avaient rajouté une petite surprise, enfin une petite donnée avec le fait que le régime est différent si on est vacciné ou pas.
3: Oui. Alors, ceux qui sont vaccinés peuvent de nouveau embrasser leur famille. Et après le salon familial et UVF, ils n'auront plus besoin de passer par la case confinement. Et ceux qui n'y sont pas, qui ne sont pas vaccinés, ils n'ont pas le droit à tout ça. C'est-à-dire embrasser leur famille. Et si après le salon et l'UVF, ils iront, eux, en confinement. Je trouve ça totalement dégueulasse.
0: Ouais, ok, carrément, ouais. Et ça veut dire que c'est les surveillants qui surveillent les gens et qui leur appliquent des sanctions diverses et variées en fonction qu'ils sont vaccinés ou pas.
3: Moi, je pense que c'est pour pousser à la vaccination. Déjà, ils sont privés de liberté et on leur impose des restrictions que nous, on a dehors.
0: Ouais, voilà, nous, dehors, on est privés de piscine et eux, ils sont privés de faire un bisou à leurs proches, quoi.
3: Voilà.
0: C'est quand même c'est pas le même degré.
3: Voilà, encore nous, même qu'on est privés de piscine dehors, on s'en fout, mais priver quelqu'un de d'embrasser à ses proches, c'est complètement dégueulasse.
0: Ok. Et t'as eu des nouvelles d'autres prisons?
3: Moi, j'ai une amie qui va au CD de Muret. Pour l'instant, eux, à Muret, ils n'ont toujours pas le droit d'embrasser leur famille. Hein. Ils sont toujours séparés par la table et s'ils se touchent, c'est complètement pareil.
0: Donc, on est quand même bien d'accord que ça permet de faire encore plus de surveillance au parloir.
3: Et c'est de la sur-surveillance.
0: Ouais.
3: Même pour les familles, ils peuvent pas comprendre. Bien, on a été privés de les voir pendant je sais pas combien de temps l'année dernière parce que tout était fermé. Le moment où on peut les voir, ils peuvent voir leur famille, leurs enfants, ils n'ont pas le droit de les toucher, rien. C'est un peu dégueulasse, quoi, hein, tout ça. C'est comme moi, je dis tout le temps, c'est des êtres humains avant d'être des numéros d'écrou. Ils sortiront un jour, mais sauf que les matins, ils resteront entre les murs. Hein. Mmh. C'est leur métier. Mmh. Mais au bout d'un moment, c'est des êtres humains, c'est pas des animaux. Ils ont un cœur, il y en a beaucoup qui ont des enfants. C'est même pour eux, Romain me dit souvent, ça lui fait quelque chose quand on sort du parloir, ça lui fait un passement au cœur parce qu'il a pas tout fait à embrasser sa fille.
0: Déjà, devoir dire au revoir dans un parloir, c'est super dur, mais alors devoir dire au revoir sans se toucher, c'est...
3: Ah ouais. Il a dit, tu peux pas savoir comment... je rentre en cellule, je suis pas bien, quoi. Je vous avais en face de moi, j'avais la petite en face de moi, elle voulait que je la prenne dans mes bras, je pouvais pas... C'est un peu pesant pour leur morale, hein.
0: Ah ouais, tu m'étonnes. Si jamais ils dérogent à cette règle et qu'ils touchent leurs proches et que les surveillants les voient, ils ont 10 jours de confinement... Et en fait, c'est 23 heures sur 24 en cellule, mais c'est aussi pas d'activité, ils perdent leur travail.
3: Ah oui. Après, à Moulins, quand au bout de 7 jours de confinement, ils acceptent de faire le test, ils sont positifs Covid, ils peuvent retourner dans leur cellule. Mais il y en a beaucoup qui en ont marre d'avoir des trucs dans le nez, quoi.
0: Ouais, bah ouais.
3: C'est comme nous dehors, quoi.
0: Ouais. Et les surveillants, eux, par contre, ils n'ont pas de test et pas de vaccin obligatoire.
3: Ah apparemment, non. Apparemment, non. Et en plus, c'est eux qui le ramènent à l'intérieur. Hein. Mm. Alors qu'ils ne nous disent pas, qu'ils ne nous rabâchent pas tous les 5 minutes. Ouais, c'est les familles quand ils disent qu'il y a un cluster au sein d'une prison. Parce que c'est bien eux qui sortent tous les soirs quand ils ont fini leur boulot, qui rentrent chez eux, qui vont en ville, qui vont dans les magasins, qui vont de partout. Et après, le lendemain, ils retournent au travail et que la veille, ils ont peut-être mangé avec 10 personnes à table ou je ne sais quoi.
0: Ouais, l'impression que ça donne, tout ça, c'est que c'est quand même un bon prétexte pour juste étendre la surveillance, plus de sécuritaires, un peu moins de boulot dans certains cas pour les matons.
3: C'est ça. Déjà, c'est sécuritaire, mais ils jouent sur le sur-sécuritaire. C'est en train de devenir des mouroirs, quoi. Il y en a qui n'en peuvent plus. pense à tous les détenus de France, hein, mais surtout les longues peines, qui prennent des peines, ben, des peines de mort, on va dire. On a l'impression d'être encore plus stigmatisé vu que c'est des longues peines. Là, par rapport à la crise Covid, ben, ça en a rajouté encore plus. Et les conditions sont encore de détention sont encore plus dures qu'avant.
0: Ouais, carrément. Moi, ce que j'avais remarqué aussi, c'est que bon, bah, en maison d'arrêt, les gens ont des peines dites courtes. Par exemple, au parloir, il y a beaucoup plus de surveillance, mais que pour les longues peines, bah, ils sont bien obligés un peu de leur laisser des soupapes de sécurité. Donc, en centrale, quand même, il y a beaucoup moins de surveillance au parloir habituellement. Et là, avec le Covid, ça commence à ressembler à des délires de maison d'arrêt, quoi.
3: Ah oui, on a eu, nous, le cas avant qu'il arrive à Moulins à Arles. C'était carrément des conditions de maison d'arrêt. On avait le droit, on a le droit à avoir parloir le vendredi, samedi, dimanche, matin et après-midi, tandis que soir, c'était une heure dans tout le week-end. Avec des plexiglas qui partaient du sol au plafond. On n'arrivait même pas à s'entendre. Il y a des fois, on n'arrivait même pas à faire ce qu'on disait.
0: Ouais, ouais, je vois. Et le une heure par semaine, c'était sous prétexte Covid.
3: Ouais.
0: Et là, à Moulins, par exemple, ils ont repris les horaires d'avant Covid ou il y a encore des restrictions?
3: Non, c'est les horaires avant Covid. C'est déjà une petite avancée, c'est déjà mieux que Arles, parce qu'on peut rester un peu plus longtemps, mais c'est vrai que c'est pénible là, par rapport quand on a des enfants, de leur expliquer aujourd'hui, ben, on va au parloir, mais tu pourras pas faire un bisou à papa. Ouais. Ma fille, elle me demande pourquoi. J'ai été méchante. Même elle m'a posé la question si elle avait été méchante. Je crois qu'elle n'avait pas le droit de faire un bisou à son père. Pour un enfant, c'est très dur à comprendre. Je pense que le ministère, il aurait pu se bouger un peu plus. Mais quand on me demande s'il y a une note du ministère par rapport au sujet des parloirs, tout ça, ben, il n'y a rien. Il n'y a rien. On nous dit qu'il n'y a rien. Parce que même Romain, lui, l'a demandé au gradé, c'est est-ce que le ministère a communiqué pour les parloirs, pour les reprises, on va dire, à la normale? Ah ben non, ils n'ont pas communiqué. Il n'y a rien, il n'y a rien. Je pense, parce que d'une prison à l'autre, moi, je vois un peu, j'observe un peu aussi sur les réseaux et tout, c'est au bon vouloir des directions.
0: Merci déjà pour avoir raconté ça, c'est important de le faire savoir.
3: Ben merci à toi, merci à tous les camarades de l'Envolée, un grand bonjour à tout le monde.

0: Salut Estrella, c'est l'envolée.
1: Coucou Gaël.
0: Tu vas bien?
1: Oui, merci.
0: Alors, ton mari est en prison à la centrale de Saint-Maur.
1: C'est ça, exactement.
0: Actuellement, la situation pour les parloirs et les UVF, c'est laquelle?
1: Alors, en fait, il faut savoir que depuis mars 2020, les parloirs, ils n'ont jamais repris normalement, c'est-à-dire comme avant la période Covid. Donc là, jusqu'à il y a deux semaines, les parloirs, c'était 1h30 de parloir le samedi et 1h30 de parloir le dimanche.
0: Ouais.
1: À la place de 3h et 4h l'après-midi, le samedi dimanche, si on avait envie avant, auparavant. Et en fait, le détenu est dans un box et la famille est dans un box. Il y a plus de vitres entre les deux box, mais en fait, tu peux même pas circuler si tu veux. T'as les banquettes entre, c'est vraiment pas adapté, quoi. Du coup, nous, on est moi et mes enfants, on n'est pas retournés au parloir. On allait uniquement aux UVF. Donc les UVF, ils ont repris depuis juin 2021.
0: Juste pour préciser, c'est des unités de vie familiale et c'est des parloirs prolongés dans lesquels on reste de 24 à 72 heures. Voilà.
1: Du coup, nous, en fait, on allait uniquement une fois par mois à l'UVF. Depuis le mois de juin 2021, ça avait rouvert, suite au deuxième confinement, en fait. Donc ça a repris. Au début, il me demandait de ramener un test PCR négatif. Ensuite, ça a été enlevé. Donc il n'y avait plus besoin, aucune demande de test, rien du tout. Par contre, le détenu, quand il sort de l'UVS, il a un test PCR et il est mis en quarantaine pendant une semaine, je crois, ou 15 jours, je sais plus.
0: Même si le test est négatif?
1: Je crois qu'en fait, la quarantaine, elle est faite avant le test. Ça veut dire qu'il sort de l'UVF, il est mis en quarantaine 7 ou 10 jours. Et après, ils lui font le test pour voir s'il est négatif ou pas.
0: D'accord.
1: Donc, c'est comme ça que ça se passait jusqu'à il y a à peu près début octobre. Puis, en fait, début octobre, il y a eu plusieurs cas de Covid à Saint-Maur. Alors là, sur le dernier test qui a été fait jeudi dernier, il n'y en a plus. Mon mari m'a dit qu'il n'y en avait plus. Mais ce qui s'est passé, c'est que début octobre, effectivement, il y a eu quelques détenus qui ont été testés positifs. Du coup, ils ont mis tout le monde en cellule, confiné. Oui. C'est-à-dire tous les détenus étaient en cellule toute la journée, excepté une heure de promenade par jour, par étage. Ça veut dire qu'ils sortaient uniquement avec les mecs de son étage, en fait. Okay. Une heure par jour, sinon en cellule toute la journée. Alors que d'habitude, c'est porte ouverte, il y a accès au sport, à la salle commune, etc. Là, c'était plus le cas du tout. Donc ça, c'était début octobre, pendant 7 jours. Ensuite, ils les ont tous retestés. À nouveau, il y a eu encore des mecs positifs. Ça veut dire qu'en fait, ils se sont passés entre des deux, en fait.
0: Entre deux, ils parlaient, maintenant.
1: En fait, au départ, les premiers cas qu'il y a eu de Covid, effectivement, c'est des détenus qui n'avaient pas de parloir et qui travaillent aux ateliers. Et il s'est avéré, mon mari m'a dit, qu'il y avait deux mecs qui viennent pour travailler aux ateliers, qui viennent de l'extérieur pour travailler aux ateliers avec les détenus, qui, eux, ont eu le Covid. Donc, apparemment, ce serait par eux que ce serait rentré, puisque les premiers mecs qui l'ont eu, c'était aux ateliers. Donc, il y avait ces deux mecs-là de l'extérieur qui l'avaient. Mais après, il y a d'autres détenus. Effectivement, les détenus se sont refilés entre eux avant qu'il y ait le confinement complet. Du coup, la deuxième semaine, il y avait à nouveau encore quelques positifs. Donc, ils ont encore été confinés une semaine de plus.
0: Parce qu'en fait, ils les testent toutes les semaines, tous les jeudis, c'est ça? Depuis octobre.
1: C'est ça. Donc, moi, au final, au troisième test, il y avait deux détenus dans tout le bâtiment de mon mari qui était positif. Donc, à la base, la direction, elle avait donné comme information que s'il y avait moins de deux détenus qui étaient positifs, ça reviendrait normal au niveau de la détention. Donc, ça veut dire qu'ils auraient un nouveau les portes ouvertes, etc. et accès à... Il faut savoir que les détenus, ils ne travaillaient plus. Donc, tous les détenus qui dépendent de ça pour leur cantine, etc., ils n'ont plus une thune. Depuis début octobre, c'est tout fermé, en fait. Il n'y a plus de travail, il n'y a plus rien. Et du coup, finalement, ça n'a pas été rouvert, même s'il n'y avait que deux cas dans le bâtiment, parce qu'a priori, il y avait d'autres cas dans la prison, et finalement, c'était deux cas dans toute la prison qu'il fallait.
0: D'accord.
1: Oui. Donc du coup, là, au quatrième test qu'ils ont voulu faire, il y a 25 détenus qui ont refusé de faire ce test PCR. puisque eux, ça fait déjà 3 semaines qu'ils étaient testés, qu'ils étaient négatifs et qu'ils étaient en cellule toute la journée, quoi, excepté une heure de promenade à l'extérieur, avec le masque, en respectant les gestes barrières, etc.
0: Donc, du coup,
1: il y a plusieurs détenus qui n'ont pas voulu faire ce test.
0: Ok, c'est un bon.
1: Donc, hormis les 25 détenus qui ont passé le test, les autres, il n'y a eu aucun positif, de ce que mon mari m'a dit, là, sur les derniers tests qui a été fait jeudi dernier. Mais par contre, les 25 détenus qui ont refusé le test, du coup, ils sont à nouveau confinés à nouveau pendant 15 jours en cellule avec une seule heure de promenade par jour. Et même carrément, mon mari m'a dit qu'il leur avait fait comme du chantage pour qu'ils fassent le test PCR, en gros en leur disant que sinon ils risquaient de perdre leur travail quand les ateliers allaient rouvrir. Et effectivement, les ateliers ils ont rouvert aujourd'hui. Ils rouvraient aujourd'hui, mon mari m'a dit.
0: D'accord.
1: A priori, les détenus qui travaillent vont pouvoir retourner travailler, excepté du coup les 25 qui ont passé le test, qui ont refusé le quatrième test PCR, puisqu'ils sont confinés pendant 15 jours.
0: Ok. Et tu sais un peu, par rapport au vaccin, s'ils sont beaucoup à être vaccinés et à être quand même...
1: Mon mari ne m'a pas dit, mais après, ce que je sais, c'est qu'il y a quand même plusieurs détenus qui se sont plaints, déjà avec lui à son étage, mais aussi dans notre bâtiment, par rapport justement aux conditions d'accès aux UVF depuis que la prison est considérée comme cluster.
0: Ouais.
1: Parce que non seulement ils ont remis les vitres au parloir depuis 2 semaines à peu près, donc ça veut dire que le détenu est dans un box et la famille est dans un autre box, avec juste une toute petite vitre au milieu, quoi, où on peut se voir, mais à aucun moment se toucher.
0: Et avec des problèmes pour s'entendre en plus.
1: Exactement. Et pour les UVF, en fait, ils ont mis comme condition qu'il fallait que le détenu soit vacciné et qu'il présente 2 tests PCR négatifs.
0: Alors ça, c'est quoi cette histoire de 2 tests PCR négatifs? Ça veut dire quoi?
1: Je sais pas. J'ai pas compris. J'ai pas eu l'info en plus.
0: Ouais.
1: Après, ce que mon mari m'a dit, c'est que étant donné qu'il n'est pas vacciné, il veut bien se faire tester, faire un test PCR avant d'aller à l'UVF pour vérifier qu'il a rien, quoi. Mais ils ont refusé, ils laissent l'accès aux UVF uniquement aux détenus qui sont vaccinés.
0: D'accord, donc vous avez un UVF de prévu bientôt, donc là tu sais pas si tu vas y avoir droit ou pas.
1: Bah c'est ça, c'est dans 2 jours normalement l'UVF, et encore aujourd'hui j'ai appelé la prison et le surveillant que j'ai eu, il m'a dit que ça allait certainement être rétabli comme avant qu'il soit considéré comme cluster, vu qu'il n'y a plus de cas. Mais il ne sait pas quand, donc étant donné que nous on a UVF dans 2 jours, il pensait que ça allait être trop tôt pour que ce soit rétabli comme avant, quoi.
0: Ok, bah de toute façon, vu qu'ils ont un peu du mal à revenir en arrière dès qu'ils enlèvent un peu des droits et des libertés, effectivement, il se peut qu'ils traînent un peu la patte.
1: C'est ça.
0: Et donc,
1: on a l'habitude, quand c'est pour de redonner de nos droits, on n'a pas l'habitude que ce soit fait rapidement.
0: Ouais, c'est ça, parce que du coup, en prison, quand même, ce qu'on se dit là depuis le début de cette affaire, c'est que quand même dehors, il y a pas mal de moments où on a retrouvé semblant de vie un peu normale entre différentes vagues, quoi. Et en prison, en fait, on peut considérer qu'il y a une grosse vague qui dure depuis 2 ans, avec du coup tout ce qui est suppression de temps de parloir, suppression d'activité, de travail, de tout, et très peu de moments de répit, quoi. Toi, sur 2 ans, il y a toute une période où t'es pas allé au parloir pendant des mois, pendant 8 mois.
1: Ah ben moi c'est simple, Gary, mon fils il est né en juin 2020. Il a vu son père 6 fois. 6 fois en 1 an, en presque et demi.
0: Bah ouais, mais du coup la machine arrière ils la font pas, parce qu'évidemment pour eux toutes ces histoires là au-delà du cluster et de la côté sanitaire qu'ils mettent en avant, c'est surtout que ça fait moins de boulot, quoi.
1: Bah c'est ça, moins de familles à rentrer, moins de détenus à contrôler, moins de...
0: C'est ça, donc les journées doivent être un peu plus confortables, donc ils doivent pas être pressés de revenir en arrière, d'ouvrir les portes, de faire des activités, de faire bosser les mecs, de gérer les cantines derrière.
1: C'est ça, exactement.
0: Ok, donc en fait, ouais, vraiment, bah, c'est un peu la même chose qu'à l'extérieur. Il y a quand même cette espèce de chantage à la vaccination. On te pourrit la vie si t'es pas vacciné, quoi.
1: Ben, déjà, il me semble qu'ils avaient fait une remise de peine pour les détenus qui se vaccinaient.
0: Ouais.
1: Ils placent ça déjà à l'échelle nationale. Mais là, clairement, là, en tout cas, là, par rapport à depuis que avant, c'était pas plus le cas que ça. Je sais qu'il y a quelques députés qui s'étaient pas vaccinés. Mon mari m'avait dit, mais il m'a pas dit qu'ils avaient plus insisté que ça ou quoi que ce soit.
0: Ouais.
1: Mais là, oui, de mettre l'accès aux UVF uniquement pour les détenus vaccinés, c'est sûr quoi, ceux qui sont pas vaccinés ont le droit de voir leur famille, en fait.
0: Et lui, il fait pas les chiffres, mais à l'intérieur, il est pas tout seul à pas être vacciné. Il y a quand même des gens autour de
1: lui. Ah bah oui, il y a plusieurs personnes qui sont pas vaccinées. Après, je lui ai même pas demandé s'il y avait beaucoup de monde qui était vacciné ou pas. Mais je pense que vu que là, il est un peu dans le souci par rapport aux UVF, c'est certainement des gens qui sont pas vaccinés. S'il le ferait,
0: oui,
1: il pourrait y avoir accès, quoi, sans problème.
0: Ouais, c'est sûr. En tout cas, sur les 25 qui ont refusé les tests PCR, là, parce qu'on leur donnait donc pas ce qu'on leur avait promis, en leur disant que s'il n'y avait plus de cluster, ils pourraient sortir. Faudrait que tu nous donnes des nouvelles quand on aura par ton mari pour voir à la sortie du confinement, de leur confinement, comment ça se passe pour eux.
1: S'ils ont retrouvé leur travail ou pas.
0: Ouais, ouais,
1: ouais, ben, j'essaierai d'avoir les infos,
0: ouais. Ouais, parce que bon, déjà 15 jours de confinement, en fait, autant dire 15 jours de mitard, mais en cellule, quoi. Pour avoir refusé un test PCR qu'on leur fait faire toutes les semaines alors qu'ils sont négatifs et qu'il n'y a plus de cluster, quoi.
1: Ben, c'est ça, ça fait 3 semaines qu'ils sont négatifs, ils ne voient plus personne à part les mecs de leur étage à un moment donné.
0: On a reçu une lettre aussi à l'envolée d'un prisonnier de Saint-Maur qui disait ce que tu disais là, qui disait les premiers cas de Covid, ils sont très, très probablement arrivés par des intervenants ou des surveillants. Parce qu'en tout cas, c'est arrivé un moment où, sur des gens qui n'avaient pas de parloir et qui n'avaient pas d'extérieur. Donc,
1: ah oui, mais
0: ceux qui en pâtissent, c'est toujours les familles, alors qu'en fait, le virus, il circule d'une manière bien plus complexe que ça et assez inévitable de toute façon. Donc,
1: Non, mais pire que ça, ça veut dire que là, ils testent toutes les semaines les détenus, mais au début, en tout cas, quand ils les avaient testés au moins 2 ou 3 fois, Christophe me disait qu'il n'avait même pas testé les surveillants.
0: Ouais.
1: Donc ça veut dire que en gros, il n'y a que les détenus qui peuvent l'attraper, ou c'est quoi le délire?
0: Et les surveillants, ils n'ont pas l'obligation vaccinale. Pas d'obligation vaccinale, pas de test, et puis...
1: C'est ça, exactement.
0: Et que j'imagine qu'ils n'ont pas toujours le masque en détention, en plus.
1: Non, bah justement, c'est ce que mon mari me disait, là, qu'il y avait des détenus qui étaient énervés, là, par rapport à tout ce qui se passait, et qui, justement, voulaient, en gros... balancer des surveillants qui portaient pas forcément le masque systématiquement, alors que normalement ça leur est imposé, quoi.
0: Ouais.
1: Parce que a priori, pas tout le monde est super strict là-dessus.
0: Bah oui, on imagine bien, les mecs ils sont là, enfin bon, ouais, on voit bien comment ça se passe partout.
1: Bah,
0: ouais, c'est ça, si on regarde juste côté chacun dans son boulot ou quoi, les gens ils essayent de le mettre le moins possible pour respirer de ça, sauf que là ils mettent en danger des tonnes de gens et que par ailleurs, à ces gens-là, à ces prisonniers-là et ces prisonnières, on leur interdit de voir leurs proches.
1: C'est ça.
0: Ils doivent se taper au quotidien des rapports, doivent prendre des risques avec des gens qui sont leurs bourreaux, et ils ne peuvent pas les prendre avec leurs propres proches ou décider avec qui ils ont envie de prendre
1: C'est ça,
0: ce risque.
1: C'est ça, exactement.
0: En tout cas, j'espère que... Enfin, tiens-nous au courant pour ton UVF.
1: D'accord.
0: Et sur... Ouais, combien de temps ils maintiennent cette histoire de vaccination ou pas, là.
1: D'accord.
0: Voilà. Et puis oui, quand tu auras des nouvelles aussi pour les 25, les 25 rebelles des tests PCR.
1: Ouais, mais c'est surtout là par rapport à la reprise du travail, comment ça va se passer pour eux. Est-ce qu'une fois qu'ils sortent de leur confinement, ils vont avoir leur place?
0: Ouais, ou bien ils reprennent pas le boulot et ils doivent se démerder avec les 20 balles que donne l'administration. Ok. Eh ben merci pour les infos. Bon courage.
1: Merci, Miguel. Bon courage à tout le monde.
0: Ça marche. Salut.
1: Salut.

0: 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Et puis vous pouvez aussi nous contacter sur tous les réseaux sociaux, par mail et tout. Voilà. Et n'hésitez pas à vous abonner, parce qu'on a fait un nouveau journal. Il va peut-être pas arriver tout de suite, mais en tout cas, voilà, faut pas hésiter. Et on rappelle, c'est gratuit à l'intérieur. Donc n'hésitez pas non plus à abonner vos proches qui sont à l'intérieur. Donc voilà. Là on va discuter un peu ce qu'on avait dit. Donc on est avec déjà il y a des copains qui nous ont rejoints. Salut Vanessa.
1: Bonjour.
0: Salut Casti.
2: Salut.
0: Et donc on va un peu parler des gilets jaunes à Amiens et puis aussi un peu parler de toi, Mel. Tout d'abord, ouais, toi tu me disais tout à l'heure là que t'étais arrivé dans les gilets jaunes en étant primo manifestante. Est-ce que tu peux expliquer un peu comment petit à petit en fait tu t'es retrouvée
3: Ouais, en fait, moi j'avais jamais manifesté réellement. Pas que j'étais pas sensible, mais je savais pas si j'avais ma place ou j'avais fait que les manifestations contre le Front National dans ma ville. Mais jamais je m'étais intéressée à un autre mouvement social. Nuit debout, je suis passée à côté. Il y a plein de mouvements sociaux comme ça, je suis passée à côté. À la base, je travaillais dans un bar, tabac, presse, PMU. Et ce qui me convenait très bien, parce que c'était au sein de mon quartier, que j'aimais ma clientèle, c'était vachement chouette, que j'étais très attachée à ma clientèle. Et il est arrivé à un moment donné, dans ma tête, j'ai basculé et j'avais beaucoup de mal à vendre tout ce qui était Française des Jeux. Quoi, c'était les premiers paris sportifs. Et c'était très problématique pour moi de vendre ça, de vendre les PMU. Et donc, je suis arrivée à un moment dans ma vie où j'avais plus envie de ça. Quoi. J'avais plus envie de participer à cette arnaque de la Française des Jeux qui remplissait les caisses de l'État, parce que ça a été vendu entre-temps. Mais j'avais plus envie de participer à ça. Et mon patron n'arrêtait pas de dire « Ouais, toi, t'es travailleuse sociale. » Il commençait vraiment à me détester. Du coup, moi, j'ai une relation particulière avec les travailleurs sociaux. Je suis issue d'une famille qui n'avait pas la cuillère d'or dans la bouche ni d'argent. Et du coup, les travailleurs sociaux s'étaient vus un peu comme l'ennemi, quoi. De ceux qui prenaient les enfants et qui les retiraient des familles. Du coup, j'ai eu du mal à assumer le fait de vouloir être travailleuse sociale. Donc j'ai passé les concours, je les ai eus, j'avais ma date de rentrée à l'école, j'assumais toujours pas. Donc je suis passée par mon petit frère en lui disant voilà ce qui m'est arrivé. Il m'a dit ouais, tu déconnes. Et au final, ma mère m'a dit qu'elle était très fière. Moi je pensais, je pouvais changer quelque chose dans le quotidien des gens en étant travailleuse sociale. Je suis diplômée en 2016. Et là, j'ai un poste dans un centre social, dans un quartier prioritaire de la ville. Et arrive en novembre les annonces du gouvernement qui parlent des réformes de la CAF et aussi une réforme du statut de handicap. Et du fait de ce fait, j'ai plein de quoi. J'ai une permanence administrative qui se remplit, qui ne se désemplit pas. Elle se désemplit pas de gens qui me disent qui savent plus comment faire parce que leurs revenus ont baissé et que déjà que c'était pas la joie. Et ben là, en fait, à l'approche de Noël, ils me disent soit on fait un crédit à la conso, soit il n'y a pas de Noël, quoi. Et moi, j'ai quitté ce monde-là pourri du capitalisme de la Française des Jeux et je me retrouve avec des gens qui me disent qu'ils vont devoir faire des crédits à la conso pour acheter un jouet à leur gosse à Noël, quoi. Et tout ça à cause d'une réforme. À cette époque-là, mon mari et mon meilleur ami, eux déjà, ils étaient vachement ouverts au mouvement Gilets jaunes. Moi, j'étais un peu plus en retrait. Je regardais de l'extérieur, j'avais peur de ce mouvement. Dans notre région, on a eu une séquence pas très cool où des Gilets jaunes ont fait un truc pas très cool avec des migrants. Et du coup, je regardais de l'extérieur.
0: On peut le décrire parce que c'est plus qu'un truc pas très cool, c'est un truc complètement affreux.
3: Dégueulasse, ouais.
0: Dont on avait parlé ici, mais qui était le fait qu'ils ont balancé des migrants à des gendarmes pour qu'ils soient renvoyés. Et ça faisait partie des premiers trucs au début qui faisaient qu'il y avait une certaine crainte sur ce milieu. Quoi.
3: Carrément. Ce qui a sauvé le truc, c'est le comité

0: C'est Adama qui fait un appel à rejoindre la manifestation du 1er décembre 2018. Et là, quand le comité Adama fait cet appel et qui dit nous, dans les quartiers populaires, ça fait 20 ans, mais en vérité, c'est pas 20 ans, hein, ça fait 60 ans, ça fait depuis la création des quartiers populaires, bon, enfin bref, qu'on est gilets jaunes. Et là, je me suis dit, ouais, moi, je suis issue des quartiers populaires, il y a un truc qui est ouvert, là. Et en effet, alors, ils ont raison, quoi. Il y a vraiment quelque chose, quoi. On est vraiment gilets jaunes dans les quartiers populaires. Et au vu des revendications qui étaient quand même juste magiques, quoi, on militait contre toutes les injustices sociales, fiscales, climatiques. Quel mouvement social militait pour toutes les injustices? Eh ben, je me suis dit, ok, on y va. Ok, on y va, on y va. Et donc, je m'en vais avec mon mari et mon pote, 1er décembre 2018, sur les Champs-Élysées, quoi. C'est peut-être la troisième ou quatrième fois que je vais sur Paris, autre que dans des musées. Moi, cette place, je ne l'ai jamais vue de ma vie. C'est peut-être cliché, hein, je suis une meuf d'Amiens. Moi, Paris, ça me faisait peur, j'avais peur du métro, quoi, je ne connaissais pas, c'est con. Et du coup, pour moi, c'est ouais, la découverte. Quoi. Moi, j'allais à la grosse manifestation qu'avait eu Chirac au moment de l'élection Chirac-Le Pen. Quand j'avais ces images-là, quoi. Moi, j'allais à ça. Quoi. Et donc, on arrive. Et puis, c'est, quoi, c'est, cette journée-là, elle est particulière. Quoi, parce qu'on ne comprend pas trop. Il y a des mecs qui ont des matraques. Quoi. J'ai une image qui me revient souvent en tête. C'est, il fait nuit et il y a un mec qui massacre une nana au sol. On pense que c'est un flic. Il n'a pas de brassard, mais il a une matraque. Et donc, on les sépare. Il y a plein de scènes comme ça du 1er décembre qui arrivent tout le temps dans nos têtes. Je pense que c'est une date un peu particulière. Et donc, voilà, quoi. Moi, tout le début des manifestations, gilets jaunes, je suis sur Paris, sur Paris, le premier mois essentiellement. Après, moi, je suis amiénoise. Et du coup, sur Amiens, il y avait déjà le mouvement gilets jaunes. Quoi. Il y avait un beau mouvement gilets jaunes sur Amiens. Mais j'avais pas les informations, c'est pour ça que j'allais sur Paris, enfin bref. Et dans le courrier Picard, je vois qu'il y a des gilets jaunes qui ont été interpellés, qui passent en comparution immédiate. Et donc, fille de quartier populaire, quand on a un de nos gars qui passe au tribunal, et ben, tout le quartier se déplace au tribunal. Donc, bêtement, non, mais voilà, quoi, à force de ça, je m'en vais au tribunal. Pour soutenir les camarades gilets jaunes. Et là, je rencontre, c'est la première fois que je rencontre des manifestants gilets jaunes. Après, ouais, il y avait les manifestations des femmes. Quoi, non, en fait, je mens. Je manifestais déjà avec les femmes gilets jaunes le dimanche, mais je faisais pas les manifestations du samedi. Je faisais samedi Paris et dimanche Amiens. En fait, on était une... Peut-être que Isaac, il peut, comme mes souvenirs s'embrouillent.
1: Oui, c'est pas que tu mens, c'est juste qu'en fait, ça a été une période aussi tellement pleine de
0: riche,
1: vie et de lutte qui fait qu'en fait, c'est normal de s'en mêler un peu dans les dates, mais c'est pas très très grave. Ce qui compte, c'est l'ambiance aussi de l'époque. Enfin voilà, où t'as l'air quand même de décrire un sacré souffle de liberté, quoi, et d'énergie qui s'est développée. Et puis ouais, à Amiens, vous en parliez un peu. Vous avez tout de suite voulu grave élargir, c'est ce que tu disais un peu au début, quoi. Et donc vous allez vous rapprocher de plein de gens. Vous me disiez que dès le 8 décembre à Amiens, il y a une manif avec les écolos et avec la CGT. Et tout. Enfin, est-ce que vous pouvez raconter un peu cette volonté que vous avez eue direct?
2: Ouais. Alors, du coup, enfin voilà. En fait, il y a plusieurs. Enfin voilà, moi je viens pas. J'ai pas le même parcours que Mélanie. Moi, je viens du milieu militant. Ça fait une quinzaine d'années que je fais. C'est Isaac qui parle. Ça fait une quinzaine d'années que je fais les mouvements sociaux sur Amiens. Et on était beaucoup à être passés à côté du démarrage des gilets jaunes, en fait. Et il y a deux événements dont on a été quelques-uns à être marqués. C'est d'abord les émeutes à Paris et les attaques contre les quartiers des riches. Parce qu'en fait, le mot qui tournait un petit peu dans nos milieux, c'était que les gilets jaunes, c'était des gens qui ne savaient pas pourquoi ils se battaient, qui n'avaient pas conscience de ce qui se passait vraiment, qu'un mouvement anti-taxe, ça ne pouvait pas être un mouvement d'émancipation et un mouvement progressiste. Et voilà, moi, quand j'ai vu ça, je me suis dit, bon, des gens qui vont directement sur les lieux de pouvoir, ce qui représente le plus la société d'abondance et le capitalisme et qui foutent le feu, c'est des gens qui savent quand même vraiment où ils vont et qui ont compris quelque chose qu'on était beaucoup à avoir oublié pendant longtemps. Et ça a été un premier choc. Et puis après, il y a eu aussi l'appel du comité Adamas, qui fait qu'on était quelques militants à se pointer au grand rassemblement Gilets jaunes qui était organisé sur Amiens. C'est-à-dire, c'était en général les mercredis sur les parkings des supermarchés, des grandes réunions collectives où on décidait ce qu'on allait faire le samedi. Et en fait, très vite sur Amiens, c'est une ville qui est difficile en termes de mobilisation. C'est un lieu où voilà, on a subi la désindustrialisation pendant plus de 20 ans. Il y a un taux de chômage qui est très élevé. Il y a une mentalité qui est issue de ça, qui est très difficile. Enfin voilà, là, il y a beaucoup de gens qui sont très fatalistes et qui n'ont pas beaucoup d'espoir dans la lutte parce que ça n'a pas souvent payé dans l'histoire de la ville. Et voilà, donc ce qui fait que sur Amiens c'était un peu compliqué et qu'une des premières solutions qu'on avait trouvées pour ramener un peu de monde aux manifestations, c'est de profiter des contacts que nous on avait au sein du mouvement politique habituel, syndicats, organisations, tout ça. Et une des premières dates qu'on pose ensemble avec les Gilets jaunes d'Amiens et les organisations politiques traditionnelles, c'est le 8 décembre. Et en fait, on organise une marche dans le centre-ville d'Amiens qui est co-organisée par les Gilets jaunes, par les syndicats de la ville et par les organisations écologistes. Et c'est une manifestation qu'on organise de façon commune, c'est-à-dire qu'on convoque la presse tous ensemble, on fait une prise de parole commune, enfin voilà. Il y avait vraiment déjà une ébauche de ce qu'on a commencé à tracer après. Après, voilà, il y a un mois de décembre sur Amiens qui est très dur en termes de répression, c'est-à-dire que c'est des manifestations où on voit apparaître le flashball, les grenades de l'IF4, les canons à eau, des blessés graves déjà sur les premières manifestations. Ce qui change, parce que voilà, c'est quelque chose qui, en tout cas, dans ce qui est de la lutte politique directe, manifestation, comme ça, on n'avait pas l'habitude de ça. Et à la suite de ça, bah, les premières personnes qui étaient en charge des organisations des manifestations sur Amiens se retrouvent après une grosse manifestation le 29 décembre à Amiens qui était très combatif par rapport à ce qu'on avait l'habitude de connaître dans la ville. Il y a beaucoup de gens qui se retrouvent judiciarisés. Et on se retrouve avec quelques gilets jaunes qui ne veulent pas lâcher le steak à se retrouver sur les parkings où avaient lieu les réunions habituelles. Et là, on remonte un groupe de gilets jaunes pour relancer les samedis sur Amiens, parce que ça faisait deux samedis qu'il n'y avait plus rien. Et on cherche à approfondir les liens qu'on avait commencé à créer avec d'autres organisations. La réflexion qu'il y a derrière, c'est qu'à ce moment-là, chez beaucoup de gilets jaunes, on se vit comme le peuple. C'est-à-dire qu'il voilà, y a cette masse de travailleurs, de gens pauvres qui sont en sommeil. C'est les gens qui subissent habituellement directement toutes les réformes économiques qu'on a bouffées depuis plus d'une vingtaine d'années. Et là, enfin, il voilà, y avait un bloc compact de ces gens-là qui étaient prêts à se lever contre la condition qu'on leur faisait. Et voilà. Donc nous, on s'est dit, bah, si les gilets jaunes, c'est vraiment le peuple, eh ben, il faut qu'il y ait tout le monde dedans. Donc voilà, la stratégie de notre groupe Gilets jaunes, ça a été de chercher à mener le plus possible des alliances et de créer des ponts avec les différentes luttes qui existaient en France. Voilà, donc sur tout notre trajet, nous, on s'est associés tout d'abord aux luttes contre les violences policières et aux luttes des quartiers populaires. Mais aussi voilà, aux luttes écologistes, on avait une bonne relation avec les syndicats, on a soutenu les enseignants dans leur combat au mois de mars. On était proche aussi de tous les collectifs de lutte qui se faisaient sur Amiens, notamment à l'époque les Pinel en lutte qui étaient dans un combat pour l'amélioration des conditions de travail à l'hôpital, et on voit à quel point c'était important de se mobiliser pour ça aujourd'hui. Et voilà, on a passé notre temps.
1: Les sans-peuples aussi.
2: Ouais, c'est ça. En fait, aussi rapidement, en fait, on s'associe avec une association qui s'appelle la Boîte sans projet, qui est très présente sur Amiens et qui fait un travail social d'accompagnement des exilés et d'hébergement, et enfin voilà, pour tout ce que la préfecture ne veut pas faire dans la ville. Et en fait, avec les Gilets jaunes, on s'est saisi de ça. Et en fait, on a, avec des collectifs de squatteurs, avec des collectifs anarchistes, avec la Boîte sans projet, on a participé à l'ouverture d'un squat qui s'appelait le Ministère. Et c'était un squat qui avait vocation à héberger les personnes qui étaient à la rue, qu'elles soient exilées ou pas, et qui se voulaient aussi comme un lieu de lutte.
0: Voilà. On s'est substitué au 115 parce que la préfète à ce moment-là, elle communiquait en disant que s'il n'y avait pas de place au 115, c'est parce que les migrants se maintenaient sur le territoire. Et du coup, à un moment donné, on a dit bon ben il y a pas quoi, il faut qu'on se substitue, on n'a pas le choix. Donc à un moment donné, on a même dû recueillir une famille qui dormait à la gare, qui n'avait pas de situation d'urgence, qu'on a dû mettre à l'abri au ministère. Il y avait femmes, enfants, dont une femme atteinte d'un cancer généralisé. Et le 115 refusait de les prendre en charge. Et donc, ça a été aussi la force de notre collectif Gilets jaunes, c'est qu'on s'est emparé de toutes les luttes transversales à partir du moment où on était Gilets jaunes et qu'on luttait contre toutes les injustices. À partir du moment où tu vivais une injustice, et ben, ça nous concernait. Et on y a été à fond, quoi.
2: Ce qui était intéressant pour nous dans la séquence, c'est qu'on vit dans une région, c'est Amiens, c'est la Somme. C'est une région qui est très pauvre, c'est une région populaire même dans les campagnes autour de la ville. Et c'est une région où dans les campagnes, il y a un fort vote Front National. Mmh. Et pour nous, c'était aussi l'occasion de pouvoir faire de la politique avec beaucoup de gens pour qui c'était la première fois qu'ils en faisaient, qui avaient comme rapport à la société en général simplement ce qu'ils pouvaient recevoir des médias traditionnels et qui sont aux mains des grands groupes capitalistes. Et en fait, c'était une façon de faire une démonstration politique aussi en disant, on peut mobiliser les classes populaires de Picardie sur des bases antiracistes, d'accueil des exilés, anticapitalistes, et que c'était faisable, que ça marchait, que les gens sont intéressés et ont envie que ces choses-là arrivent. Et c'était important pour nous de pouvoir le montrer aussi politiquement au travers des Gilets jaunes.
1: Et d'ailleurs, cette manif du 29, quand tu la décrivais, il y avait énormément de ça, parce que donc vous êtes retrouvé dans un quartier. Toi, à ce moment-là, t'es pas encore.
0: Non, moi, je suis sur Paris. Ouais.
1: Alors pourtant, qu'ils viennent chez toi.
0: Ouais, ils sont dans mon quartier, les enfoirés.
1: Sans me prévenir.
0: Sans me le dire. Ma belle-mère, elle me téléphone pour me dire il y a les gilets jaunes, qu'est-ce que je fais? J'ai le bébé, il a un t-shirt jaune, les gilets jaunes, ils me disent le bébé avec nous. Et du coup. Ils étaient là, quoi.
2: C'est ça.
1: Et tu décris qu'en fait, tu vois des gens, ce qui est un peu une image d'Épinal de la ruralité, ça fait chier de le présenter comme ça. Mais tu disais habillé en chasseur et en pêcheur, mm-hmm. qui se retrouve au milieu du quartier avec les petits. Et là, il y a alliance, quoi.
2: Il y a une fusion qui a eu lieu vraiment à ce moment-là. C'était assez impressionnant. En fait, ce jour-là, c'est vraiment le jour de la colère à Amiens, quoi. C'est-à-dire que le samedi dernier et le samedi précédent, il y a eu 25 arrestations à Amiens, ce qui, dans la journée hors Paris, représente le record national d'arrestations pour ce samedi de Gilets jaunes. Il y a eu plusieurs blessés graves. C'était une journée qui était très violente. Et en fait, il y avait vraiment une volonté d'avoir une manifestation le samedi suivant qui allait répondre à la hauteur de ce qu'on avait subi la semaine passée. Vu les événements, la préfecture a évidemment interdit la manifestation, ce qui nous a encore plus mobilisés et encore plus agacés. Et ce qui fait qu'on est arrivé massif avec la volonté d'entrer dans le centre-ville. Et quand on s'est rendu compte que c'était impossible, on s'est dirigé vers le quartier nord d'Amiens.
0: Vous avez été poussé par les flics
2: Voilà, on a été poussé par la police. C'était une ambition des Gilets jaunes de passer par le quartier nord depuis quelques samedis. Et là, du fait de l'appareil répressif qui s'était mis en place, c'est une possibilité qui s'est ouverte et qu'on a saisie. Et en fait, au moment où on rentre dans le quartier nord, vraiment dans le cœur du quartier, il y a un moment de surprise, en fait, d'étonnement mutuel, parce que c'est des gens qui, le quartier nord, le seul rapport qu'ils avaient avec ça, c'était ce qu'on en disait à la télévision. Et c'est une image très dégradée du quartier qui est véhiculée à travers les médias et les politiciens. Et enfin, les gens qui vivent hors Amiens pouvaient, avoir un aperçu de la réalité en face. Et en fait, il y a cette surprise, on arrive à 400, 500 sur la place avec des gens de la campagne Picarde. On se retrouve au milieu de la place centrale d'Amiens Nord. Et en fait, il y a une sorte de fusion qui se crée. Il y a une énergie incroyable qui se débloque tout de suite. Et en fait, tous les gens qui étaient présents, une grosse partie des gens qui étaient présents autour de nous rejoignent la manifestation. D'autres gens du quartier commencent à se mêler à nous. Et ensuite, il y a, pendant toute la soirée, on va tenir tête à la police tous ensemble. Et avec une solidarité qu'on avait rarement vue pour des gens qui se connaissent pas comme ça sur Amiens.
1: C'est cool.
2: C'était assez beau à vivre.
1: Pendant tous ces mois-là, vous avez lutté, donc vous faites toujours les allers-retours entre Paris et puis Amiens et tout ça. Donc il y a un moment qui est un peu important aussi pour vous, que vous décriviez. Ça a été une rencontre qui, dans mes souvenirs, s'est passée à Saint-Denis, autour des Gilets jaunes, des quartiers populaires, où il y a pas mal le comité Adama et tout. Je sais pas si vous vouliez un peu en parler de ce truc, mais en tout cas, c'est un truc qui était un peu marquant.
0: Ouais, moi, le dimanche, le samedi, je milite sur Paris et le dimanche, je milite sur Amiens avec les femmes parce que, en fait, il y avait un joli groupe qui s'appelait les Ficelles Picardes et qui avait à cœur de manifester, mais c'était des femmes dont les maris allaient manifester les samedis et qui n'avaient pas de moyens de garde pour leurs enfants. Et donc l'idée, c'était que les maris gardaient les enfants le dimanche pour leur permettre à elles aussi de militer. Et c'était un chouette groupe. Et donc c'était tous les dimanches. Et quand le comité Adama avait fait cet appel à la Bourse du Travail de la Seine-Saint-Denis, quartier populaire, gilets jaunes, j'ai proposé aux copines, j'aurais demandé si pour une fois le dimanche on pouvait aller là-bas plutôt que de manifester. Pas que manifester c'était pas chouette, mais quoi, moi étant super sensible aux violences policières dans les quartiers populaires ou même aux quartiers populaires tout simplement de base, ben j'avais envie de voir un petit peu ce que ça donnait là-bas, le comité à Damas, ce qui pouvait en sortir et comment c'est mes deux univers, donc le gilet jaune et le quartier populaire, pouvaient cohabiter l'un avec l'autre. Et donc là, on part avec des copains à la Bourse du Travail. Et ouais, c'est magique. C'est magique. C'est magique. Quoi, c'est des instants, je pense... quoi, j'espère pouvoir revivre un jour, mais je sais pas. Mais de sensibiliser des gens qui sont tellement loin, quoi... ouais, c'est chouette.
2: Dans la voiture sur le retour, on a une camarade qui disait, bah voilà, enfin là, elle disait, j'ai 50 ans passé et j'ai l'impression que je suis passé à côté de tout ça pendant 50 ans et qu'aujourd'hui, je commence à me rendre compte de tout un partie de la société, des expériences de vie que j'imaginais même pas et que je commence à comprendre et à saisir et à comprendre aussi pourquoi du coup c'est important de faire des liens entre, ben voilà, les différentes répressions qui peuvent exister selon qu'on habite à la campagne ou dans un quartier populaire. Et ouais, pour ça, c'était très important. Et du coup, ça a apporté ses fruits, parce qu'on a vu que tout au long du mouvement Gilets jaunes, la question des violences policières et la question du lien avec la lutte des quartiers populaires, elle s'est faite tout au long du mouvement. Et donc, c'était des intuitions intéressantes qu'il y a eu par les camarades à l'époque.
1: On va... Non, je voulais...
0: Ouais, en fait, juste aujourd'hui, on peut dire que tout ça, ça se concrétise autour du réseau d'entraide, vérité et justice, où des familles qui ont été victimes... de meurtres de la part des policiers qui sont souvent issus des quartiers populaires, parce que pas que, parce que la police ne tue pas que dans les quartiers populaires, mais par exemple on a le collectif Clodo qui est mort sur l'île de la Réunion, et du coup en Guadeloupe. Et du coup voilà quoi, la police tue, viole, mutile, assassine partout. Et donc voilà quoi, ça, c'est, cette chose-là, elle est concrète dans ce réseau.
1: Bon, on va continuer à en rediscuter tout ça un peu, parce que donc on va, c'est aussi le mouvement des Gilets jaunes, comme ça a pas mal été développé là, quand même un des mouvements qui a été les plus réprimés. On parle très régulièrement de la répression policière. Il y a eu aussi une répression judiciaire qu'on a beaucoup essayé de témoigner ici. Mais donc là, on laisse la parole à Elsa qui va présenter un petit son et puis on se retrouve dans 3 minutes.
3: Salut, c'est Elsa et c'est un message, petite dédicace pour Libre Flow. Il y a quelques semaines dans une émission, ils ont lu une de tes lettres où tu disais que tu apprenais le kurde. Ça m'a fait penser à un livre de comptines qu'on écoute avec mon gamin et qu'on aime bien, où il y a des comptines en kurde. Alors je me suis dit, bah tiens, je t'en fais écouter une. J'espère que tu as reçu ma lettre dans laquelle je t'envoie des photocopies, des très belles pages de ce livre. Voilà, et ben, je me suis dit que voir des jolies choses et écouter des jolies choses en kurde, ça te ferait peut-être bien plaisir. Si tu kiffes, n'hésite pas à faire passer le message, je t'en ferai passer d'autres. Et puis bien sûr, si tu veux écouter des autres styles de chansons et pas forcément des comptines pour enfants, n'hésite pas à le dire. Et bah pareil pour tout le monde, hein. N'hésitez pas, s'il y a des chansons que vous avez envie d'écouter, vous pouvez demander à l'équipe, ça se trouve, ils vous les trouveront. Voilà, et ben des pensées à tout le monde, force et courage, en particulier aux personnes qui sont à l'isolement, et puis à tous, à toutes et aux proches. Salut, à la prochaine. Donc je vous laisse avec une petite chanson qui s'appelle Tessier. Excusez-moi pour l'accent nul, je ne sais pas parler kurde. Ça parle de quenouille et de filer la laine. Voilà.

0: Vous êtes de retour sur Fréquence Paris Pluriel 106.3, c'est l'émission L'Envolée comme tous les vendredis soirs de 19h à 20h30. Je vous rappelle, pour nous appeler, donc quand on est en direct, c'est le 01 40 05 06 10. Pour nous appeler tout au long de la semaine, c'est le 07 52 40 22 48 et vous pouvez toujours nous écrire à l'envolée-fpp 1 rue de la Solidarité, 75 019 Paris, et aussi par mail et tous les réseaux sociaux. Et puis on est aussi en podcast sur un bon nombre de plateformes. On voulait continuer, on n'aurait pas dû couper tout de suite cet échange-là, sur un moment important qui s'est passé le 25 mai, une grosse manif à Amiens.
1: C'est ça. Alors, c'est le 25 mai, ça arrive quand même dans une séquence où le mouvement Gilets jaunes, il commence un peu à retomber. Il y a eu les deux ultimatums de mars et d'avril qui ont été à la fois une réussite pour les Gilets jaunes parce qu'on a réussi à faire la démonstration qu'on pouvait reprendre Paris, notamment la place de l'Arc de Triomphe à la police, malgré les nouveaux dispositifs de police qui étaient mis en place et la politique surrépressive qui était présente.
0: Et pour rappel, c'est ce jour-là que le Fouquet's.
1: C'est ça, 16 mars, exactement. Que le Fouquet's a brûlé.
0: Où il y a des couteaux qui ont été récupérés, c'est réappropriation de couverts.
1: Mais de toute façon, c'est dégueulasse la bouffe là-bas. Et si je peux proposer, il vaut mieux tester le Fouquet's du rond-point de Valenciennes, qui est bien meilleur que celui de Paris. Et où on est mieux reçu, on mange beaucoup mieux.
2: Carrément.
1: Et je salue les copains de Valenciennes, j'en profite. Et excuse-moi.
0: Non, mais donc cette manif du 25, elle est importante pour ça et aussi parce que vous allez réunir vraiment beaucoup, beaucoup de personnes.
1: C'est ça. C'est-à-dire qu'en fait, c'est un peu le point culminant de tout ce qu'on a voulu porter au travers des Gilets jaunes. C'est-à-dire que le 25 mai, on fait des rencontres au travers des Gilets jaunes, de gens que je salue aujourd'hui qui se reconnaîtront. Et on a une idée commune qui est que c'est le prochain ultimatum qu'on va faire, il ne faut pas le faire à Paris, mais il faut le faire à Amiens. Parce qu'à Paris, samedi après samedi, les techniques de maintien de l'ordre, elles s'améliorent, elles se perfectionnent. C'est de plus en plus compliqué de prendre la rue et de la tenir. Et du coup, on se dit, l'intérêt d'Amiens, c'est la ville d'où vient Emmanuel Macron. C'est là qu'il a lancé sa campagne. Et on choisit collectivement la date du 25 mai parce que c'est la veille des élections européennes qui ont lieu le dimanche 26 et que c'est une journée où les politiciens n'ont pas le droit de s'exprimer dans les médias. Donc on savait que ce jour-là, on allait pouvoir dire ce qu'on voulait, porter le message qu'on voulait, qu'on ne serait pas emmerdé, qu'on ne serait pas parasité et qu'on voulait aussi montrer que la politique, ça ne se fait pas dans les urnes, que ça se fait dans la rue, avec toutes les personnes en lutte. Et je trouve que cette journée a été réussie pour ça. Et cette journée, elle a consisté en quoi ? Elle a consisté en un grand appel... À travers le mouvement Gilets jaunes, il y a des Gilets jaunes qui sont venus de toute la région Grand Nord à Amiens. Et ces Gilets jaunes-là, ils ont été rejoints par pas mal de collectifs de lutte locaux. C'est-à-dire qu'il y avait la CGT Goodyear avec Michael Wamin. Il y a l'ancien porte-parole des Continentales, Xavier Mathieu, qui est venu nous passer un bonjour aussi ce jour-là et participer à la mobilisation. Il y avait les Pinel en lutte. Il y avait l'Union départementale CGT de la Somme, il y avait l'intégralité des partis politiques de gauche et des syndicats qui avaient appelé à la manifestation. Et cette manifestation, elle s'est déroulée cette journée de mobilisation, elle s'est déroulée en trois étapes. Le matin, avec des échanges et des discussions autour des problématiques qu'on avait rencontrées dans la lutte, sur la question des violences policières, sur la question économique, sur la question démocratique. L'après-midi, une manifestation très offensive qui nous a permis de déjouer le dispositif policier qui avait été mis en place pour nous empêcher d'arriver dans le centre-ville, ce qui n'a pas été le cas. On a pu y aller, on a pu y manifester et se faire voir des gens qui étaient présents. Et on a terminé dans la fête et dans la joie par un concert au parc de la Haute-Oie. Et je trouve que c'est une journée qui symbolisait vraiment le travail qu'on a voulu faire avec les réfractaires. Voilà. Et c'est une journée qui a été à la fois une grande journée de lutte et de joie et une journée aussi très dure parce que c'est aussi la journée où il y a eu le plus de répression à Amiens avec plus d'une centaine d'interpellations. Alors tout le monde n'a pas fini en garde à vue après, mais un record d'amendes pour le nombre de manifestations et ensuite beaucoup, beaucoup de passages dans les tribunaux suite à la manif, dont certains qui mèneront des camarades à la prison.
0: Et donc il y a eu cette répression policière qui a été forte. Donc la répression policière dans les mouvements des Gilets jaunes, elle est passée par plein de manières différentes. Il y a eu tout plein d'arrestations préventives qui ont été faites. Il y a eu la violence des policiers, que ça soit à travers leurs armes ou juste par leur brutalité, à travers leurs poings. Et donc on voulait aussi revenir sur ce qui t'est arrivé, Mel, le 20 avril. Donc c'était une manif à Paris qui était super joyeuse. Elle arrivait juste après le grand débat. Pour une fois, il faisait pas froid.
2: Non, c'était la première enfin. Manif où il faisait beau. On a commencé en hiver. Du coup, vraiment, quoi, ce jour-là, le 20 avril, il fait beau. Et ça arrive juste après le grand débat. Et je ne connais pas un gilet jaune qui n'a pas, quelque part, mis sa pierre à l'édifice dans les grands débats, quoi. Du coup, on était tout plein de... C'est pas qu'on y croyait, mais en tout cas, on s'est dit, il va en ressortir quelque chose et il va être obligé à un moment donné d'ouvrir les yeux. Bon, on sait maintenant que les livres ont disparu, que les cahiers ont disparu, les 16 000 cahiers. Donc bon, ben, ça n'a rien donné. Mais voilà, quoi, c'était une super ambiance, hyper festive. Il y avait plein de médias indépendants qui faisaient... moi, je me souviens avoir répondu à des médias indépendants sur la mobilisation, sur le grand débat. Et puis, en plus, on partait de Paris-Bercy. Donc, du coup, ça avait vraiment, vraiment... quoi, pour moi, ça avait vraiment un sens de partir de Bercy, qui a été quand même, qui a hébergé Emmanuel Macron.
0: Pour rappeler, Bercy, c'est le ministère de l'économie.
2: Oui, c'est ça.
0: Voilà, et donc Macron est un ancien ministre de l'économie.
2: C'est ça. Et voilà. Et du coup, quoi, je trouvais que ça avait beaucoup de sens de partir de là. Et donc, c'est une manif joyeuse. Quoi, moi, j'ai un souvenir encore aujourd'hui, malgré ce qui m'est arrivé, d'une manif joyeuse, d'une manif où on chante, d'une manif. Après, il me reste pas beaucoup de choses de cette journée, parce que le cerveau, il est bien fait, et du coup il te permet il te fait faire un blackout qui te permet d'oublier des choses. Et donc bon, bah moi j'ai rien de cette journée. Je me souviens simplement d'une ambiance hyper festive et d'avoir chanté une grosse Marseillaise sous un pont qui résonnait, d'avoir mis ma main sur ma cage thoracique et de regarder mon mari en lui disant « Regarde, ça résonne !» Et ouais, j'étais à ce moment-là, on était... je me sentais bien, quoi. Donc c'est une manif, moi je suis, quoi, je suis pas parisienne, j'ai pas déclaré la manif, quoi, je sais pas, quoi, je suis... Donc là, tout ce que je peux vous raconter, en vérité, je ne sais pas si c'est des souvenirs ou si c'est juste la vidéo que j'ai vue de mon agression, parce qu'au bout de 2 ans, bah, ça se mélange. Donc tout ce que je peux vous raconter, c'est que j'avance avec tout le monde, qu'il y a une ligne de CRS, que les gens font demi-tour, que moi, je fais demi-tour avec eux, j'essaye d'épingler, quoi, de faire un nœud à mon écharpe pour me protéger des gaz lacrymogènes, pour mettre l'écharpe sur mon nez et me protéger des gaz lacrymogènes. Voilà. Et je suis en queue de course, en fait. Voilà. Et là, je tombe. Si je raconte la vidéo, en fait, c'est un CRS, quoi, un énorme CRS, hein, qui me matraque au niveau de la nuque. Et je tombe inanimée. À ce moment-là, je ne sais pas ce qui m'est arrivé. Pour moi, quand je suis inanimée, du coup, bref, quand on me demande ce qui m'est arrivé, je pense que c'est une grenade de désencerclement. Il y a un médic qui va voir pour essayer de trouver des preuves de tout ça. Et donc, il me ramène des caoutchoucs de grenades de désencerclement. Il me les met dans ma poche. Il me dit, oui, c'est sans doute ça, parce qu'autour de toi, il y en avait plein. Donc, pour moi, c'est ça. Quoi. Je suis persuadée que c'est une grenade de désencerclement. Je perds plusieurs fois connaissance, hein. Je me souviens d'une hauteur mentholée. Ils ont dû mettre une bombe mentholée au-dessus de moi. Donc, je me souviens d'une odeur mentholée et d'un drap. Pas un drap, mais vous savez, une couverture de survie au-dessus de moi. Et d'entendre des grenades et d'entendre des gens dire « Il y a une blessée, arrêtez vos conneries, arrêtez. » Je me souviens de ma camarade qui me caresse la tête. J'ai des petits trucs, quoi. Je me souviens de mon mari qui me dit « Bouge les doigts de pied ». Je retombe, quoi. Je tombe à chaque fois, je tombe. Et donc on m'emmène, pas les pompiers, mais un autre truc de soins m'emmène dans un hôpital proche de la gare du Nord. Donc là, je suis dans une salle d'auscultation. Il y a 2 soignantes, je sais pas si c'est des infirmières ou quoi. Je leur demande si je peux m'asseoir, elles me disent oui. Je leur demande si je peux enlever le collier cervical, parce que les médics m'avaient mis un énorme collier cervical. Elles me disent oui, donc je l'enlève. Je bouge mes doigts de pied, je me mets debout, je commence à marcher. J'ai un poids, quoi. C'est pas une vraie douleur, c'est un poids en haut de la colonne vertébrale, comme si quelqu'un mettait tout son poids en haut de ma colonne vertébrale et qui appuyait. c'est pas une douleur franche qui te fait mal et qui te fait pas pouvoir bouger, non. C'est il y a un truc, quoi. Il y a un truc au niveau de mon, du haut de mon dos, je sais pas quoi, mais il y a un truc. Et donc, du coup, là, on me met dans une salle d'attente. Et là, j'ai Agnès Buzyn, en fait, qui me revient en tête. Et du fichage des gilets jaunes. Et je me dis, merde, je suis en train de me mettre dans la merde, en fait, en étant à l'hôpital. Parce qu'ils vont me ficher. Je suis travailleuse sociale. J'ai une famille. J'ai pas envie d'être fichée nulle part. Je me casse. Donc je vais à l'accueil, je leur dis que je m'en vais, ils me demandent de signer un papier, je signe le papier, je me casse. Et là, l'objectif, c'est de récupérer les trois camarades qui sont sur la place de la République. Parce que on part à 5, on rentre à 5. Et donc, voilà, quoi, on tourne, il n'y a pas moyen. On fait la place pendant 2 heures, on tourne autour de la place pendant 2 heures, il n'y a pas moyen de rentrer dans la place pour récupérer les camarades. Du coup, au bout de 3-4 heures, les camarades sortent de la place. Je rencontre des gens, on me demande... Quoi, j'ai les camarades Damien aussi qui m'appellent, qui me demandent si ça va. Je leur dis, ouais, non, il s'est passé un truc, une grenade de désencerclement, certainement, en haut de la nuque. Ils me disent, bien fait, fallait rester sur Amiens. Parce qu'on ne se rendait pas compte, quoi. Personne, moi-même, je ne savais pas ce qui s'était passé. Du coup, on en plaisante, même mon mari, il en plaisante, parce que lui-même, il n'a pas vu, personne n'a vu. On était tous de dos, quoi. Donc, on plaisante sur ce qui s'est passé. Le lendemain, quand je me réveille, j'arrive plus à lever les bras, j'arrive plus à lever les jambes de manière... Quoi, marcher, c'est douloureux. Lever les bras, c'est douloureux. Du coup, j'avais une Minerve qui traînait. Je mets la Minerve. C'est la fête de Pâques. Je vais chez ma mère. Elle me demande ce que j'ai. Je lui dis j'ai mal dormi. Je vais chez mes beaux-parents l'après-midi. J'allume Facebook. Là, je vois une vidéo et je vois un flic qui court. Et je me vois au bout de sa matraque, quoi. Et là, je comprends que c'est pas une grenade. Et en fait, faut savoir que le flic est venu me chercher. J'étais pas sur sa ligne. J'étais pas sur la ligne de sa course. C'est-à-dire qu'il aurait pu passer à côté de moi. Au mieux. Au pire, il aurait pu me mettre un coup à la jambe. Donc voilà. Durant le procès Gilets jaunes sur Amiens, j'avais repéré une avocate et je lui avais demandé son numéro de téléphone. Mais on avait sympathisé parce que à cette époque, quoi, sur ce procès-là, elle n'était pas sur la défense de Gilets jaunes, mais d'un mec qui était sans domicile. Et du coup, en tant que travailleuse sociale, je lui avais proposé de l'accompagner, de faire les démarches 115 pour lui et tout. Donc bref, j'avais son numéro de téléphone, je lui envoie la vidéo et je lui dis « c'est moi, qu'est-ce qu'on fait ?» Elle me dit « passe au cabinet demain, on va porter plainte ». Donc je suis dans son cabinet, on s'en va au Comico pour porter plainte, et là, ils veulent pas, il n'y a pas moyen, elle explique, c'est sur Paris, que c'est pas leur collègue, non, personne ne veut prendre la plainte, ils veulent pas, ils me disent d'aller sur Internet, qu'il y a une plateforme faite pour ça, et qu'on ne prendrait pas ma plainte. Donc elle hurle tellement, parce qu'elle fait vraiment un vrai scandale, quoi. Elle claque les trucs... Qu'un commissaire descend, un commissaire avec qui j'avais rigolé sur des manifs précédentes parce qu'il porte un nom rigolo. Du coup, je m'étais un peu moqué de lui, mais il l'avait bien pris. Et du coup, je pense qu'il se souvient de moi à ce moment-là. Et il ouvre une porte de bureau et il dit la personne à qui appartient ce bureau prendra la plainte. Malgré ça, il s'en va. Malgré ça, personne ne veut prendre la plainte. On s'assoit dans le bureau et là, je ne sais pas combien de temps il se passe, mais il se passe du temps avant que une flic vienne qui connaissait mon avocat parce que je pense qu'elle se connaissait, quoi, je ne sais pas trop. Enfin bref, elle daigne prendre la plainte. Donc moi, quand je porte plainte, j'explique que je ne me souviens de rien et que du coup, je vais leur expliquer une vidéo, quoi, je vais leur raconter une vidéo. Ma plainte revient presque 8 mois après, classée sans suite. Donc voilà, c'est classé sans suite. Donc là, j'ai 2 choix. Soit j'arrête, et le mec, il s'en sort bien, et il continuera à matraquer tout ce qui passe. Et j'ai 2 gamines, dont une de 17 ans. Et je voudrais qu'elle puisse aller en manifestation et pas le croiser. C'est pour moi, c'est compliqué d'arrêter là. Et il y a la possibilité de porter plainte, mais du coup, pas contre le policier, mais contre l'homme. Et donc, c'est à ce moment-là que ça coûte de l'argent, parce qu'il y a des frais de consignation. On ne sait pas combien ça va coûter. Mais tant pis, j'y vais, quoi. J'y vais. Le mouvement Gilets jaunes, c'est un mouvement, je sais pas si ça existe sur d'autres mouvements sociaux, hein, mais c'est un mouvement hyper solidaire. Du coup, à ce moment-là, on m'ouvre une cagnotte, et c'est grâce aux donateurs, hein, que je peux aujourd'hui avoir accéder à la justice, parce que la justice, je suis pas sûr que je l'aurai, mais au moins accéder à la justice, c'est grâce à tous ces dons, quoi. Clairement, hein, j'aurais pas pu y aller sans. Donc voilà. Donc on porte plainte directement contre ce policier. Le procès arrive. Il est ce mois-ci. Je ne ferai pas de rassemblement. Ce sera lui contre moi et moi contre lui. Et voilà, ce sera comme ça. Merci à tous ceux qui soutiennent et tout. Mais voilà, pour ce procès, il y en aura d'autres, car faut savoir aussi que j'ai été mise en garde à vue le 12 décembre 2020, parce que, soi-disant, j'étais détentrice d'un parapluie qui appelle à la haine, ce qui m'a conduit 48 heures de garde à vue plus 24 heures de dépôt au tribunal, ce qui a conduit à un classement sans suite, parce que... Bah, ça n'existe pas, hein, par rapport
0: à... C'est un peu dur à qualifier juridiquement. Bah ouais. Autant ils ont fait preuve d'énormément d'imagination pour réussir à foutre des plaintes et faire payer des amendes à des trucs de ouf. Et ça, on l'a développé plein de fois dans ces émissions sur comment ils ont vraiment construit complètement juridiquement un certain nombre de trucs et comment ils ont utilisé en fait des délits qui existaient dans la loi depuis très longtemps, qui n'avaient jamais été utilisés. Et il y avait des notes, hein, du ministère de la Justice, Ed Belloubet, de l'époque, au procureur en disant « attaquez là-dessus ». Voilà. Et donc ils ont fait preuve de beaucoup beaucoup d'imagination, mais là il y a un moment il y a des limites,
2: ouais,
0: quoi.
2: Y a des limites, ouais.
0: Donc voilà, d'ailleurs juste une vraiment petite parenthèse qui a pas grand chose à voir, mais parmi les imaginations ignobles que peuvent avoir les juges, c'est toutes les condamnations dont on a énormément parlé ici à cette antenne, de refus de test PCR des prisonniers dans les centres de rétention administratifs, où on condamne des gens à de la prison pour avoir refusé des tests. Et là, alors que ça fait plus de un an qu'ils utilisent ça pour mettre des gens en prison, la Cour de cassation a dit non, cette infraction n'existait pas. Voilà, mais donc il y a, je sais pas, des milliers de personnes qui sont parties en tôle à cause de ça. Et donc voilà, leur imagination qui on parle d'imagination, mais c'est pas le bon mot, quoi. C'est leur ignominie, quoi. C'est leur vraie volonté. Voilà. Enfin, c'était une nouvelle qu'on a eue cette semaine. Et désolé, c'était dans le fil de la discussion. Ça me semblait important de.
2: On a eu des camarades pour un gel hydro. Non, pour un gel. Pas. C'est pas un gel. C'est
3: pour les yeux.
2: Pour les yeux, là. Sérum physiologique. Et ben, arme par destination. Un briquet. Arme par destination, quoi.
3: De briquet dans la poche, on l'accuse d'avoir foutu le feu à une poubelle.
2: C'est...
3: Sans preuve.
2: C'est incroyable.
3: Même toi, il parle d'un parapluie de rassemblement, mais c'est un parapluie multicolore, quoi. Ouais. Donc ça n'a rien à voir avec un truc qui dit go les black blocs ou aller tout défoncer ou avoir la police.
2: Et puis clairement, j'ai pas de parapluie.
3: Et
2: quoi.
3: Non, en plus, c'était même pas elle. Enfin, c'est vraiment. On a les vidéos. Quand
2: dans ma fouille, à aucun moment, même la brave, quand elle m'interpelle, je lui demande où est le parapluie et elle-même. Il n'y a pas de parapluie, quoi. Elle m'interpelle pour un parapluie, je n'ai pas de parapluie. Bon, c'est une connerie sans nom. Voilà.
3: Elle cherche tout, n'importe quoi.
2: Et du coup, du fait de mon agression, quoi, moi j'ai deux cervicales de défoncées et j'en ai une de pincée. Et forcément, quand tu es victime de violences comme ça. Quoi, la personne que vous venez d'entendre, c'est Vanessa, du collectif des mutilés. Du coup, j'essaie de l'introduire, mais je ne sais plus comment. Et du coup, pas forte, parce qu'au moment où je rencontre Vanessa, je ne suis pas du tout forte. Je suis dans une... Quoi, c'est en mai, je me suis fait agresser... Non, c'est en juin. C'est la marche du 2 juin. Je me suis fait agresser 2 mois avant. Je ne suis pas encore revenue sur Paris. Et du coup, ma seule motivation, c'est de rencontrer ce bout de femme-là qui, par son interview, m'a donné la force. Donc, ma camarade Amandine me dit, Mélanie, viens, je t'emmène, quoi. viens, je t'emmène, viens, je t'emmène à la marche des mutilés. Je crois que t'en as besoin, je crois que t'as besoin de leur parler, je crois que t'as des points communs avec eux et que tu t'en... Tu sais pas, quoi. Et du coup, on y va. Et je rencontre Vanessa. Vanessa qui est là. Et qui me dit... parce que c'est particulier, parce que moi, je suis pas mutilée, quoi. Je suis blessée. Et du coup, t'as ce truc-là, quand t'es blessée, en plus, c'est une blessure invisible, ça se voit pas. C'est... en fait, Vanessa m'a dit si. Si, si, t'es une victime comme moi, t'es une victime comme les autres. Et puis ensemble, on est plus forts et tu vas venir, quoi. Et tu vas rejoindre le collectif. Et c'est comme ça que je rejoins le collectif suite à la marche du 2 juin.
0: Nous, on s'est rencontrés à Nantes il y a pas longtemps. Et c'était juste, je sais pas, ça se ressent en fait là dans les paroles, mais vous avez dégagé. Une énergie complètement incroyable, voilà. Et enfin, moi, je trouve ça vraiment super, super fort ce que vous avez fait. On a quelques minutes pour parler là des mutilés, mais en fait, c'est beaucoup trop peu. Donc, j'espère qu'on prendra le temps d'en parler plus longuement et tout. Mais donc, ouais, peut-être que si tu veux un peu Vanessa commencer un peu à raconter. C'est quoi le début? Et puis on finira dans une prochaine émission la suite et tous les combats que vous menez, voilà.
3: Pas de souci. Ben déjà, moi j'ai été donc éborgnée, enfin mutilée plutôt, le 15 décembre 2018 à l'acte 5, où j'ai pris un tir de flashball en pleine boîte crânienne, donc où les dégâts ont été assez importants, entre perte de la vision, du goût, de l'odorat, nécrose du cerveau, plaque en métal pour reconstruire le visage. Donc voilà, un lourd fardeau quand on rentre à la maison, qu'on allume la télé, qu'on voit qu'il n'y a pas de violence policière d'après Monsieur Macron, qu'on nous traite de casseurs, de violents, et moi je suis là sur mon canapé, et moi je suis quoi? Et puis bah, les réseaux sociaux entrent en jeu parce qu'on met des photos de moi, on trouve des témoins, il y a d'autres blessés qui commencent à venir me parler, à qui je vais parler aussi. Et de là, en fait, on s'est rendu compte que tous les blessés plus ou moins graves, on avait pris contact les uns avec les autres et qu'on ne voulait pas en rester là. Donc on a organisé une première rencontre donc à Gennevilliers, non, si c'était ça, à Gennevilliers, où c'était la première rencontre avec... pas mal de mutilés, donc c'est un moment assez dur, assez fort, parce que voilà, on se rencontrait tous, on racontait tous nos histoires et on est juste d'être blessés, donc voilà, c'est important. Et dès ce premier jour, on a décidé de créer le collectif des mutilés pour l'exemple. Et voilà, et notre chemin a commencé là, où on a décidé de lutter ensemble, de pas être chacun dans notre coin à lutter contre l'État, contre les violences policières, et qu'on s'est dit que tous unis, on serait plus forts. Et du coup, au bout de 2 ans et demi, bah oui, en fait, heureusement qu'on a créé ce collectif, parce que ça nous permet, contrairement aux blessés d'avant, de pas lutter tout seul, de pas être dans notre coin, et que quand ça va pas, on sait qu'il y a une main qui se tend, que quand on a besoin d'aide, que ce soit financière ou psychologique ou même juridique, on sait qu'on peut taper à la porte de quelqu'un, et ça c'est important. On est 28 dans le collectif, on représente pas tout les mutilés, mais déjà une bonne partie. Et voilà, et c'est important pour nous de serrer les coudes et de montrer qu'on existe, qu'on a subi des violences policières, mais qu'on ne se taira pas. Voilà, vous nous avez mutilés, maintenant il va falloir assumer, et tant bien que mal, on fera tout pour se battre, pour essayer d'obtenir justice, parce qu'on travaille aussi avec d'anciens blessés, comme Castille, ou comme Myriam, ou comme l'Assemblée des blessés. Et on se rend compte que c'est compliqué d'obtenir justice, mais qu'il y a des moyens, et que les anciens blessés aussi nous donnent la force de nous dire qu'on peut y arriver. Et voilà, et notre lutte est là, tant qu'il y aura des tirs de LBD, de grenades, et tant qu'il y aura des mutilés, de toute façon, notre choc ne sera pas passé. Dès qu'il y a un blessé, nous, on reprend un peu la mutilation qu'on a pris. Donc, c'est important pour nous de continuer ce combat et de se dire que plus tard, nos enfants, ou pour moi, ma nièce, puissent aller manifester sans devenir mutilés, handicapés à vie. Voilà.
0: C'est grave important. Ça m'emmerde trop qu'on n'ait pas suffisamment de temps de développer. Et en vrai, on fera ça dans une autre émission, parce que je pense que c'est hyper important. Et voilà. Et en tout cas, allez suivre sur les réseaux sociaux et tout. Filez aux cagnottes, parce que ça coûte extrêmement cher, que ça soit en termes de soins, en termes de procès juridiques et tout ça. Donc soutenez. Le soutien financier, il est hyper important. Soyez présents aussi aux marches des gens et tout, pour toutes les personnes qui sont à l'extérieur. Voilà. C'est important d'avoir cette solidarité. Je suis vraiment désolé de couper à ce moment-là, parce que je pense qu'on pourrait partir pour encore des heures d'émission, et ça vaudrait vraiment, vraiment le coup. On va juste donner deux petites news qu'il y avait dans les CRAS. Voilà.
4: Ouais, en fait, à la prison pour sans-papiers du Ménil-Amelot, là, dont on parle assez régulièrement. Donc récemment, il y a eu des gens qui ont résisté à l'intérieur. Donc on nous a parlé de 4 évasions. Donc voilà, on leur souhaite bon vent et voilà, une bonne cavale et une belle liberté. Mais à côté, il y a un gars aussi qui est monté sur le toit pour échapper à son expulsion. Et donc les keufs sont arrivés en nombre, ils ont essayé de le faire descendre. En fait, ce qui est, il y a eu un mouvement de solidarité. Les autres prisonniers, ils ont bougé, ils ont aussi sorti dans la cour. Et du coup, les keufs, ils ont été obligés de renoncer à l'expulser. Mais bien sûr, dès que ça s'est un peu redescendu, ils l'ont chopé, ils l'ont foutu à l'isolement. Et après de l'isolement, ils l'ont direct, expulsé, ramené à l'avion, quoi.
0: Donc, comme d'habitude, dès qu'il y a des mouvements et tout ça, il y a de la répression contre les personnes en CRA, et il y a toujours ce pouvoir qu'ils ont de te virer. Voilà, on continuera à parler de tout ça, et on espère en tout cas que les 4 sont bien dehors et continuent à courir. On va passer des petits coucous. Déjà, il y a K qui a des messages.
5: Alors, on revient à 2026. Si on a choisi aujourd'hui de vous rediffuser cette émission de 2021 sur la révolte des Gilets jaunes à Amiens, sur les solidarités tissées tout au long du mouvement, mais aussi sur la lutte contre la répression judiciaire, contre les violences policières, avec la construction notamment du collectif des mutilés pour l'exemple, c'est parce que ça fait écho avec l'actualité et les blocages de lycées partis du 9-4 la semaine dernière et qui se sont vachement généralisés dans toute la France, où par exemple hier il y avait plus de 900 actions de blocage. C'est vraiment énorme, des universités qui rejoignent le mouvement. Il y a aussi une très forte répression policière qui s'est intensifiée, puisque depuis hier, au dernier décompte hier, il y avait plus de 1793 personnes qui ont été placées en garde à vue et 1949 personnes qui ont été interpellées, principalement sur des blocus de lycée. On essaiera de vous en parler plus amplement dans la prochaine émission, on l'espère, avec les premiers concernés. On fait aussi un petit coucou avant les gros coucous à Salim, en lui disant qu'on parlera de la situation à la prochaine émission en direct, sans faute.
6: Et surtout, force, courage et détermination. Et il n'y a pas d'arrangement.
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0: 7h à Kiev et Moscou, 4h temps universel. Très bon réveil, à l'écoute d'RFI, une nouvelle demi-heure d'actualité. Avec vous, Nemo Ampis, bonjour.
1: Bonjour Arthur, bonjour à tous.
0: Et une question à la une, se dirige-t-on vers un cessez-le-feu énergétique entre l'Ukraine et la Russie cet hiver?
1: En tout cas, Donald Trump a hier assuré qu'un accord avait été trouvé entre les deux camps. Kiev dit avoir appris la nouvelle ce dimanche. Pas de réaction à Moscou et des observateurs qui voient une nouvelle manœuvre de la part du président américain. Pendant ce temps, en Inde, la mobilisation suit son cours après la radiation de quelques 130 millions de personnes des listes électorales. Les étudiants, le parti des cafards, étaient dans la rue ces derniers jours. Journée importante pour l'opposition ce lundi, de quoi mettre la pression encore un peu plus sur le Premier ministre Narendra Modi. Rendez-vous à Bangkok pour les responsables de la finance mondiale. Le Fonds monétaire international et la Banque mondiale y tiennent leurs assemblées annuelles sur fond de tension entre situation au Moyen-Orient et guerre en Ukraine, justement. Enfin, autre mobilisation qui va se poursuivre cette semaine, celle des lycéens en France. L'une de leurs principales revendications concerne Parcoursup, cette plateforme qui leur permet de choisir leur avenir après le baccalauréat. Donald Trump a donc annoncé ce dimanche que la Russie et l'Ukraine s'étaient entendus sur un cessez-le-feu énergétique. Ne le rompez pas, leur a-t-il lancé. Oui, mais ni Moscou ni Kiev ne semblent être au courant de cet accord. Si les Russes l'acceptent, l'Ukraine le soutiendra aussi, a néanmoins précisé à Volodymyr Zelensky. Le Kremlin, de son côté, est resté silencieux. Alors, est-ce une nouvelle manœuvre de la part du président américain, mise en difficulté par la hausse des prix mondiaux du diesel à l'approche des élections de mi-mandat? Je vous propose d'écouter l'avis d'Ulrich Bouna, chercheur associé à Eurocreative.
2: On est sans doute dans un acte extrêmement performatif, comme il en a l'habitude de la part de Donald Trump. L'intérêt pour Donald Trump, il est évident. Donald Trump, grosso modo, estime que, enfin, en tout cas présente l'explosion du prix du baril, et notamment du diesel aux États-Unis, comme une conséquence directe de la guerre en Ukraine, ce qui n'est pas du tout le cas. Mais donc, du coup, ça rentre dans la même stratégie que de lever les sanctions sur le gazole russe. C'est une façon de dire, j'ai, grosso modo, résolu le problème des infrastructures énergétiques, et notamment des frappes ukrainiennes sur les raffineries russes, et donc le pétrole va couler à flot, ne vous inquiétez pas. Et puis c'est une façon aussi de dire, si jamais les frappes continuent, ah ben regardez, c'est la faute des Ukrainiens, du coup c'est pas de ma faute si le prix du baril continue à monter. Donc à mon sens, c'est du performatif comme il l'a fait sur l'Iran, ça fait 40 fois que la guerre est finie, et une façon peut-être aussi de remettre un coup de pression sur les Ukrainiens.
1: Ulrich Bouna, joint par François Damien Bourgerie. Je précise que le président ukrainien Volodymyr Zelensky a assuré que la Russie avait, dans la foulée de cette annonce, frappé des infrastructures énergétiques. Le Royaume-Uni, le Canada ou encore la France disaient hier soutenir l'appel à une trêve énergétique entre les deux pays. Par ailleurs, 6 personnes sont décédées dans des attaques russes ce dimanche, l'une d'entre elles ayant visé une épicerie située à Kharkiv, la deuxième ville du pays. D'autres bilans meurtriers, cette fois en Arabie Saoudite. Les rebelles houthis du Yémen, alliés de l'Iran, ont une nouvelle fois revendiqué une attaque contre l'aéroport de Riyad au lendemain de la plus meurtrière depuis 10 ans dans le pays. Selon l'autorité de l'aviation civile saoudienne, l'offensive d'hier a fait 1 mort et 11 blessés. Des dégâts matériels également. La fermeture de l'aéroport a été prolongée jusqu'à 19h, temps universel ce soir. L'aéroport de Dammam dans l'est du pays a également été visé par les houthis. Cette nuit, la coalition menée par Riyad a annoncé avoir détruit un missile outil qui visait le sud du royaume. Nous appelons notre correspondant dans la capitale saoudienne dans le prochain journal dans 1 heure. La une de l'actualité internationale, ce sont aussi ces grandes manifestations qui se poursuivent en Inde. Les étudiants se sont mobilisés, le parti du peuple des cafards également, et puis autour des partis d'opposition d'appeler à battre le pavé aujourd'hui. En tête, leur chef Rahul Gandhi. La colère est toujours de mise après la radiation suspecte de quelques 130 millions d'inscrits sur les listes électorales. Une manœuvre dénoncée par les protestataires qui estiment qu'elle favorise le BJP au pouvoir du Premier ministre Narendra Modi. Colère que nous explique ce matin Trisha, une jeune cinéaste indienne.
3: La commission électorale a radié illégalement plus de 130 millions de personnes. C'est une purge ciblée, basée sur la religion. Si vous êtes musulman, dalit ou adivasi, vous êtes visé. C'est totalement illégal. Du jour au lendemain, des citoyens perdent leur droit de vote, qui est pourtant fondamental. Depuis le 2 octobre, des manifestations éclate dans tout le pays, pas seulement à Delhi. Les gens ont été brutalement détenus, battus, traînés à terre. La plupart sont des étudiants. Certains saignent dans les rues et la police est totalement à la solde du gouvernement. Ces jeunes étudiants manifestent depuis 2016. Beaucoup étaient déjà ciblés à l'époque. Ce mouvement est bien plus large que le parti des cafards, qui n'en est qu'une composante.
4: Le mouvement est beaucoup plus large que le Cockroach Janata Party. Le Cockroach Janata Party est une partie du mouvement.
1: Le témoignage de Trisha, jeune cinéaste indienne, recueilli par notre correspondant en Inde, Abdullah Erali, que nous appelons lui dans deux heures. Aujourd'hui, New Delhi est complètement bouclé par les autorités. L'actualité en bref est la Chine qui cette nuit annonce des sanctions contre un ministre du Paraguay, un autre du Belize. Pékin les accuse d'avoir, je cite, obstinément soutenu le maintien de relations diplomatiques entre leur pays et Taïwan. Les deux concernés sont désormais interdits d'entrer en Chine et leurs biens gelés sur le territoire chinois. Et puis les assemblées annuelles de la Banque mondiale et du Fonds monétaire international s'ouvrent ce lundi à Bangkok. Grande messe qui s'ouvre dans un contexte forcément marqué par les chocs qui s'accumulent du fait notamment du blocage du détroit d'Ormuz. Le monde a fait preuve d'une agilité remarquable, dit la bulgare Kristalina Georgieva, la directrice du FMI avant l'ouverture de ces rendez-vous. Mais Charlotte Cossé, la résilience économique mondiale a tout de même ses limites.
5: L'hiver vient dans l'hémisphère nord, pointe la directrice du FMI citant la célèbre série télévisée Game of Thrones. Il pourrait faire grimper encore plus les prix de l'énergie. La fermeture du détroit d'Ormuz pèse également sur le secteur des engrais et la sécurité alimentaire, menacée également par le super El Niño à venir. Cette crise énergétique vient amplifier celle des dettes publiques qui s'emballent. La dette mondiale a atteint son niveau record depuis la Seconde Guerre mondiale. Le FMI va donc plaider toute cette semaine pour des plans crédibles d'assainissement budgétaire, notamment dans les pays développés les plus concernés. Enfin, thématique majeure, l'intelligence artificielle, les investissements dans l'IA accaparent les flux financiers quand certains États peinent à attirer les investissements pour leurs infrastructures. Capter les capitaux privés et créer de l'emploi seront parmi les priorités poussées par la Banque mondiale. L'IA est devenue centrale dans les économies mondiales. Cependant, elle accroît encore les besoins en énergie, en ressources et risque de creuser les inégalités entre régions du monde.
1: Charlotte Cossé du service économie de Radio France International. Un projectile nord-coréen non identifié tiré en mer du Japon, annonce faite par l'armée sud-coréenne cette nuit, quelques jours seulement après le premier essai de son système de missiles hypersoniques par Séoul. Le lancement a impliqué plusieurs missiles balistiques, précise la Corée du Sud. Une partie de ce journal en Guinée-Bissau, où un essai clinique très controversé qui avait été prévu, revient sur le devant de la scène. Une étude sur la vaccination de nourrissons contre l'hépatite B, élaborée par une équipe danoise et soutenue notamment par le ministre américain de la Santé, Robert Francis Kennedy Jr. Un projet qui avait été envisagé par les autorités bissau-guinéennes au mois de janvier avant d'être suspendu. Mais d'après le journal britannique The Guardian, l'université du Sud-Danemark a depuis modifié le protocole et valider le projet la semaine dernière. Les explications de Magali Lagrange.
6: Le projet d'essai clinique élaboré par une équipe danoise porte sur 14 000 nourrissons. La moitié serait vaccinée contre l'hépatite B dès la naissance, les autres seulement 6 semaines plus tard. Un projet soutenu par le ministre américain de la Santé, Robert Francis Kennedy Jr., connu pour ses positions anti-vax. Selon le Guardian, le CDC américain a budgété plus d'un

0: Une vive polémique, le ministre bissau-guinéen de la Santé avait alors annoncé sa suspension. Les autorités de Bissau n'ont pas communiqué sur le sujet récemment.
1: Magali Lagrange. En France, à quelques mois de la présidentielle, c'est le leader du parti Place Publique, Raphaël Glucksmann, qui a remporté la primaire social-démocrate. Il a récolté plus de 66% des voix dès le premier tour, devançant largement Olivier Faure, le premier secrétaire général du Parti Socialiste. On en parle ce matin de cette primaire avec notre invité Yves Saint-Omer, professeur de sciences politiques à l'Université Paris 8. Rendez-vous aux alentours de 7h15, temps universel. La France, où aura lieu demain l'acte 5 de la mobilisation lycéenne, et l'une des principales revendications concerne Parcoursup, cette plateforme qui permet aux lycéens de choisir leurs études après le baccalauréat. Elle fonctionne grâce à des algorithmes qui font débat tant ils rendent le processus de sélection opaque et illogique parfois. Les principaux syndicats étudiants dénoncent des critères de sélection discriminatoires. Bref, c'est une étape souvent difficile pour ces jeunes qui doivent trouver leur voie dans l'appréhension de ne pas obtenir ce dont ils rêvent. Juliette Falcon est allée à leur rencontre au salon de l'étudiant en grandes écoles à Paris 2026. Reportage.
2: Le rêve de Maïtel, élève en classe de première, c'est de devenir orthophoniste. Mais face au processus de sélection, elle envisage déjà une autre voie.
3: Il n'y a qu'une seule école à Paris, donc il faut trouver un plan B.
2: Un manque de visibilité sur son avenir que partage sa mère, Mazal, qui déplore le manque d'informations sur l'orientation post-bac.
4: Dans les écoles, on n'est pas du tout renseigné. Enfin, on nous parle de Parcoursup toute la journée, mais personne ne nous dit exactement comment ça fonctionne.
2: Pour Aminata, 16 ans, la pression monte aussi à l'approche des choix d'orientation.
5: Avec Parcoursup, on est stressé, on doit choisir rapidement, alors qu'on est jeune et on ne sait pas encore quoi faire.
2: Son père, Mohamed, préfère se fier à l'établissement et au dispositif d'accompagnement annoncé.
6: Ils nous ont promis, en tout cas, des séances explicatives plutôt bonnes avec quelqu'un qui était parmi les créateurs de Parcoursup. Donc bon, on lui fait confiance, on leur fait confiance.
2: Mais pour Nadia, mère de Morgane, une élève de terminale, ce sont les critères de sélection qui posent problème.
7: On sélectionne des enfants par rapport d'abord à des notes, et les notes ne reflètent pas forcément la personnalité de l'enfant, son caractère, ses envies. On peut être mauvais dans une matière et pourtant aimer ça.
2: Pour ceux qui craignent de ne pas obtenir la formation souhaitée, reste la solution du plan B, qui passe bien souvent par des écoles ou des formations privées.
1: Juliette Falcon, autre salon qui s'ouvre lui aujourd'hui à Paris, le salon de l'automobile. On y revient très largement ce matin dans nos différentes tranches d'information. Et puis un mot de football pour refermer ce journal après 4 défaites consécutives en championnat. L'Olympique de Marseille renoue avec la victoire 2-0 face à 3 hier soir. Le Stade Rennais grimpe sur le podium après sa victoire 4-1 face à Auxerre. Alors que Manchester City en Angleterre a balayé Liverpool 3-0 et consolide son avance en tête de la Première Ligue devant Arsenal. Il est 6h13 ici à Paris. Je vous le disais à l'instant, le mondial de l'automobile s'ouvre ce lundi dans la capitale française et de nombreux constructeurs européens sont en difficulté. Concurrence chinoise, droits de douane américains et faible marché continental. Au premier rang de ceux qui souffrent, le géant allemand Volkswagen, leader européen, contraint de multiplier les plans de restructuration. Son usine modèle située à Tchekwao, dans la Saxe, semble même menacée. Delphine Norbellier s'y est rendue pour RFI. Reportage.
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1: À Arras, à l'œil du chat, jusqu'au 25 octobre, découvrez Franck D. Dessin, Brigitte Joyer-Borin, céramique, et Alain Steu, peinture. L'entrée est libre au 1 rue des Petits Viésiers, au cœur du quartier des Arts d'Arras. Chez MDV, jusqu'au 6 novembre. C'est une initiative à but non lucratif, présenter des travaux artistiques de créateurs différents pour affirmer la variété des réflexions dans les arts visuels contemporains. Laurent Delecroix y présente une œuvre qui dialogue avec une pièce du musée où il conclut une résidence. Acrylique au pinceau sur châssis en chêne. C'est à voir chez MDV, 46 rue Baudimont à Arras. Un peu plus loin, Roubaix, génie, textile. C'est à voir jusqu'au 31 octobre. Cette exposition propose un regard instantané sur la richesse et la diversité des acteurs présents sur le territoire, comme une photographie textile de Roubaix en 2026, inscrite dans une histoire et un héritage industriel indéniable. Elle est à voir à la Manufacture 29 avenue Julien Lagache à Roubaix. Et enfin, vu d'ici, paysage de la Côte d'Opale de 1880 à 1920, dans la lignée des expositions dédiées aux peintres de la Côte d'Opale qui valorisent les collections du département du Pas-de-Calais, la maison du port départemental d'Étaples-sur-Mer et le château d'Ardelot présentent un nouveau projet sur la thématique des paysages habités et naturels. Conçue comme un parcours visible simultanément à Condette et Étaples-sur-Mer, l'exposition sera consacrée aux paysages de la Côte d'Opale dépeints entre 1880 et 1920 par les artistes ayant fréquenté le littoral à cette époque. Une exposition gratuite à voir jusqu'au 15 novembre au château d'Ardelot et au centre culturel de l'Entente Cordiale à Condette.

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Ah, vous savez que Eddie, ma fille, est aussi imitatrice. Enfin, elle a plusieurs voix en elle. Alors vous allez entendre une chanson qui le révèle. Alors veuillez accueillir Eddie.

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0: marrant, ça fait plaisir. Eh, Philippe, t'as pas une clope, s'il te plaît?
1: Ouais.
0: Eh, Philippe, je te parle. Tu veux...
1: Tiens.
0: Ouais, une clope. Ah, merci, sympa. Ouais, enfin, pardon, je me suis pas présenté. C'est Adèle Exarchopoulos. J'espère que vous avez bien aimé, que c'était chouette. Moi, j'ai kiffé, en tout cas.
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3: Soirée rock électro metal indus avec Mindgriff, un projet doomgaze indus d'Arras. Trevor 404, c'est du rock alternatif de Bayeul. Broken Pixel pour un DJ set after party metal indus électro punk rock. Ça se passe au bar Le Bidule, au 19 rue Henri Kolb à Lille, le vendredi 16 octobre à 20h, entrée à prix libre. Soirée électro expérimentale avec Otecre, Con Ompax et MDX. Ça se passe à l'aéronef à Lille, vendredi 16 octobre à 20h, les tarifs de 23 à 31 euros. Dans le cadre du Tourcoing Jazz Festival, BCUC, de l'afro-funk psyché de Soweto et un after avec Carole McQueen pour un DJ set jazz funk afro-soul. Ça se passe au Magic Mirrors à Tourcoing le vendredi 16 octobre à 21h, les tarifs de 8 à 20 euros. Et puis quelques dates rap, d'abord avec Pet, première partie avec Lynx IRL, ça se passe au 99 bis à Wany le vendredi 16 octobre à 20h, les tarifs de 15 à 20 euros. La rappeuse Ziné sera au Flow à Lille le vendredi 16 octobre à 20h, le tarif 22 euros. Et puis Wallace Cleaver sera quant à lui à l'Aéronef à Lille le samedi 17 octobre à 20h, tarif de 23 à 30 euros.

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2: Bonjour, mes... Bon, bah écoutez, c'est le moment de parler comme du biotemps, chez Biojour. Souvent, quand on passe au biotemps, on passe bien sûr l'époque de le michon, le moisson. Longtemps, je faisais la fierté de notre pays, le blé quand même. Je vais citer justement un texte d'Alfred de Mont. Alfred de Mont, c'est quelqu'un qui a beaucoup écrit du côté de Saint-Paul, hein, Saint-Paul. Voilà. Lui, puis Edmond, dont on vient ouvrir de fêter l'anniversaire. C'est tout des patoises en Picard, hein, voilà, de pas loin de Digi, hein, et qui ont canté le blé, par exemple. Hein, blonds épis de blé, lourds épis d'or, au feuillet de fierté de nos campagnes, au donner le fortune. Mais mieux corps et le bonheur, il vous accompagne. Un Artois, c'est un biospectacle au mois d'eau, sous grand ciel Saint-Acq, et de vire à perte de vue touché camp, couvert d'épis qui bougent à panne, et pinche le tiède pour dire, Issan, mon Dieu, qui diminue nos temps. Voilà, ces blés qui vont être copés, bien sûr. Ils ont peur d'être coupés. Bon, c'est au chat la fierté de notre région. Hein. Bon, là, je vais vous parler d'une période qui a évolué. Bien sûr, acheteur chez des grandes moissonneuses, des engins énormes. Mais bon, j'ai connu quand même un petit peu encore l'époque de la moisson avec Alpic. Alpic, c'est une sorte de lame, c'est de, hein, l'époque des piqueurs, hein, c'est-à-dire que c'est celui qui devait te couper le blé, hein, puis que les femmes, elles étaient derrière, et qu'elles faisaient des andins, c'est-à-dire des sortes de bouquets, des gerbes, si tu veux, hein, pour, derrière chez les hommes. Hein. Puis après ça, on faisait ce qu'on appelait des tomes, et c'était des cannes, enfin des cannes, ou bien on appelait le chat plutôt des caous. Hein. Des caous, c'est-à-dire qu'on mettait 10 à 12 gerbés, et puis dessus, on en remettait 2, parce qu'il y avait quand même des orages et tout ça, il fallait que le blé il sec, donc on le mettait à l'abri, avec deux gerbés au-dessus des 12 gerbés. Hein. Voilà. Puis après, à peine fini, il y avait souvent, mais je l'ai fait, hein, glanache. Hein. Tout de suite après, ben, on se dépêchait d'aller ramasser ce qui reste, on faisait ce qu'on appelle un glen. C'est-à-dire que un relio touché les épis pour être donné justement à manger à chez Glan. Je sais pas la même chose, un Glen et un Glein. Hein, pour donner à manger à chez Poul. Je faisais ça pour ma grand-père. Hein, voilà. Bon, c'est tout une autre époque, bien sûr. Hein. Et puis après, quand le michon est au finite, je suis patron, je suis sincier. Il ramène tout le monde à la maison, hein, après le dernier carrette, où on a planté un banc qui s'appelle le mai, pour montrer que le michon est au fini. Et puis, je sais pas trop, là, vous faites tuer ce cochon. Et puis, souvent, tous ces gens, ils m'injotent un sang. Hein. Le patron est au mi-temps des ouvriers. Voilà, j'étais le parsois, ce qu'on appelle le parsois. Le parsois, c'est ce repas de fin de moisson. Hein. Voilà, donc, chez vous, qu'il y avait grandement de gens autour d'un michon. Hein, il y avait grandement de monde. Hein, il y a Saint-Cy et tous ceux de machine, quoi. Hein, j'ai carrément caché. Voilà, donc j'ai fait quelques canchons sur cette époque-là. Et comme aujourd'hui, le soleil est au cou. Eh oui, j'arrive aussi. Hein. C'était pas encore le canicule peut-être, mais le soleil est au cou. 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Ouais, je dare un chaos, c'est-à-dire le dernier tome, hein, je dare un, derrière, chez dernier. Hein. Et puis je parle aussi de cette époque-là, chez toi, chez jeune fille, qui est à Cardon, elle est à Cardon, je veux dire qu'elle elle coupote chez Cardon avec une sorte de lame. Elle passe d'un tout chez Blé, hein, pour couper chez Cardon. Je parle aussi du flyer, bon, qu'on a plus connu, hein, mais enfin, quand même, je l'ai connu au corps d'Azensens, dans la Loire, quand j'étais tout chaud. Je flyais, j'ai tout pas une batteuse, hein, j'ai tout à la main, là. Hein, donc, un tapot sur Blé pour le séparer de le pal du grain. Hein. Voilà, puis je parle de, j'en ai parlé tout à l'heure, de le parsois, ça aussi, ça n'existe plus, tout ça. Hein, c'était à notre époque. Hein. Voilà, et c'est vrai que dans chez Caen, il y avait des bluets et des marrons acheteurs, mais du produit, il n'y a plus rien. Et on mettait en chez Caen souvent pour apêcher les osios, dire manger le grain qu'on avait semé, c'est tout avant ça. Il y avait ce qu'on appelle des épetenards, ou des épetenards, ça dépend des endroits. J'étais à Ramon, carrément, avec un kémi, je tue, hein, pour faire peur à chez Ozio. Épetenard, épetenard, je ne suis pas qu'un épetenard. Je suis pombio, mais j'ai qu'air tout chez Ozio. Un mamie au mi-temps de chez Mahon, un Ramon, un niquette, un vieil casac, des vieilles loques et une casquette. Épetenard, je ne suis faux qu'un épetenard. Je cante tout dit. Pour le plaisir de chez Monio. À vous droit, que je grommelle comme un mécan croque-mitaine. J'ai plus qu'air pour chez Feuvette, chuchuiter mes conchonnettes. Épetenard, je ne suis faux qu'un épetenard. La main d'eau, l'infantral me jette des cailloux. Chez souris font le nid d'amé chabot. Amoureux, à mes pis, mes eaux bouquettes sont en route à me bahuter. Épetenard, je suis faux qu'un épetenard. Le cachaloc, il a pas ma pantalon, ma tout prin. Je suis tout nu comme un ramon. Les osios, sur une tiette, ont les chéquers et le dentelle de zétron. Épetenard, je suis faux qu'un épetenard. Ouais, le cachaloc, tout le monde comprend ce que c'est. Cachaloc, c'est celui qui cherche des loques, qui récupère les vieux vêtements. Alors, eh ben, ils ont pris le vêtement de je pouvais Petenard. Voilà. Bon, ben, je suis encore pas forgué de cette affaire-là. Hein. Pourtant, chez l'été, chez le biotin, un de vos rire de minutes. Hein. Tiens, ben, là-bas, il y a un caribière. Qu'est-ce que ça veut dire que je suis un caribière? Ben, ça veut dire qu'un Français, un chari du purin. Hein. Ouais, parce qu'on en parlera bientôt. Hein. Pour justement que je blé pousse, et ben un épinto du purin, hein, et je s'insiste à vous un tonneau à pichatière, hein, j'ai tout comme choc, hein, comme étau de l'engrais, hein. Bon, qu'est-ce que je vais vous dire, un morceau avalé, il n'a plus de goût, là aussi, c'est une expression qu'un conno, hein, un morceau valait un peu de goût. Je veux dire, bon, le plaisir fait, bah, c'est fini. Faut pas atteindre forcément de la reconnaissance. Hein. Bon, eh ben, j'ai de la reconnaissance pour vous, mais ils sont à route à m'écouter. Allez, je vous donne rendez-vous pour la prochaine fois. On parlera d'autres causes, mais on parlera certainement encore du biotemps, hein, parce qu'on en a plein dedans. Là, faut en profiter. Allez, Mijin, adé.
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0: Bonjour à vous, bienvenue. RFI Matin commence 3h d'infos tout autour du monde avec nos correspondants, l'ensemble de la rédaction et l'équipe de la matinale d'RFI. Ravie de vous retrouver en ce lundi 12 octobre. Le programme est chargé. Encore, on revient notamment ce matin sur le dossier ukrainien après moult revirements et déclarations en pagaille tout le week-end. De nouvelles frappes russes annoncées ce matin. On appellera Emmanuel Chaz à Kiev dans moins d'une heure. Bonjour Martin Guez.
2: Et ravi de vous retrouver aussi. Bonjour André Mellard, bonjour à toutes et à tous.
0: À la une de votre journal, la guerre entre les Houthis du Yémen et l'Arabie Saoudite prête à basculer.
2: Deux conflits larvés depuis 2022, à guerre ouverte depuis cet été. Et ce week-end, le Royaume saoudien a connu la pire attaque sur son territoire depuis 2015. C'était ce samedi, 13 morts à l'aéroport de Riyad. Aéroport à nouveau frappé hier et qui restera fermé ce lundi. Nous appellerons notre correspondant Joseph Clément dans un instant. Le Yémen, que tentait de rallier plusieurs centaines de migrants depuis Djibouti, au moins 139 d'entre eux sont morts lors du naufrage de cette embarcation surchargée. Un cessez-le-feu énergétique annoncé unilatéralement par Donald Trump entre la Russie et l'Ukraine. Pas au courant, répond Kiev, pendant que Moscou continue de frapper Kharkiv. Une annonce de cessez-le-feu accueillie avec beaucoup de scepticisme dans l'Union européenne. En France, Raphaël Glucksmann sort vainqueur de la primaire de la gauche social-démocrate. Les candidats battus vont devoir bon gré mal gré se ranger derrière lui. Et puis les fans de James Bond vont être déçus. Pas de 007 au musée de l'espionnage en Angleterre, mais une histoire méconnue de la Seconde Guerre mondiale que nous dévoile Emeline Vin en fin de journal.
0: Après 4 ans de gel, le conflit entre les Houthis yéménites et l'Arabie Saoudite est désormais bel et bien ravivé et a connu ce week-end une nouvelle escalade.
2: Alors que l'Arabie Saoudite a connu la pire attaque sur son territoire depuis 10 ans, 14 morts lors de frappes contre l'aéroport de Riyad, 13 samedi et une nouvelle victime ce dimanche. Alors que l'aéroport de Dammam et des installations énergétiques du géant Aramco dans l'est du royaume ont aussi été visés. L'Arabie Saoudite, où l'on retrouve notre correspondant Joseph Clément. Joseph, l'Arabie Saoudite est un soutien militaire actif du gouvernement yéménite, en guerre avec les rebelles houthis depuis 2014 et depuis juillet, les affrontements ont repris. Un allié saoudien auquel s'est donc pris frontalement le groupe pro-iranien ce week-end.
3: Oui, c'est ça, hein, à la suite d'une offensive éclair à la début du mois de septembre, la milice houthie, rappelez-vous, s'était emparée du détroit de Bab el-Mandeb, la porte des exportations pétrolières saoudiennes vers l'Europe, ce qui n'a pas été au goût du royaume saoudien et a donc pressé le gouvernement yéménite de reprendre le chemin de la guerre contre les houthis, malgré le cessez-le-feu conclu en 2022. Atteints par les frappes aériennes saoudiennes, les houthis ont alors décrété que l'espace aérien saoudien était fermé et ont entamé la campagne de bombardement contre les aéroports que l'on connaît depuis ces dernières semaines, ici à Riyad. Dans le pays, tout a été fait pour gommer l'intensification du conflit, mais il faut dire que depuis la semaine dernière, la population prend conscience de la gravité des explosions, avec les premiers morts et les très nombreux blessés qui sont arrivés dans les hôpitaux ces derniers jours, avec un trafic aérien très perturbé, en plus des attaques sur les infrastructures pétrolières. Le conflit est donc de plus en plus visible aux yeux de tous. Un véritable défi posé à l'Arabie, une puissance régionale qui accueille ce mois d'octobre une série de conférences internationales d'importance.
2: Merci beaucoup Joseph Clément, en direct de Riyad sur RFI. On le disait, l'aéroport de la capitale Riyad qui restera fermé au moins jusqu'à 21h temps universel ce lundi soir. Sur le territoire yéménite, les Houthis dénoncent une brutale agression saoudienne et ils font état de 124 frappes depuis samedi, notamment dans la capitale Sanaa qui est sous contrôle des Houthis. Une guerre qui n'empêche pas des milliers de migrants d'espérer toujours rallier le Yémen. L'Organisation internationale des migrations a recensé plus de 20 000 arrivées à Djibouti en provenance d'Éthiopie depuis le 17 septembre, et ce dans l'espoir de tenter la traversée. Une traversée qui a viré au drame et à l'effroi dans cette nuit du 8 au 9 octobre. Au moins 139 personnes sont mortes, 84 sont toujours portées disparues au large de Djibouti. Nous y reviendrons dans une vingtaine de minutes dans la prochaine édition d'Afrique Matin.
0: Donald Trump annonce un cessez-le-feu énergétique entre l'Ukraine et la Russie, sauf que personne n'a l'air au courant.
2: Et oui, surtout pas les principaux intéressés. Volodymyr Zelensky a dit ne pas en avoir été informé et a fait état de nouvelles frappes russes contre des installations énergétiques, intervenues après l'annonce de Donald Donald Trump, le président américain qui avait plutôt dans le week-end annoncé un accord avec Moscou sur la livraison de diesel russe. Un accord vivement dénoncé par le premier ministre canadien Mark Carney qui estime que cet accord va à l'encontre des efforts de paix en Ukraine. Un accord dénoncé aussi aux États-Unis par des élus démocrates comme républicains. Et en Europe, où le scepticisme et la confusion règnent face au revirement incessant de cet allié américain, Pierre Benazé.
4: La présidente de la Commission européenne s'est entretenue avec Volodymyr Zelensky après l'annonce de Donald Trump et Ursula von der Leyen souligne relayer l'appel du président ukrainien pour un cessez-le-feu qui protégerait les infrastructures énergétiques. De quoi ajouter à la confusion diplomatique depuis les annonces du président américain autour de ce cessez-le-feu. Puisque Volodymyr Zelensky lui-même a été surpris de cette annonce, il affirme par ailleurs que des frappes russes ont eu lieu contre des infrastructures énergétiques à Kiev et Kharkiv après l'annonce. Cet argument est repris à son tour par le président français Emmanuel Macron, selon qui ces frappes russes démontrent que le Kremlin refuse la trêve. Mais la France, je cite, « soutient sans réserve l'appel à une vraie trêve énergétique ». Pour rappel, le porte-parole du Kremlin, Dimitri Peskov, estimait ce jeudi inutile un cessez-le-feu qui serait limité à un seul secteur. Pierre Benazé, Bruxelles. RFI.
0: Un nouveau jour de colère en Inde où l'opposition hausse le ton.
2: Et où les cafards ont quitté les cachots. Les trois dirigeants de ce mouvement de la jeunesse ont été libérés après 24 heures de détention et ont aussitôt promis de continuer leur mobilisation en réclamant notamment la démission du président de la commission électorale à qui il reproche d'avoir supprimé 130 millions d'inscrits sur ses listes. Face à la répression et face aux arrestations qui se multiplient, le chef de l'opposition, Rahul Gandhi, principale figure faisant face au Premier ministre Narendra Modi, appelé à marcher jusqu'à la Cour suprême ce lundi. On y reviendra en direct de New Delhi dans le prochain journal international à 6h, temps universel.
0: Le documentaire choc NASA décolle ce lundi en France.
2: Pour deux jours d'exploitation dans les salles françaises avant sa mise en ligne gratuite sur Internet. Un documentaire choc ovationné à la Mostra de Venise qui documente les massacres de civils à Gaza perpétrés par l'armée israélienne. L'offensive de l'État hébreu qui a fait plus de 74 000 morts ces trois dernières années. Une sortie que les autorités israéliennes tentent de court-circuiter car un site internet et un documentaire nommé NASA sont déjà en ligne, sauf qu'il s'agit en fait d'une véritable opération de désinformation. Oriane Verdier.
5: Cette vidéo reprend grossièrement les codes narratifs du documentaire primé à la Mostra de Venise. Son titre, NASA, la vraie histoire. Tout comme l'original, il présente des témoignages de membres des forces israéliennes interviewés de nuit sur les toits de Tel Aviv. Mais là où le documentaire de Yuval Abraham et Rachel Shor en a recueilli 24, la vidéo mise en ligne 6 jours après la première projection de NASA, elle, ne présente que 4 témoins. Le visionnage donne l'impression d'une parodie, pourtant le sujet n'a rien de comique. NASA dénonce les massacres de masse systématiques commis à Gaza. Sa copie reprend les arguments de l'armée israélienne qui affirme avoir des règles strictes d'engagement, renvoyant la responsabilité des morts sur le Hamas. Le site et sa vidéo sont traduits en 39 langues. Les propos des témoins et des militaires filmés in situ sont ainsi rejoués dans les différentes langues par ce qui semble être de l'intelligence artificielle. Reste que cette vidéo a été mise en ligne avant le documentaire qu'elle copie, qui lui ne sera accessible au grand public qu'en novembre. L'enjeu n'était donc pas de faire dans la finesse, mais dans l'efficacité et la vitesse. Au passage, la plateforme revient sur différents narratifs des autorités israéliennes, notamment l'appellation de Judée-Samarie, défendue comme plus juste que le terme internationalement reconnu de Cisjordanie, territoire palestinien occupé illégalement par Israël.
2: Et pour tout savoir de ce film coup de poing, vous pouvez retrouver notre dossier qui est en ligne. Rendez-vous sur RFI.fr.
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0: 5h08 à Dakar, où s'ouvre la 89e session de la Commission africaine des droits humains et des peuples.
2: Et à cette occasion, l'ONG Human Rights Watch alerte à nouveau sur la situation des personnes LGBT+ au Sénégal, à travers les témoignages d'une quarantaine de personnes. Et alors que le Sénégal a durci son code pénal depuis le printemps, en prévoyant notamment des peines de prison allant de 5 à 10 ans d'emprisonnement pour relations entre personnes de même sexe, Sidi Yansané.
6: Parmi les personnes interrogées, le secrétaire général de la Rencontre africaine pour la défense des droits humains qui dénonce des détentions et des violences contre les LGBT ayant fortement augmenté dans tout le pays. La RADO dénombre au moins 212 personnes arrêtées en l'espace de 6 mois cette année. Les professionnels du droit expliquent que la nouvelle loi suscite la peur et l'angoisse au sein du corps judiciaire. D'après l'enquête, des détenus ont subi des tests de dépistage du VIH sans leur consentement éclairé, des pratiques qui dissuadent les personnes à se faire dépister volontairement

0: L'encontre de la charte olympique alors que le pays accueille les Jeux olympiques de la jeunesse à la fin du mois.
1: En France, Martin, il n'y a pas eu match lors de la primaire social-démocrate.
0: Bon, les résultats ont été retardés de quelques heures après une cyberattaque, ce qui n'a pas empêché Raphaël Glucksmann d'être officiellement investi candidat à la présidentielle. Lui qui a rassemblé 66% des suffrages, il devance Olivier Faure et Ségolène Royal notamment. Quelques 140 000 personnes s'étaient inscrites pour participer à cette primaire. On reste loin des 2 millions de votants de 2017 et des près de 3 millions de 2012. Les candidats battus, eux, vont devoir se ranger derrière Raphaël Glucksmann, parfois à marche forcée, Marie Lecoq.
1: Acclamé par les militants à son arrivée, Raphaël Glucksmann prononce son premier discours en tant que candidat officiellement investi.
2: Nous avons redonné de la force à la gauche. Il s'agit maintenant de redonner de la puissance à la France.
1: Le leader de place publique peut compter sur le soutien loyal de certains de ses concurrents à la primaire. Emmanuel Morel ou encore Jérôme Guedj arrivés dernier avec un peu moins de 6% des voix. Une victoire nette, sans bavure, éclatante, félicite le député socialiste. Jérôme Guedj appelle le Parti Socialiste à soutenir sans détour le candidat et prévient.
3: Et qu'il n'y ait pas de tergiversation ou d'hésitation. De toute façon, elle se verrait et elle serait forcément coupable.
1: Le patron du PS, Olivier Faure, arrivé en seconde position, est plus tempéré. Il accepte la victoire avec philosophie.
4: Tu as su convaincre une majorité des votants et je respecte trop le processus démocratique de la primaire pour ne pas l'accepter avec sagesse.
1: Pour la première fois, le PS ne présentera pas de candidat propre, une déception pour Ségolène Royal qui annonce du bout des lèvres son soutien au vainqueur avec une condition.
5: Je suis pour l'ordre juge, donc je suis pour la règle, donc je suis pour celui qui a gagné ce soir les primaires, à condition, comme je l'ai dit, qu'il y ait un rassemblement à gauche qui se fasse.
1: Car la charte d'engagement de la primaire, signée par l'ensemble des candidats, prévoit explicitement l'obligation de soutenir le vainqueur. Encore faut-il résister à l'épreuve des alliances.
0: Et une investiture sur laquelle nous reviendrons avec le politologue Yves Saint-Omer. Il sera votre invité à 7h15, temps universel, André de Mellard.
1: Oui, juste après la revue de presse internationale. Enfin, au pays de James Bond, Martin, un musée d'un nouveau genre consacré à l'espionnage.
0: Un musée qui vient d'ouvrir ses portes cet été, le Trent Park House of Secrets, qui accueille le public à Londres depuis quelques semaines et qui met en lumière une histoire peu connue des Britanniques, celle de ces hauts gradés du régime nazi, espionnés jour et nuit par des rescapés juifs. Une histoire d'espion que nous raconte Emeline Vin.
6: Un manoir de briques rouges, mode géorgienne avec chinoiserie et grande bibliothèque. En 1939, le gouvernement britannique réquisitionne Trent Park. Pendant la guerre, les hauts gradés allemands y sont incarcérés.
7: Ils pensaient qu'ils étaient bien traités parce qu'ils étaient importants.
6: Giuseppe Albano, directeur du musée, ouvert fin juillet.
7: Mais il y avait des micros cachés partout. Dans la cave, des oreilles secrètes écoutaient, enregistraient les conversations qui se tenaient à l'étage. Ces oreilles secrètes, c'était principalement des réfugiés juifs germanophones.
6: Les autorités découvrent ainsi l'existence du programme d'armement d'Hitler. Les détenus évoquent aussi les crimes de guerre des nazis.
7: Les oreilles secrètes ont enregistré les généraux parler de ce qui se passait dans les camps. Certains se vantaient du nombre de juifs qu'ils avaient tués. Ça a dû être une expérience affreuse.
6: L'histoire n'a été étudiée qu'après la déclassification des archives. Sharon, une riveraine, sort émue de sa visite.
8: En tant que juive, je savais que des réfugiés s'étaient engagés comme traducteurs. Mais je suis triste de savoir qu'aucun prisonnier n'a été poursuivi après la guerre.
6: Pas de poursuite pour maintenir le secret sur l'opération en prévision d'un autre conflit. Emeline Van Londres, RFI.
0: Et en espionnant la pendule, je vois qu'il est 8h14 à Londres, 7h14 à Paris, l'heure de retrouver André de Mellard.
1: Martin Guez pour le journal. L'info africaine dans 20 minutes sur RFI avec à la une ce drame au large de Djibouti. Des migrants en majorité éthiopiens qui étaient à bord d'une embarcation de fortune surchargée. Le naufrage a eu lieu sur l'une des routes les plus meurtrières au monde et l'une des plus méconnues, celle qui relie la corne de l'Afrique au Yémen via Djibouti et le détroit de Bab el-Mandeb. Bilan, 139 morts, 84 disparus et 82 survivants en état de choc, nous dira à 7h30 le chef de mission de l'OIM à Djibouti. On sera aussi dans le journal de 7h30 à Bangui, en Centrafrique, au matin d'une journée ville morte à l'appel d'un consortium d'organisations de la société civile afin de protester contre l'augmentation des prix du carburant.

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1: Les petites filles modernes, Joël Pomera, compagnie Louis Brouillard, c'est du théâtre. Une création hybride en clair-obscur où le public perd ses repères visuels. Dans un monde d'amitié et d'amour entre deux jeunes filles face à la peur et à l'inconnu, les récits s'emboîtent jusqu'au vertige. Marjorie et Jade, deux terriennes, rencontrent deux créatures venues d'un autre univers, punies pour s'être aimées. Mais peut-être ces doubles lointains ne sont-ils nés que de leurs rêves. Trois représentations, mercredi 14 octobre à 19h30 avec la rencontre de l'équipe artistique à la suite de la pièce. Jeudi 15 octobre à 20h30, navette gratuite au départ d'Arras à 19h30. Et vendredi 16 octobre à 19h30, c'est à voir à l'Hippodrome de Douai, salle Malraux, place du Barlet, tarif 5, 15 ou 25 euros. Hip-hop Game Interschool, c'est de la danse. Les écoles de danse de la région sont invitées à fouler la scène du Pharos. Les danseurs et danseuses en équipe sont invités à traverser les mythiques épreuves du Hip-hop Games. Improvisation, surprise, bienveillance et bonne humeur sont de mise pour un spectacle animé par la troupe Hip-hop Games. C'est mercredi 21 octobre à 15h, tarif de 3 à 10 euros. C'est au Pharos, 4 rue Charles Péguy à Arras. Et ça sera suivi de Hip Hop Game Exhibition, danse et spectacle. Créé par Romuald Brisolier, Hip Hop Games est le premier spectacle proposant un jeu d'improvisation en danse hip-hop à travers des épreuves créatives. Spectacle mis en scène sous la forme d'un terrain de jeu avec arbitre danseur, MC rappeur, DJ human beatboxer et VJ. Il plonge les danseurs invités dans des épreuves sous forme de contraintes de musicalité, scénographie, accessoires et interprétation. Interactif, il intègre le public via une application, choix des accessoires, des débats. Bref, c'est à eux de jouer. C'est mercredi 28 octobre à 20h, tarif de 3 à 10 euros et c'est au Pharos, 4 rue Charles Péguy à Arras.

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1: Aujourd'hui dans Info 30, on vous propose une immersion dans l'univers de trois exposants à la galerie L'Œil du Chat à Arras, à voir jusqu'au 27 octobre. Sculpture, photographie, peinture, en compagnie de Alain Steux, Franck D et Brigitte Joyer-Borin. Et c'est avec cette dernière que l'on se retrouve pour l'interview devant ses œuvres sculptées. Bonjour.
4: Bonjour.
1: Et on est devant donc vos sculptures céramiques, hein, c'est ça.
4: C'est
1: alors
4: ça.
1: Vous avez un pseudo également qui m'intrigue.
4: Ah bon, lequel? Brigitte.
1: Ouais.
4: Voilà, c'est le diminutif de mon prénom, Brigitte.
1: Ah d'accord.
4: Et okay. Puis pour signer, c'était beaucoup plus joli.
1: Ah ok, d'accord.
4: Voilà.
1: Voilà, je comprends mieux. Alors, pouvez-vous nous expliquer un petit peu comment vous d'être d'abord votre parcours jusqu'à ce que vous fassiez ces sculptures?
4: Eh bien, tout a commencé il y a une vingtaine d'années.
1: En
4: 2003, voilà. Je cherchais un endroit où pouvoir m'exprimer avec mes mains. J'ai un besoin de faire bouger mes doigts, comme je dis souvent. Et donc, un peu par hasard, j'ai poussé les portes d'un atelier de céramique à l'école Père Mécard de Grande-Synthe. Je dois avouer que c'était très... Ouais,
1: à Calais, hein?
4: Non, à Grande-Synthe.
1: À Grande-Synthe.
4: J'habite Calais. Ouais, j'habite Calais, mais c'est à Grande-Synthe. Et donc, j'ai découvert la céramique. Hein. Je connaissais très peu de choses dans ce domaine. Et ça a été très vite une révélation. Donc pendant 10 ans, j'ai suivi les cours 2 heures par semaine et ça m'a vraiment plu. J'ai appris la technique et ce qui m'a plu aussi, c'est qu'on avait une grande liberté dans la création. Alors au début, bien sûr, je m'inspirais d'œuvres déjà réalisées par des artistes, je regardais sur le net, etc. Et puis au bout d'une dizaine d'années, mon mari m'a créé mon petit atelier chez moi. Donc j'ai été indépendante et là, petit à petit, j'ai travaillé pour trouver un style qui m'était propre. Il faut du temps pour ça. Ça chemine doucement et il m'a fallu 10 ans pour... j'ai pris 10 ans de cours et après j'ai réussi à créer un petit univers qui m'est propre.
1: Alors justement, cet univers, on le voit. Alors c'est marrant parce que il y a pas mal de sculptures avec des pattes d'eph, hein,
4: ouais.
1: On peut dire ce qui est.
4: Tout à fait, bien vu.
1: Avec plein de fleurs, plein de voilà, c'est coloré, etc. Et comment vous êtes inspiré justement pour confectionner ces œuvres?
4: Alors les pattes d'éléphant, c'est ma jeunesse, c'est mon adolescence. Et puis ce sont mes petites filles qui m'ont inspiré parce qu'elles aussi portent des pantalons pattes d'éléphant maintenant. Et ce sont elles qui m'ont donné cette idée. Et j'ai eu l'idée de créer des personnages avec de longues jambes, bien ancrées dans le sol. Voilà, et puis cette nature qui remonte sur les jambes, et puis souvent la tête dans les nuages, voilà.
1: Du coup, c'est important la nature pour vous
4: Oui, c'est important, ben oui, on vit sur la terre, on a besoin de cette nature, puis elle est mise à mal de nos jours, mais je veux rester optimiste, et c'est ce qui me plaît de graver ces fleurs, et puis c'est la vie.
1: Je vois qu'il y a des petits chiens aussi.
4: Oh oui, des petits chiens, c'est... Parce que j'ai envie de tendresse aussi. C'est pour ça, le petit chien, ça me fait penser à la tendresse. Les visages de mes personnages aussi, j'aime qu'ils soient tendres. Pas toujours rieurs, hein. Il y a un côté introspection aussi dans chaque personnage.
1: Et des cadeaux ou des livres.
4: Des petits livres. J'adore alors aller dans une librairie, choisir des livres. J'adore ça. C'est vraiment un moment privilégié. Donc voilà, c'est mon petit clin d'œil. Et puis ce lien qui les retient, c'est mon adolescence aussi. Parce que c'était tendance, lorsque j'étais au collège, de réunir ces livres avec une sangle. Et donc, c'est une idée qui m'est venue. Voilà, je suis toujours la tête dans les nuages. Voilà.
1: Alors, on va parler technique un petit peu. Comment vous travaillez la céramique? Parce que c'est quand même assez impressionnant. Quand on voit vos sculptures, elles sont très vivantes dans la façon de regarder, etc.
4: Oui, j'essaie de toujours modeler des pièces qui ne soient pas statiques. J'essaie de leur donner un mouvement. Alors, je travaille l'argile chamottée. C'est une argile dans laquelle on a réincorporé une argile qui a été cuite et réduite en petits grains. Donc, c'est ce qui donne cet aspect un peu rugueux.
1: Ouais,
4: et
1: voilà, c'est ce que j'allais dire, un peu rugueux. Ouais.
4: Voilà, j'aime sentir cette chamotte sous mes doigts. Vous voyez, je la fais rouler, etc., pour donner un aspect naturel aussi. Et puis aussi parce qu'elle me donne beaucoup de liberté, cette argile. Vous voyez, les cheveux, je me lâche dans la chevelure. L'argile est beaucoup moins fragile à la cuisson. Une argile chamottée est moins fragile à la cuisson. J'utilise particularité de l'argile chamottée. Ça me laisse beaucoup de liberté.
1: Alors, il y a des statues, on peut appeler ça comme ça, mais il y a aussi des bustes.
4: Ah oui, alors les bustes sont venus avant les statues. Leurs visages sont stylisés, en fait. J'ai travaillé beaucoup le visage très anatomique, où je respectais la position du nez, des oreilles, etc. Et puis j'ai eu envie de me lâcher. Donc j'ai allongé les nez, j'ai raccourci les mentons, j'ai stylisé les oreilles, les yeux, et j'en ai fait mon petit univers aussi.
1: Et il y a des petits bonhommes avec pas mal de nœuds papillons. Vous nous expliquez un petit peu?
4: Alors les petits nœuds papillons, je trouvais ça joli, puis j'aime ce rouge. Ce rouge qui est... Bon, mes couleurs, ce sont des engobes. C'est une argile dans laquelle je mélange des pigments. Et au fil des années, j'ai créé mon nuancier. Je crée mes engobes et donc j'ai un nuancier qui est à ma disposition maintenant. Et donc ces petits personnages sont nés simplement parce que je fais partie d'un chœur qui est Chorus United ou le chœur du Sud. Et donc c'est le petit clin d'œil.
1: Pouvez-vous nous dire un petit peu ce que c'est que ce chœur? C'est quoi exactement?
4: Le chœur, donc, Chorus United, c'est l'antenne nordiste des chœurs du Sud. Le chœur du Sud, c'est la plus grande chorale d'Europe, qui est dirigée par Franck Castellano. D'ailleurs, nous avons chanté au Vélodrome Orange de Marseille, dans le spectacle Corsu Mezzu Mezzu de Patrick Fiori. D'accord. Il y avait 5000 choristes. Voilà. Mais nous, sur Calais, donc, nous apprenons tous... nos chants de la même manière, et donc nous pouvons tous nous retrouver n'importe où, on pourra toujours tous chanter ensemble. Voilà, et donc c'est un petit, petit clin d'œil.
1: Parce qu'il y a un chœur bohème également.
4: Ah, ça, c'est mes petits chœurs bohèmes, oui.
1: Alors, est-ce que ça a un rapport justement avec ces chœurs
4: Non, c'est les chœurs, j'ai un petit faible pour les chœurs. D'ailleurs, sur beaucoup de mes sculptures, il y a toujours trois petits chœurs. Deux ou trois petits cœurs, parce que on ne voit bien qu'avec le cœur, en fait.
1: Et une petite valise.
4: Alors ça, c'est la valise. Alors je l'ai créée en pensant à tous les souvenirs qu'on pouvait garder dans une valise, les vieilles photos jaunies, les dentelles des grands-mères. C'est tous nos secrets aussi, tous les secrets qu'on peut enfouir dans nos valises, voilà. Et on ne peut pas l'ouvrir.
1: Ouais, vaut mieux pas, peut-être.
4: Vaut mieux pas, voilà, c'est ça.

0: On est maintenant en compagnie de Franck D qui nous explique son travail autour de la photographie, mais avec une touche personnelle pour donner au réalisme un côté surréaliste. Pour vous exposer à l'œil du chat jusqu'au 27 octobre, et puis bah, pouvez nous expliquer un petit peu comment vous travaillez, comment votre parcours à vous, parce que c'est pas de la photographie, c'est du graphisme, mais
1: c'est pas de l'hyperréalisme non plus. Ouais. On n'est pas loin de l'hyperréalisme, mais c'est pas encore tout à fait ça. On sent encore la mine du crayon et on sent encore le dessin. Donc moi j'ai commencé il y a 5 ans seulement. Petite anecdote, je dois beaucoup à quelqu'un qui m'est cher, c'est ma femme.
0: Ah oui. Bah expliquez-nous.
1: J'ai pas fait d'école d'art, je n'avais jamais tenu de cette manière-là un crayon dans les mains. J'ai une femme qui est, je vais pas dire extra lucide, mais assez sensible, et elle est tarologue à ses heures perdues.
0: Alors tarologue.
1: Ouais. Elle tire les cartes. Et un jour, elle m'a tiré les cartes. Sauf quelque chose qu'elle ne fait jamais pour ses proches. Et elle m'a dit, demain, tu vas acheter un carnet et une boîte de crayons et tu vas dessiner. C'est une vraie histoire. C'est une vraie histoire. C'est comme ça que j'ai commencé, en fait.
0: Si on se dirige un petit peu vers vos œuvres, il y a quand même pas mal de personnages. Comment vous les captez? Est-ce que c'est des... vous photographiez avant et après, les recolorez, on va dire, entre guillemets, puisque c'est du noir et blanc, hein, la plupart du temps.
1: C'est à la fois un travail photographique, à la fois un travail de composition de type peinture, sauf que je travaille qu'avec un porte-mine. C'est vrai que mon travail est basé sur soit la photo, soit des gens que je rencontre dans les rues aussi, parce que je vais souvent à la rencontre des sans-abri avec lesquels je lis un lien. Parce que, comme vous pouvez le constater, mes thèmes sont des thèmes sociétales.
0: Ben oui, on peut se diriger d'ailleurs vers l'une de vos œuvres. We all need help sometimes. Donc là, on est en plein cœur de...
1: Là, tout est dit. Hein. Donc surtout dans la période dans laquelle on vit. Je pense que moi, je fais un travail qui c'est pas une manière de choquer. C'est plus un réveil de conscience, élever les consciences peut-être pour se dire qu'on n'est pas il y a des choses autour de nous et il faut les mettre en avant quoi.
0: Et cette petite fille également, devant, alors je ne sais pas si c'est des ruines, mais si, j'imagine que oui.
1: Un bombardement, oui, mais bon, il y a quand même une lueur d'espoir. C'est cette petite fille au milieu du chaos, mais avec cette luminosité autour de ses cheveux, il y a quand même l'espoir qui est là, donc ce n'est pas tout à fait négatif.
0: Et c'est inspiré de quoi exactement? De faits d'actualité?
1: De faits d'actualité, c'est souvent de ce dont je m'inspire, hein, sur l'exode ukrainien ou les bombardements, des choses comme ça, où il y a des thèmes un peu plus légers, comme l'enfance. C'est un nouveau thème sur lequel je m'attarde en ce moment. Toujours les SDF, parce que c'est quelque chose qui me tient à cœur. Et puis après il y a ma passion pour la musique également et les grands artistes, les grands auteurs.
0: On va y revenir justement. Donc là on y voit Frida Kahlo.
1: Ah oui. Là, ça c'est une femme sacrée, une sacrée femme. puis un parcours fantastique, une œuvre fantastique. On ne peut que être admiratif en fait.
0: Et Prince également.
1: Oui, ça fait partie de mes souvenirs parce que je l'ai vu d'ailleurs à Arras, au Main Square, oui. Il y a, je pense maintenant 15 ans, je pense quelque chose comme ça.
0: C'était un
1: concert fantastique. Voilà, et je suis un grand fan.
0: Et alors là, je reconnais pas le visage, mais peut-être que vous pouvez.
1: C'est Tupac. Ah. Le rappeur Tupac. Voilà, parce que je suis aussi, je suis fan de toutes les musiques. Donc je suis un grand fan de rap aussi américain.
0: Et là, c'est des formats un petit peu plus différents. Là, c'est plus coloré avec Tupac.
1: Oui, alors là, c'est une digigraphie.
0: Il faut expliquer un petit peu ce que c'est.
1: Donc, c'est fait à partir de l'original que j'envoie aux ateliers Cancre à Lezenne. Et c'est pas de la sérigraphie, mais c'est de la digigraphie. C'est un procédé qui a été inventé par Epson. Et donc, c'est tiré d'après un russe. C'est un tirage numérique, d'après l'original, qui est détouré. Et je choisis un aplat de couleurs pour le mettre dessus, en fait.
0: Eh ben, merci beaucoup. Et puis, vous avez d'autres actualités en ce moment ou...
1: Sur novembre, il y a le salon Hasard à Hasbrook aussi pendant 2 jours. C'est mi-novembre, je pense.
0: Ok. Il y a des sérigraphies aussi qui sont présentes pour le public.
1: Qui sont, oui, parce que il faut aussi, signaler que c'est des œuvres qui valent un certain prix. Quand on propose comme ça des digigraphies, ça permet aussi de donner accès avec peu de moyens à l'art. Donc c'est des séries limitées de 30 exemplaires et qui permet pour un moindre coût d'avoir une œuvre d'art, une vraie œuvre d'art.
2: Et on termine avec Alain Steu pour évoquer son travail, notamment avec ses œuvres liées au beffroi d'Arras, mais aussi aux alentours.
0: Alain Steu, bonjour.
3: Bonjour.
0: Alors donc, vous exposez à l'œil du chat. Et il y a pas mal de choses, notamment au niveau du beffroi d'Arras, mais pas que. Pouvez-vous nous expliquer un petit peu vos œuvres, comment vous les avez travaillées? Parce qu'il y a quand même pas mal de couleurs.
3: Alors, c'est la troisième fois que j'expose à l'œil du chat. Et j'avais déjà exposé en 2022, j'avais mis à la fois de l'abstrait, des places d'Arras, des marines, des musiciens. Donc cette fois-ci, j'ai décidé de mettre en fil conducteur, fil rouge, que des places, avec un objet, c'était montrer qu'on pouvait traiter les places de façon différente, bien sûr, avec les couleurs, parce que je suis plutôt coloriste, hein, c'est très vif. Voilà un petit peu ce que je voulais dans un ensemble très, à la fois varié, pas varié, mais on peut, en regardant, voir que les choses sont très différentes.
0: Ah, je vois qu'il y a le Lion d'Arras également, hein, qui est en construction, là, reconstruction plutôt.
3: Oui, j'ai eu l'occasion de faire une toile sur un ayant pris des photos sur la dépose du lion. Et l'année prochaine, peut-être que je ferai l'inverse, la repose du lion. Mais bon, voilà, j'ai fait l'occasion, donc avec les photos que j'ai prises, donc il a été déposé sur la place.
0: Alors, comment vous travaillez donc, on peut appeler ça peinture, forcément. Oui. Et comment vous les retravaillez en coloris?
3: Alors, c'est de la peinture acrylique, donc je l'utilise directement au couteau. Donc, je travaille d'après photo. Il y a des sujets que je structure et ensuite je travaille surtout la couleur et ensuite progressivement j'installe le motif, l'architecture et j'en travaille la couleur et j'essaie d'avoir quelque chose de cohérent avec des dominantes soit rouge-orangé, soit bleu-vert et éventuellement des reliefs ou des petites cases comme un jeu d'échecs en essayant de faire des choses un peu différentes à chaque fois mais en gardant quand même cet esprit de couleur. Voilà.
0: Vous pouvez nous raconter un petit peu votre parcours, justement, comment vous êtes venu à la peinture, etc.
3: Oui, alors ça tombe bien, j'ai une brochure, je ne vais pas vous la montrer.
0: On la voit ici.
3: J'ai une brochure à disposition donc, qui fait mon parcours de mes premiers dessins à l'école maternelle jusqu'à aujourd'hui. J'ai conservé la plupart de mes photos. Donc je suis autodidacte, j'ai quand même fait quelques cours de fusain à l'école des Beaux-Arts. J'ai commencé dans une petite association quand j'étais gamin. Et puis au fil du temps, je suis passé de l'huile à l'acrylique. Et j'ai travaillé donc à la fois de l'abstrait et du figuratif abstrait, puisque là j'estime que le style que je pratique, c'est figuratif abstrait, plus ou moins abstrait. Et je fais de l'abstrait et du surréalisme.
0: Pour expliquer un petit peu aux auditrices et auditeurs, qu'est-ce que l'abstrait et qu'est-ce que le surréalisme?
3: Alors, pour les deux, il y a un point commun, on part de rien. L'abstrait, on part d'une toile blanche, c'est ce que je pratique, et ensuite, avec les différents outils, j'arrive à quelque chose, progressivement ou pas. Et le surréalisme, je construis un sujet, voilà, au crayon, et puis ensuite, je l'applique sur une toile blanche, et je travaille la couleur. Mais il y a des limites. C'est dessiné, tandis qu'abstrait, c'est pas dessiné.
0: Je vois qu'il y a quand même pas mal de... on est devant une des œuvres, là, où il y a pas mal de choses qui ressortent.
3: Quelques toiles, oui, effectivement, sur la base que j'ai construite à partir de Liège. J'ai voulu faire, par exemple, une place d'Arras, où j'ai mis certains éléments en relief avec du liège collé, prédécoupé. Ça donne des choses très, très différentes, comme des toiles où j'ai fait du pointillisme, ou des toiles où j'ai fait un petit peu d'expressionnisme.
0: Pointillisme, expressionnisme, faut expliquer un petit peu pour ceux qui connaissent pas trop ce que ça signifie.
3: Pointillisme, c'est bon, on peut prendre on prend un pinceau, on fait des points, différentes couleurs. D'accord. Et là, j'ai fait des gros points. J'ai pris le couteau, mais j'ai fait exactement la même chose, mais avec des taches plus importantes, plus larges. Mais j'appelle ça du gros pointillisme.
0: Et l'expressionnisme ?
3: Ah ben, l'expressionnisme, c'est plus délié. Enfin, c'est-à-dire, on travaille sur les couleurs, on n'est pas forcément lié à quelque chose de précis. Et on, voilà, c'est très visuel, mais il y a une certaine liberté dans, voilà, dans l'application des instruments, couteaux, pinceaux.
0: On a l'impression aussi que certaines, surtout celles où on est devant, là, il y a du relief, donc forcément, on a l'impression d'être un peu en 3D par rapport aux autres.
3: Oui, pourquoi pas, hein, on peut imaginer, certainement que ça existe déjà, des ordinateurs qui font de la peinture 3D en mettant des grosses couches. Certainement que ça existe, moi je l'ai fait à la main.
0: Ça vous prend combien de temps pour fabriquer une œuvre comme ça ?
3: Des œuvres comme ça qui sont en relief, il faut toujours attendre que ça sèche, reprendre, etc. Ça peut durer 2-3 mois, en étant intervenant une demi-heure, une heure, etc. Donc, j'ai aucune idée, entre 10, 15 heures, 20 heures, je ne sais pas. Voilà, c'est très variable. Il y a des tableaux où j'ai passé plus de temps devant à réfléchir qu'à le faire.
0: Alors, il y a le beffroi d'Arras, mais il y a aussi ce qui l'entoure, c'est-à-dire la Place des Héros, hein, si je ne me trompe pas.
3: Il y a beaucoup de façades, donc à la fois de la Place des Héros et puis de la Grand Place. Bon, il y a également les églises, hein, Saint-Jean-Baptiste, il y a la cathédrale. Ah oui. Voilà, donc il y a, en gros, c'est le périmètre dans lequel je m'inscris pour trouver mes sujets que j'ai photographiés en long et en large. Donc je reprends les photos et puis j'en fais des compositions. Et si vous regardez le dernier que j'ai fait, c'est un jeu d'échecs. J'avais présenté pour le concours de l'Académie des Beaux-Arts et Lettres, et c'est un jeu d'échecs avec l'emplacement des différentes pièces, nobles, pions, etc., qui correspondent à des personnages. Alors, si vous venez à citer Marot d'Artois, c'est la reine, le lion, c'est le roi, les jouteurs sont les cavaliers, et puis le beffroi sont les tours. Et ensuite, j'ai mis différentes façades, Art déco, et puis façade d'Arras pour les pions, et puis des pavés pour les cases vides.
0: Si on se retourne vers votre œuvre là, c'est un joueur d'hockey, hein, non ou pas ?
3: Non, là c'est bien un joueur. C'est un jeu d'échecs que j'ai travaillé en déplacement réel et je l'ai transposé. Voilà, donc si on prend par exemple ça c'est une façade d'Arras, ça c'est une tour, c'est un cavalier, et puis le rat c'est le fou. Il y a quatre rats.
0: Pour finir, est-ce qu'on peut vous contacter sur un. Des réseaux sociaux, etc. Vous pouvez nous dire un petit peu.
3: Sur Facebook, j'ai mon site internet. Ouais. Qui est facile à retenir, mon nom STEU. Donc on tape STEU et on a mon site.
0: STEUX.
3: Voilà.fr, mais on arrive directement à mon site où il y a mes coordonnées et quasiment la plupart des photos de ce que j'ai fait.
0: Okay.
3: Voilà, donc et ensuite on peut me contacter par mail ou par téléphone ou mail, par SMS, sans problème. On peut faire des commandes. Hein. J'ai déjà fait quelques toiles sur mesure. On me donne la format, les couleurs, les sujets. Ce qu'on veut pas comme couleur, ce qu'on veut pas comme détail, etc. Et j'arrive à faire des choses qui s'approchent à peu près de ce que les gens veulent. Ça m'est arrivé. Ce n'est pas évident, parce que c'est toujours difficile de coller à ce qu'on veut. Mais je fais. Ça, c'est assez amusant, complexe et amusant à faire. Donc voilà. Sinon, on m'appelle et puis je viens sur rendez-vous en semaine, c'est possible.
0: Dernière question bonus. Est-ce que vous avez d'autres projets, là, bientôt ?
3: Ben, j'aimerais bien refaire l'exposition dans la totalité de la galerie dans 3 ans. Je prends les 2 murs, les 3 murs. Ou alors faire l'exposition personnelle, je pourrais mettre une centaine de toiles. J'ai déjà fait il y a 2 ans. C'était pas sur Arras. Et je me suis fait plaisir à sortir mes toiles de ma cave. Il y avait de l'abstrait, il y avait toutes sortes de styles. Et ça m'a permis de montrer toute ma palette. Parce que j'ai pas que les places d'Arras, j'aime bien, mais il y a également d'autres choses que j'aime bien présenter. Bon, c'est pas le cas ici cette année, c'est pas forcément la possibilité, mais dans 3 ans, peut-être, 2 ans, j'essaierai de faire quelque chose de plus important.
2: C'était un reportage réalisé lors d'une exposition de 3 artistes à la galerie L'Œil du Chat à Arras. Les œuvres sont à voir jusqu'au 27 octobre. Info 30, c'est terminé pour aujourd'hui. Prochain rendez-vous avec votre magazine d'info locale dès demain, 7h30, 12h30 et 18h.

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1: Soirée enquête, l'héritage ou le dernier secret de l'hôtel de Guine. Et si vous étiez invité à résoudre un meurtre dans un hôtel chargé de secrets, c'est l'association Art, Toi et Moi qui vous propose cette murder party immersive et théâtralisée de 2 heures. Plongez au cœur d'une mystérieuse affaire, rencontrez des personnages hauts en couleur, récoltez les indices et tentez de découvrir la vérité avant qu'il ne soit trop tard. Alors il reste des places pour les séances du samedi 17 octobre à 14h, 17h30 et 22h, dimanche 18 octobre à 14h30 et 17h30. Ça se passe à l'hôtel de Guine, rue des Jongleurs à Arras. Le tarif c'est 15 euros. Réservation possible sur Hello Asso. Du côté de Lens, soirée Poepsie, une soirée pour clore les semaines d'information sur la santé mentale avec Kitty 4D et les Dreamers, c'est slam et musique, Thomas Suel, c'est de la poésie et Chaski, c'est du rap. Ça se passe au Toit commun à Lens le vendredi 16 octobre à 19h30.

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0: Aujourd'hui, on s'intéresse à une grande étape, la diversification alimentaire, classique ou menée par l'enfant. Comment choisir? Quels sont les bénéfices, les limites et les précautions à prendre? On en parle tout de suite avec Perrine Bazin, infirmière, puéricultrice et référente santé et accueil inclusif à la ville d'Arras. Bonjour.
2: Bonjour Boris.
0: Entre 4 et 6 mois, c'est souvent le début de la diversification alimentaire, c'est-à-dire l'introduction progressive des aliments autre que le lait. Deux grandes approches sont possibles, la diversification classique et la diversification menée par l'enfant, qu'on appelle aussi la DME.
2: Tout à fait Boris. La diversification classique, c'est celle qu'on connaît le plus. On commence par des purées très lisses, données à la cuillère. D'abord des légumes, puis 15 jours après, par des fruits. Puis les protéines également, vers 6-8 mois. C'est progressif, encadré et rassurant pour beaucoup de parents.
0: Et la DME, qu'est-ce que c'est exactement ?
2: Alors, la DME, c'est une approche différente de la diversification classique. Nous sortons des purées traditionnelles, des petits pots donnés à la cuillère, pour permettre à bébé de découvrir les aliments en toute autonomie. Bébé pourra bien entendu également manger des purées, d'autres textures lisses, mais nous changeons la façon dont nous lui proposons. Parce que dans la DME, bébé est acteur de son repas. C'est lui qui amène les aliments à la bouche et qui gère les quantités. Notre rôle ? Proposer des aliments sains et variés dans un format sécuritaire. On commence toujours dès 6 mois, lorsque bébé sait tenir assis, directement avec des bâtonnets de légumes cuits, des fruits bien mûrs, épluchés ou des aliments fondants. Il est essentiel que l'enfant soit installé dans une position assise stable, le dos droit, dans une chaise haute adaptée et surtout sans inclinaison. Les pieds doivent être bien appuyés sur un repose-pied pour favoriser une bonne posture. Cette position permet aussi à l'enfant de mieux gérer la déglutition, de réduire de façon significative les risques de fausse route.
0: Quels sont les avantages de cette méthode ?
2: Alors, les avantages de la DME, c'est de favoriser la motricité fine, la coordination main-bouche et de développer très tôt l'autonomie de l'enfant. Les études suggèrent aussi que les enfants exposés à une plus grande variété de textures et de goûts peuvent être moins sélectifs plus tard. Et puis cela crée aussi un vrai moment de partage à table.
0: Et du côté de la diversification classique, il y a aussi des avantages ?
2: Oui, bien sûr. Elle permet de mieux contrôler les quantités, de rassurer les parents au début, et surtout s'il y a un terrain allergique ou un risque de retard de développement. Elle est très utile en cas de prématurité ou quand l'enfant n'a pas encore acquis les bons réflexes de déglutition.
0: Et est-ce qu'on peut mélanger les deux approches ?
2: Absolument. Beaucoup de familles font du mixte, purée au début, mais aussi des morceaux que l'enfant peut manipuler. L'important, c'est que l'enfant participe, découvre et surtout que l'alimentation reste un moment agréable sans pression.
0: Y a-t-il des risques avec la DME ?
2: Le principal, c'est quand même la peur de l'étouffement. C'est pourquoi il faut bien s'informer, toujours éplucher les fruits, choisir des aliments fondants, jamais crus ou ronds, et ne jamais laisser l'enfant seul. Mais avec les bonnes consignes, la DME est tout à fait sûre.
0: Un dernier conseil aux parents qui hésitent ?
2: Écoutez votre enfant, et surtout vous-même. Il n'y a pas de méthode parfaite. Ce qui compte, c'est d'introduire les aliments variés, en douceur et dans une ambiance positive. Et surtout de se faire accompagner si besoin, par un pédiatre ou une diététicienne formée.
0: Eh bien, merci Perrine Bazin. Pour en savoir plus, rendez-vous sur le site les1000jours.fr ou à l'espace des 1000 jours de la ville d'Arras.

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1: 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À la une de votre journal, Arthur Ponchelet, le Sénégal épinglé pour des atteintes aux droits humains.
2: Alors même que le pays accueille à partir d'aujourd'hui la session ordinaire de la Commission africaine des droits humains et des peuples, Human Rights Watch s'inquiète de la répression brutale des personnes LGBT dans le pays. On l'entendra, les témoignages sont édifiants. Une embarcation qui chavire et un très lourd bilan à Djibouti. Au moins 139 personnes mortes noyées ce week-end. Elles tentaient de traverser le détroit de Bab el-Mandeb pour rejoindre le Yémen. La une, c'est aussi Nourenou Hachadé, élu président des démocrates au Bénin. Et puis notre dossier au Rwanda, où la traite des vaches est de moins en moins fructueuse. Face au changement climatique, le lait se raréfie dans le pays.
1: Ils sont arrêtés, parfois violentés, en raison de leur orientation sexuelle.
2: Et ce matin, Human Rights Watch parle même de répression brutale des personnes LGBT. On démarre donc cette édition au Sénégal, où l'ONG publie un rapport sur les conditions de vie des homosexuels quelques mois après la modification du code pénal. La loi prévoit désormais 10 ans de prison pour relations sexuelles avec une personne de même sexe. Et le timing de Human Rights Watch est loin d'être anodin. Dakar accueille à partir d'aujourd'hui une réunion de la Commission africaine des droits de l'homme et des peuples. Sidi Ansané, l'ONG se base sur une trentaine de témoignages.
3: Parmi les personnes interrogées, le secrétaire général de la rencontre africaine pour la défense des droits humains qui dénonce des détentions et des violences contre les LGBT ayant fortement augmenté dans tout le pays. La RADO dénombre au moins 212 personnes arrêtées en l'espace de 6 mois cette année. Les professionnels du droit expliquent que la nouvelle loi suscite la peur et l'angoisse au sein du corps judiciaire, de quoi compliquer la défense des détenus. Un avocat raconte à Human Rights Watch que ses proches lui déconseillent vivement de représenter des personnes suspectées d'après l'enquête. Des détenus ont subi des tests de dépistage du VIH sans leur consentement éclairé, des pratiques qui dissuadent les personnes à se faire dépister volontairement, compromettant ainsi la lutte contre le VIH au Sénégal, au point de devenir un problème de santé publique d'après un médecin.
2: Et ce n'est pas le seul témoignage de cette enquête, Sidi.
3: Le rapport cite également un jeune homme arrêté chez lui à Thiès, battu, fouetté et blessé à la cuisse. Un travailleur social intervenant à la prison dakaroise de Rebeus qui rend compte de détenus LGBT exclus des activités communes, même pour la prière ou le coiffeur. Ou encore une psychologue de l'université Charanta Diop qui déclare que ses consultations ont triplé depuis 7 mois. Ses patients souffrant d'une anxiété sévère et d'un retrait de la vie sociale de peur d'être attaqués.
2: Sidi Ansané, une enquête alarmante donc, alors que le Sénégal accueille à la fin du mois les Jeux Olympiques de la Jeunesse. Human Rights Watch rappelle que la charte olympique rejette toute forme de discrimination. Le Sénégal est la rentrée scolaire aujourd'hui dans tout le pays. Elle avait été reportée en raison de fortes pluies. Mais pour la coalition des organisations en synergie pour la défense publique, certaines écoles ne sont toujours pas en mesure d'accueillir les professeurs et les élèves. Les enseignants menacent aussi de faire grève pour réclamer des augmentations de salaire et le paiement de primes. Djibouti, endeuillé par un nouveau drame migratoire. 139 hommes, femmes et enfants, pour la plupart des Éthiopiens, sont morts noyés ce week-end à quelques dizaines de mètres de la côte. Tous étaient entassés sur une embarcation surchargée. Ils tentaient de traverser le détroit de Bab el-Mandeb, direction le Yémen, lorsque leur bateau a chaviré, Clotilde Hazard.
4: Sur la plage du drame, les autorités djiboutiennes ont enterré les corps dans des fosses communes. Trop abîmés, ils n'ont pas pu être identifiés. Aucun papier d'identité n'a été retrouvé. Parmi les victimes, beaucoup de femmes et d'enfants, des hommes jeunes d'une vingtaine d'années, des Éthiopiens en quête d'une vie meilleure, qui traversaient le détroit de Bab el-Mandeb pour rejoindre le Yémen, puis l'Arabie Saoudite. De nuit, la petite embarcation surchargée a pris la mer avec à son bord plus de 300 personnes, toutes debout sans aucune place pour s'asseoir. Le bateau a chaviré très près du bord, à 100 mètres maximum. Selon Alexandre Kouassak, le chef de mission de l'OIM à Djibouti, plus de 80 rescapés ont été secourus. Ils sont en état de choc, ils reçoivent un soutien psychologique et des soins médicaux au centre d'aide aux migrants d'Obok. Depuis le 10 septembre, malgré la reprise des combats au Yémen, l'OIM a enregistré près de 20 000 arrivées en provenance d'Éthiopie à Djibouti. L'année dernière, plus de 900 morts et disparus avaient été recensés sur cet axe migratoire.
2: Et beaucoup de ces Éthiopiens fuient notamment la guerre et ses combats entre le TPLF et les forces fédérales. L'armée continue d'avancer vers le nord. Hier, l'ex-chef rebelle tigréen et désormais ministre des Affaires est-africaines, Getachew Reda, s'est rendu à Mekele, la capitale du Tigré reprise par les soldats éthiopiens, mais aussi à Adigrat, grande ville près de la frontière avec l'Érythrée. Il assure que le pouvoir fédéral apportera, je cite, le changement, non seulement par l'espoir, mais aussi par des actions concrètes. Fin de citation. L'ancien maire de Bamako, devant la justice, aujourd'hui, Adama Sangaré et plusieurs co-accusés doivent être jugés dans un important dossier foncier. L'attribution de plus de 3000 parcelles de la zone aéroportuaire, zone censée appartenir aux aéroports du Mali. Ils sont poursuivis pour détournement de deniers publics et faux et usage de faux. Des accusations qu'il réfute.
1: Y a-t-il eu des irrégularités dans la vente des biens de Yahya Diame ?
2: L'ancien dictateur gambien est accusé d'avoir détourné des millions de dollars pendant son règne. Et à sa chute, ses voitures, ses maisons, ses avions, ses animaux exotiques ont été vendus, 23 millions de dollars récupérés officiellement, sur un patrimoine estimé à 1 milliard de dollars. D'où cette accusation de la société civile. Le mouvement Gambians Against Looted Assets, GALA, dénonce des irrégularités. Et son secrétaire général, Amar Sanyang, demande des explications au gouvernement.
0: Le rapport a mis en évidence plusieurs irrégularités. La mauvaise tenue des registres et des ventes aux enchères organisées en privé sans annonce publique. Ce n'est pas ainsi que ces ventes devraient se dérouler. Elles doivent être publiques et le plus offrant doit remporter le bien. Certains véhicules utilisés par l'ancien président Yahya Diame auraient été vendus pour seulement 3 000 ou 5 000 dalassi, des prix qui, selon nous, ne reflètent pas leur valeur marchande. Aujourd'hui, nous ne pouvons même pas identifier avec certitude les acheteurs. Nous tenons donc le gouvernement responsable. Nous ne savons peut-être pas où se trouvent ces biens, mais lui doit rendre des comptes sur leur gestion.
2: Amar Sanyang, le secrétaire général du mouvement GALA en Gambie. Eux sont deux leaders du Front National pour la Défense de la Constitution en Guinée et ont vu ce week-end leur passeport révoqué. Ibrahima Diallo et Sekou Koundouno étaient à Abidjan lorsqu'ils l'ont appris. Cela ne les a pas empêchés de rentrer en Belgique où ils vivent en exil puisqu'ils détiennent aussi des passeports de réfugiés. Contactés par RFI, le gouvernement guinéen n'a pas souhaité apporter de commentaires.
1: L'actualité politique au Bénin, Arthur, est un nouveau président pour les démocrates.
2: C'est loin d'être un inconnu. Nourenou Achadé prend la tête de la formation d'opposition pour les 5 prochaines années à l'issue du congrès. C'est lui qui assurait l'intérim depuis la démission du fondateur du parti, Boni Yayi. Une nouvelle ère donc pour un parti en pleine recomposition, Jean-Luc Aplogan.
5: Élu par consensus, Nourenou Achadé incarne l'unité que le parti voulait afficher après les turbulences qui l'ont secoué. Son rival potentiel, Éric Kounété, a démissionné. La voie était donc libre. Nourenou Achadé, ancien député, ex-vice-président et président du groupe parlementaire, cet homme d'affaires de 57 ans qui préfère le boubou traditionnel au costume strict, prend désormais les rênes du parti pour 5 ans. Les militants s'en réjouissent.
6: C'est lui qui a tenu du... Il est resté. Il fut disciple de Yahi, il sait déjà ce qui a marché et ce qui n'a pas marché. Avec lui, notre parti aura un candidat à tous les niveaux pour les élections qui viendront prochainement.
5: Mais Nourenou Achadé hérite d'un parti sans aucun élu. Pour en avoir, il faudra attendre la fin des mandats, désormais de 7 ans, et respecter la trêve politique prévue par la nouvelle constitution. Les démocrates promettent pourtant de se faire entendre.
7: Nous allons continuer d'animer la vie politique. Critiquer, nous le ferons, et en même temps on doit pouvoir faire des propositions alternatives. La trêve ne veut pas dire absence d'activité politique.
5: À ses anciens camarades qui ont démissionné, il adresse cette formule: on peut perdre des amis sur la route, l'essentiel est de ne pas perdre son chemin. Jean-Luc Aplogan, Cotonou, RFI.
2: Au Niger, cela fait désormais 6 semaines que Moussa Kaka n'est pas rentré chez lui. Notre confrère n'a plus été vu depuis qu'il a quitté les locaux de la radio-télévision Vision Sahraounia le 31 août dernier. D'après Reporters sans frontières, le ministre nigérien de la Justice a affirmé qu'il était en vie et en détention. Ce matin sur notre antenne, Amnesty International renouvelle son appel à la libération de Moussa Kaka.
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2: Le Fonds monétaire international et la Banque mondiale se retrouvent aujourd'hui à Bangkok. Rendez-vous entre ministres, banquiers et entrepreneurs pour échanger sur les défis de l'économie mondiale. Et ils sont nombreux, entre changement climatique et les guerres qui perturbent les chaînes d'approvisionnement. Si le monde a fait preuve d'une agilité remarquable, selon les mots de la directrice du FMI, cette résilience économique a ses limites, Charlotte Cosset.
8: L'hiver vient dans l'hémisphère nord, pointe la directrice du FMI, citant la célèbre série télévisée Game of Thrones. Il pourrait faire grimper encore plus les prix de l'énergie. La fermeture du détroit d'Hormuz pèse également sur le secteur des engrais et la sécurité alimentaire, menacée également par le super El Niño à venir. Cette crise énergétique vient amplifier celle des dettes publiques qui s'emballent. La dette mondiale a atteint son niveau record depuis la Seconde Guerre mondiale. Le FMI va donc plaider toute cette semaine pour des plans crédibles d'assainissement budgétaire, notamment dans les pays développés les plus concernés. Enfin, thématique majeure, l'intelligence artificielle. Les investissements dans l'IA accaparent les flux financiers quand certains États peinent à attirer les investissements pour leurs infrastructures. Capter les capitaux privés et créer de l'emploi seront parmi les priorités poussées par la Banque mondiale. L'IA est devenue centrale dans les économies mondiales. Cependant, elle accroît encore les besoins en énergie, en ressources et risque de creuser les inégalités entre régions du monde.
2: On vient de l'entendre, au-delà des défis de l'intelligence artificielle et de la crise énergétique, le changement climatique aussi inquiète et il a déjà des conséquences très concrètes. Illustration ce matin au Rwanda où les supermarchés manquent de lait. C'est notamment le résultat d'une saison exceptionnellement sèche et du manque de nourriture pour le bétail. Reportage à Kigali, Lucie Mouillot.
9: Dans le quartier populaire de Nyamirambo, James est l'un des quelques vendeurs de lait à avoir été approvisionné. En cette fin de saison sèche, les stocks se font rares, difficile de répondre à la demande.
10: Mes clients fidèles en souffrent beaucoup, puisqu'ils ont l'habitude de s'approvisionner ici. C'est normal qu'ils ne soient pas contents de rentrer sans lait. J'essaye de leur demander de patienter en attendant que le problème de lait soit résolu.
9: Plus loin, Arafat, manager d'un café et centre de formation pour barista, reçoit sa commande de lait du jour. Une commande quotidienne devenue de plus en plus incertaine.
11: L'endroit le plus proche où nous achetions notre lait auparavant est maintenant fermé. Il faut arriver au bon moment pour en trouver. Parfois la nuit, quand ils reçoivent le lait, et l'acheter à ce moment-là. Mais si vous tardez, le lait est déjà épuisé. Et il faut alors aller ailleurs pour en trouver.
9: Dans le quartier, plusieurs bars à lait à la devanture bleue restent portes fermées. Si la principale entreprise productrice du pays affirme dans un communiqué ne pas avoir changé les prix, chez les revendeurs, Arafat constate une augmentation.
11: Avant, le lait était à 500 ou 600 francs rwandais, mais maintenant c'est autour de 1000 francs par litre. On n'a pas encore augmenté nos prix, mais si ça continue comme ça, on devra le faire.
9: Au début de la saison sèche en juin, l'agence météorologique rwandaise prévoyait des températures plus élevées que la moyenne, notamment dans l'Est, l'une des principales régions d'élevage du pays. Lucie Mouillot, Kigali, RFI.
2: Des températures élevées et un manque de pluie auquel il va falloir s'habituer. C'est ce que nous dit le professeur Martin Taoubizi. Il est professeur du Collège de médecine vétérinaire de l'Université du Rwanda à Nyagatare. Pour lui, l'élevage doit s'adapter à cette nouvelle réalité.
12: À Nyagatare, par exemple, il y a d'habitude environ 100 000 litres de lait livrés tous les jours aux transformateurs laitiers. Mais cette saison, on a observé une baisse considérable, entre 20 et 30 000 litres livrés par jour. En juillet, la production de lait à Nyagatare pouvait même passer sous la barre des 20 000 litres. Au niveau national, il y a eu beaucoup d'efforts menés par le ministère de l'Agriculture pour le développement de la production de lait. Les agriculteurs doivent investir dans les techniques de récupération d'eau, investir dans la production de fourrage et sa conservation pour éviter les manquements pendant la saison sèche. Il y a aussi des techniques de fourrage hydroponique qui utilisent moins d'eau pour produire la même quantité de fourrage. Ça fait partie des considérations adoptées dans les années à venir si les conditions météo extrêmes deviennent plus fréquentes.
2: Propos recueillis par Lucie Mouillot, notre correspondante au Rwanda qui signe ce dossier à retrouver sur RFI.fr.
1: Et c'était le journal sur RFI avec Arthur Ponchelet. Merci à vous. We'll be right back.

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2: Cette semaine, au Mégarama d'Arras, du côté des sorties, retrouvez La Maison de nos rêves, une comédie de Claude Zighi Jr. avec Kev Adams et Chantal Latsou. Ni vu ni connu, une comédie de Marc Fitoussi avec Isabelle Huppert et Sandrine Kiberlin. The Social Reckoning, un thriller d'Aaron Sorkin. Pour les jeunes cinéphiles et toute la famille, Duc Obus et le fantôme de Saint-Potache, une comédie familiale d'Elise Moon. En avant-première, Moulin, un drame de Laszlo Nemes avec Gilles Lelouch. C'est mardi 13 octobre à 19h. Côté événements, les Mioches aux Cinoches à la scène du Louvre-Lens, c'est mercredi 14 octobre à 14h30. Projection de Hanzu, Chat fantôme, un film d'animation de Yoko Kuno et Nobuhiro Yamashita. Le temps d'un été, Karine, 11 ans, passe les vacances chez son grand-père, moine, dans une petite ville de province. Hanzu, le chat fantôme du temple, personnage fantasque, farceur et un poil capricieux, est chargé de veiller sur elle. Une mission qui n'est pas de tout repos. Un film d'animation à voir dès 9 ans au 99 rue Paulbert à Lens, la scène du Louvre-Lens. C'est gratuit pour les enfants et les étudiants, de 3 à 5 euros pour les accompagnateurs. Bonne séance.

0: associations de l'ASMK, Association pour la sauvegarde des sites et monuments du centre d'Arras, et Artois Cartophilie, proposent une expo de cartes postales à la nouvelle antenne de l'Office culturel d'Arras au Védama pour évoquer le passé dans l'Arrajois dans le cadre des journées du patrimoine. Et pour en savoir plus, truffé d'anecdotes, rencontre avec trois membres des deux associations à l'initiative de ce projet, en compagnie de Mélissandre Fortumeau, présidente de l'Office culturel d'Arras. On va passer la parole à la présidente de l'Office culturel, donc Mélissandre. Tu peux nous parler un petit peu, avec ton point de vue, de ce projet Expo Photo, de vieilles cartes postales, mais qui en même temps rajeunissent.
1: Alors, donc c'est évidemment une idée de Bernard quand il nous a proposé ce projet. Évidemment, on a sauté sur l'occasion pour fêter déjà les un an de l'ouverture de ce nouveau lieu de culture à Arras, le Védama, qu'on a baptisé ce soir d'ailleurs l'Abreuvoir, lieu d'art et de culture. Et donc, c'était une évidence pour nous d'accueillir cette exposition, parce que pour célébrer les bâtiments, la vie d'autrefois, tout un quartier qu'on avait envie de mettre en valeur pour les journées du patrimoine. Et c'est une vraie réussite, c'est magnifique de découvrir ces cartes, voilà, cette vie d'avant. Ça nous questionne sur notre mémoire, sur notre passé, et ça interroge notre futur, évidemment.
0: Voilà. Ouais, parce que moi j'ai vu l'expo aussi, et j'ai redécouvert Arras d'une manière complètement... j'ai été estomaqué de dire, je savais même pas qu'il y avait un marché aux poissons qui était présent sur Arras. Toi, t'as peut-être une carte postale préférée ?
1: Une carte postale préférée. Alors moi j'aime bien quand c'est vraiment vivant, quand on a par exemple là-bas on a du monde dessus, parce que comme je disais tout à l'heure, ce qui m'intéresse c'est la petite histoire dans la grande, et donc quand on voit des personnes et qu'on imagine les conversations, voilà, ce qu'ils faisaient là, comment ils vivaient, j'aime bien quand la carte postale elle est vivante.
2: C'est des cas. Bon. Ancien président de l'Office culturel, faisant partie évidemment d'ASMK, ayant fondé Artois Cartophilie. Voilà, et membre de l'Académie aussi.
0: Cette association Cartophilie, comment c'est venu, Bernard?
2: À l'époque, il y avait quelques vieux Arrajois, j'étais tout jeune, et qui ont souhaité, se repencher sur le passé de notre ville, et qui ont créé une association qui s'appelait Artois Cartophilie, et qui fête, je crois, on a été créé dans les années 78, ou un truc comme ça, hein, par là, 78. Et on a, si vous voulez, on a eu le bonheur de récolter un nombre incalculable de cartes à l'époque qui n'étaient pas coûteuses, et qui représentaient vraiment l'histoire, le passé de notre ville. Et le passé de notre ville, en carte postale, il remonte à loin, puisqu'en carte postale, les premières cartes d'Arras, c'est 1894.
0: Ah, et donc, ça remonte à loin quand même, hein, 1894, oui. Et cartes postales.
2: Et au fur et à mesure, si au départ elles représentaient que l'aspect monumental, elles ont très rapidement évolué sur un aspect qui était de la vie. C'est-à-dire qu'on représentait les rues commerçantes, les façades des commerces, les activités qu'il y avait dans les commerces, et trônait fièrement devant sa boutique le père, la mère, quelquefois jusqu'à l'automobile qu'ils avaient pu s'acheter, la première automobile, hein, avec fierté, ils posaient leur réussite. Et donc on a eu ce type de choses, et on a eu aussi toutes les activités, même les plus pénibles. Et dans notre région, entre autres, les activités minières sont particulièrement évoquées dans la carte postale de cette époque. Et donc on a les cartes d'avant 14. On a un niveau de cartes exceptionnel sur les destructions de notre ville, parce que c'était les cartes de correspondance militaire, donc quelquefois même censurées. Donc on voit quelquefois un petit panneau blanc, parce que la photo a été retouchée pour cacher quelque chose qui serait susceptible de prévenir l'ennemi. Et donc on a aussi les cartes après la guerre, de la reconstruction, Hein, entre autres, la fameuse carte avec les deux lions sur la place. Lion que nous allons retrouver sur notre beffroi, je pense, d'ici quelques mois. Et donc, on a ce type de carte postale qui représente la vie. Et la vie de notre communauté, la vie du commerce, ce patrimoine qui est quelquefois éphémère, puisque le thème de l'année du patrimoine cette année, c'est la fragilité. Fragilité de notre patrimoine, on l'a vu avec notre guerre 14 qui a réduit notre ville pratiquement à néant, et cette reconstruction, ce renouveau, là aussi l'éphémère du commercial, du tissu d'une ville, de la vie d'une ville. On s'aperçoit que beaucoup de villes ont perdu ce tissu, Arras ne l'a pas encore perdu totalement, et souhaitons qu'elle ne le perde pas, parce que ça fait partie d'une culture. Une ville sans ce tissu, c'est une ville morte. Donc on a besoin de toute cette activité. Et donc cette époque représente cette activité. Et c'est un vrai bonheur de se plonger dans cette époque, et vous pourrez continuer non seulement vous plonger dans cette époque avec l'exposition qui est ici présentée à l'Office culturel, avec la SEMCA, nous avons présenté à l'Académie, dans notre hôtel, l'hôtel de Guignes, ici à Arras, une exposition où il y aura 47 vues d'Arras pour les années entre 1920 et 1940. Et là, vous allez voir la renaissance du bâtiment avec les destructions et la renaissance, mais vous verrez aussi tout le tissu commercial de cette époque. Il y avait énormément de publicité de commerce en carte postale. Et donc là, c'est intéressant aussi parce qu'on a, sur la vision des cartes postales, quand vous agrandissez ces cartes postales, vous avez toute la quincaillerie, par exemple, qui est présente dans la carte postale de la bijouterie, vous avez tout ce qu'il y a en façade. C'est aussi un visage de l'époque.
3: C'est vrai qu'à notre époque, la carte postale se perd un peu. Et vous la faites revivre d'une manière très intéressante. On voit sur les tableaux, j'appelle ça des tableaux, en fait, finalement, les timbres, etc. Et ça n'existe pratiquement plus maintenant.
2: Aussi, ce qu'il y a au revers dans la carte postale, quand il y a revers, c'est-à-dire les textes qu'il peut y avoir. D'abord, l'écriture est absolument quelquefois sublime. L'orthographe est parfaite.
3: Oui, c'est tout. Porte-plume en plus.
2: Et puis aussi, quelquefois, c'est émouvant, ce sont les cartes postales de guerre. C'est un témoignage extraordinaire, quelquefois rayé par la censure, mais c'est un témoignage extraordinaire et très émouvant d'une période particulièrement difficile.
3: C'est quelque chose d'intime. Donc, est-ce que vous recherchez aussi, après, les destinataires de cette carte postale ou pas du tout ?
2: Elles ont été relativement publiques, puisqu'elles sont passées entre la main des postiers. Elles sont passées parce que la carte postale, tout de même, c'est quelque chose qui est tout particulier, c'est que le texte est à la vue de tout le monde. Elle n'est pas sous enveloppe. Donc, on a aussi cette particularité. D'ailleurs, c'était pour ça que la censure exigeait que ça soit écrit sur carte postale, parce que comme ça, ils pouvaient censurer dans certaines occasions. Toutes les cartes postales du fond étaient censurées. Les lettres étaient ouvertes et les cartes postales étaient censurées. Donc, c'était même quelquefois sur l'image de la carte postale, on s'aperçoit d'un seul coup que sur cette photo, il y a un petit... Ce petit droit, il représente peut-être quelque chose qu'on ne souhaitait pas montrer. La carte postale, elle est aussi vivante dans la situation dans laquelle se trouvait. Et ça, c'est quelque chose d'assez exceptionnel. Et malheureusement, maintenant que tout va de plus en plus vite, ce témoignage que l'on a est un témoignage fabuleux pour une époque. C'est vrai que la carte postale tend à disparaître, surtout la carte postale du vécu. Maintenant, vous n'avez plus qu'une carte postale d'illustration, mais qui n'est plus une carte postale du vécu, tandis qu'à cette époque-là, il y avait une partie de carte postale vraiment du vécu de la population.
3: En tout cas, je trouve que le rendu est assez exceptionnel. J'aime bien ces couleurs, ce gris, mais en même temps, cette espèce de
2: c'est presque
3: jaune décoloré.
2: Et sépia, ce qui est intéressant aussi, c'est que nous vivons l'époque par les articles qui sont présentés. Et il y a de nombreuses cartes postales où c'est comme ça. Et donc, on a vraiment la vie d'une certaine époque, le concept de ce qui était proposé à des clientèles, aussi bien pour un marchand de vin que pour un estaminet livré ici, par exemple, en dessous.
4: La photo.
2: Un estaminet livré ici, par exemple, en dessous.
4: La photo.

0: on a ce panachage, cette mutation de société qui est particulièrement représentée sur la carte postale.
1: Et pas la pollution des voitures, etc. Donc à cette époque-là... Alors,
0: remarque, on avait le crottin. Hein.
1: Ouais, mais le crottin, oui, c'est bien.
0: On était dans les géraniums.
1: Ben voilà, c'est du fumier naturel. Merci beaucoup Bernard.
0: Je t'en prie.
2: C'était un sujet réalisé lors du vernissage de l'exposition proposé par deux associations, l'ASEMCA et Artois Cartophilie, pour évoquer le passé de la ville d'Arras au travers de cartes postales d'époque. Ce sujet a été réalisé par Boris Guyot de Radio PFM.
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4: 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Dans l'atelier d'à côté, on fait de grandes affiches où l'on vante le monde entier.

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2: Aujourd'hui, je me trouve au musée du pesage, musée unique en France. Il se trouve à Béthune, au 6 et 9 avenue de Paris. Et je suis à côté de Pascal Dumur, qui est le président de l'association Les Amis du Pesage. Comment est née l'idée de créer à Béthune ce musée unique en France dédié au patrimoine industriel et à la métrologie ?
3: Alors, ce musée est né de la volonté de mon père, Gaston Dumur, qui a été directeur de production de l'usine Testu à Béthune, qui a fermé ses portes en 2003. Et il était tellement passionné par son métier qu'au moment de sa retraite, il s'est tout de suite, il a voulu absolument conserver ce patrimoine industriel et il s'est mis à la recherche d'un local pour héberger toutes les balances et les bascules qu'il avait pu accumuler au cours de sa carrière et avec les relations qu'il avait entretenues. Et cette démarche a pris près d'une vingtaine d'années parce qu'on lui a remis les clés fin 2019, donc il y a déjà quelques années, dans lesquels nous sommes dans un local qui est de 260 mètres carrés, où on héberge donc effectivement à la fois une collection de balances et bascules à travers le temps, mais également des étalons, des unités de mesure, que ce soit en masse, que ce soit en longueur et en capacité. Mais aussi, on a conservé ici la mémoire du patrimoine industriel de la ville, avec l'histoire de la rue de l'Horlogerie à Béthune, ainsi d'une salle qui est dédiée aux anciens salariés de Testu et à l'histoire de l'entreprise.
2: Votre musée, le musée de Béthune, s'affiche comme le seul en France spécialisé dans le pesage, on en avait parlé. Qu'est-ce qui rend votre collection si singulière par rapport à d'autres musées techniques ?
3: Alors d'abord, la richesse et la variété des collections. On a maintenant près d'un millier de pièces qui sont dans nos collections, pas toutes exposées mais en grande partie. Et on a vraiment des particularités qui sont aussi liées à l'origine de Testu. C'est qu'on a un département, par exemple, une salle qui est consacrée aux bascules industrielles. Donc c'est un département vraiment de choses avec des pièces que vous ne trouverez nulle part ailleurs parce que c'est des choses qui sont issues du monde industriel et qu'on remet en service et vous pouvez venir les voir fonctionner.
2: Alors j'ai eu l'occasion de faire un petit tour dans ce musée, j'ai vu des choses incroyables, ça m'a rappelé d'ailleurs mon enfance. Il y a même on peut même se peser sur, connaître son poids en se pesant sur la Lune, sur la planète Mars. Vos pièces vont de la mesure du milligramme à la tonne. Quelles sont les machines les plus insolites qu'on peut y découvrir ?
3: Alors on a à la fois donc pour ce que les bascules plutôt du quotidien. On a une variété. C'est la variété qui est la plus importante. Vous retrouverez ici, comme vous l'avez vu, des balances pour peser, qu'on utilisait dans les pharmacies. Il faut les mettre une pièce et vous aviez l'affichage du poids. On a une magnifique collection de pèse-œufs. Vous vous dites, qu'est-ce que c'est que les pèse-œufs ? En France, on ne pèse pas les œufs, mais on a une collection américaine de pèse-œufs qu'on a réceptionné il y a quelques semaines. C'est plus la variété des utilisations et la variété des pièces qui sont exposées, qui font la richesse et la diversité de cet endroit.
2: Oui, pour se peser, c'est 20 centimes à la pharmacie à l'époque.
3: Absolument, oui, tout à fait.
2: Vous retracez l'histoire de la mesure depuis l'Antiquité jusqu'à nos jours. Quelle est l'évolution, justement, de la technique à travers les siècles de pesage ? La plus ancienne machine date de quelle époque, ici, par exemple ?
3: Alors ici, on a résumé dans une partie du musée une exposition qui retrace effectivement à travers le temps l'histoire du pesage. Donc ça a commencé en moins 4000 avant Jésus-Christ, à peu près, par les Égyptiens et les fléaux à bras égaux. Le fléau Brasego qu'on retrouve sur un hiéroglyphe qui est ici et qui était illustré par la pesée de l'âme chez les pharaons. Ça, c'est vraiment, on va dire, le démarrage. Ensuite, il y a une étape importante. Après le fléau, c'est la balance romaine. C'est le principe de la romaine, où là, on déplace un curseur. C'est un dispositif qui est, on va dire, encore même assez souvent utilisé. Et on termine, parce que je veux faire court, sinon ça va être assez long, fastidieux. Et on termine notre panel par la première balance électronique qui a été faite par Testu dans les années 80, où là on est sur des dispositifs électroniques dont on décrit le principe de fonctionnement ici.
2: Le musée propose des activités ludiques pour les écoliers, les collégiens, les lycéens. Comment réussissez-vous à rendre la science du pesage attrayante pour les plus jeunes ?
3: Ce musée n'a pas la vocation, comme tout musée, de collectionner ou d'empiler des pièces qui prennent la poussière. C'est absolument pas son objectif. Et donc on a un partenariat avec l'Éducation nationale depuis quelques mois. Et on a développé, comme vous le disiez, des valises ludiques pour les écoliers. Donc les écoliers viennent dans le musée pour manipuler des pièces qui les font apprendre la mesure. Et également, on a créé ce qu'on appelle des valises ou des malles itinérantes qui, elles, sont prêtées aux enseignants des collèges qui font un cours sur la métrologie avec les balances qui sont dans cette mallette.
2: Les visiteurs aussi ont le choix entre une visite libre ou alors une visite guidée d'1h30 avec vous, le passionné, le fils et le président aussi de l'association Les Amis du Pesage. Qu'est-ce que vous pouvez apporter de plus quand vous accompagnez des gens qui veulent découvrir ce musée ?
3: Comme je l'ai souligné tout à l'heure, ce musée a été créé à l'origine par mon père, décédé maintenant, et on a au moins en point commun cette passion de faire découvrir ce métier aux visiteurs, et on a la chance d'avoir dans l'équipe de l'association qui gère le musée des guides qui ont cette connaissance de la métrologie et de l'entreprise et qui font vivre ces visites d'une manière très intense et dynamique.
2: Votre musée fait partie d'un réseau avec certainement de nombreux partenaires. Est-ce que vous pouvez en parler un peu de vos partenaires ? Je suppose que la ville de Béthune déjà vous accompagne.
3: Oui, tout à fait. Donc là, grâce à mon père, donc nous avons la chance d'avoir ce local qui nous est mis à disposition par la ville, ce qui est vraiment le plus important. Ensuite, on a établi effectivement un partenariat avec Procitech. Procitech, c'est une association de réseaux, de musées dans les Hauts-de-France qui défend les métiers dans les Hauts-de-France ou les métiers oubliés, on va dire, des Hauts-de-France. Ensuite, on a un partenariat avec le syndicat professionnel des industriels du pesage. Ça, c'est très important parce que ça veut dire qu'on a derrière nous le soutien des industriels pour qu'on se fasse connaître.
2: J'ai vu sur votre programme, c'est ouvert les 1er et 3e samedis et les 2e et 4e mercredis du mois. Et c'est entre le 7 et le 9 avenue de Paris, à Béthune. Comment on s'organise pour visiter ? Est-ce qu'il faut téléphoner à l'avance, envoyer un mail ? Comment on veut, si on souhaite, une famille souhaite venir découvrir les mystères du pesage ?
3: Bon alors, on communique maintenant, on est sur les réseaux sociaux et sur les sites internet principaux. Donc, effectivement, comme vous l'avez souligné, nous sommes ouverts le 1er et 3e samedi, 2e et 4e mercredi, de 14h30 à 17h30 pour des visites libres. On a également un partenariat avec l'Office de tourisme de Béthune-Bruay qui propose sur son portail des visites du musée libres. Les visites guidées, par contre, elles se font sur rendez-vous, effectivement pour une durée d'1h30. C'est quelque chose de plus facile, enfin assez facile à organiser dans la mesure où on cale un créneau horaire en accord avec les visiteurs. Ça se passe très bien.
2: Est-ce que vous avez une anecdote, alors soit par rapport à des gens qui sont venus visiter, une pièce particulière qui a été rapportée, ou alors tout simplement une anecdote sur l'histoire du pesage en France ?
3: J'ai pas une anecdote, mais on a une grande fierté il y a 2 semaines, parce qu'on a été appelé par le président d'un musée allemand, qui est un musée vraiment exceptionnel, et il a entendu parler de nous, il est venu nous voir, et il a passé presque la journée ici avec nous, pour échanger et pour qu'on puisse bâtir ensemble une coopération. Ça, c'est quelque chose qui nous a vraiment plu, parce que ça veut dire que le musée commence à avoir un rayonnement international. Et ensuite, autre élément qui me plaît beaucoup, c'est que la plupart de... On a des dons qui nous viennent de toute la France. Et certaines personnes assez âgées nous appellent spontanément pour nous dire « T'es monsieur Dumur, je voudrais vous confier ma balance, mon bascule, parce que je veux qu'elle me survive, parce que je pense que mes enfants, mes petits-enfants ne vont pas la garder. » Et ils nous l'amènent ou on va la chercher. Et on redonne vie à cette pièce tout en la conservant. Et je terminerai par vraiment quelque chose d'assez fort. C'est qu'il y a 6 mois, j'ai reçu la visite d'un Breton, dont la belle-fille était de Lettrem. Il vient nous voir, il me dit « Monsieur Dumur, je souhaite vous confier ma collection de 450 balances, dont 250 pèse-œufs. » Quelqu'un de passionné, qui a une carrière internationale très riche et qui s'est pris de passion pour ce pèse-œuf. Il faut savoir qu'en France, on ne pesait pas les œufs. Donc, ce qu'il nous a proposé, c'est des pèse-œufs américains, de toute taille, de toute origine, de toute forme. Et c'est vraiment quelque chose d'assez attachant que cette personne ait pensé à nous pour que sa collection lui survive. Nous sommes, bien sûr, tous les ans très actifs lors des Journées européennes du patrimoine. Et cette année particulièrement, nous participons pour la première fois à la Fête de la Science. La Fête de la Science est un événement qui a lieu tous les ans au début octobre, qui est à l'initiative du ministère de l'Enseignement supérieur et de la Recherche, et qui vise à démocratiser ou à faire connaître la science au plus grand nombre. Et on a déposé un projet qui a été accepté, et ce projet va consister à accueillir ici au musée des artisans locaux liés à la gastronomie. Pourquoi ? C'est que le thème de cette année, le thème de la Fête de la Science, ce sont les saveurs savantes. Et on a déposé un projet qui s'appelle Peser pour savourer, et on va accueillir ici, pendant le 10 et le 11 octobre, le samedi 10, dimanche 11 octobre, des artisans de la région qui vont présenter leurs produits en les pesant ou en faisant des mesures spécifiques à leur activité. Et donc, il y aura un apiculteur, il y aura une personne qui fait des fruits et légumes, et particulièrement du picalili, des choses qui sont très originales. Il y aura un vigneron, un brasseur, une personne qui fera des produits laitiers, un boulanger, voilà, etc., etc. Tout ça dans l'enceinte du musée, avec des applications et une mise en lumière et une mise en utilisation de nos balances et bascules qui sont dans nos collections.
4: Eh bien, merci beaucoup Pascal Dumur. Je rappelle que vous êtes le président de l'association Les Amis du Pesage. Le musée du pesage se trouve en France et à Béthune, ici même, au 7 et 9 avenue de Paris. Merci beaucoup. Un Facebook ou une adresse mail si vous souhaitez la communiquer en tout cas pour nos auditeurs.
3: Alors, nous avons une page Facebook pour l'association qui gère le musée. C'est l'association Les Amis du Pesage. Et ensuite, nous avons ouvert une page LinkedIn parce qu'on s'adresse aussi aux industriels et aux entreprises qui veulent nous connaître. Et bien sûr, on est présent sur la plupart des sites internet de la ville, de l'office de tourisme, de Procitech, je l'ai cité tout à l'heure, etc. etc. Et d'autres sites, bien sûr.
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1: Soutien au mouvement Lice, CFDT, CGT, FO, FSU, Sud et UNSA pour un service public digne de ce nom et à leurs revendications. Le rendez-vous est un départ de la place. Un peu plus loin, conférence Gaz dans l'histoire mondiale. Conférence organisée par les Amis du Monde Diplomatique et l'Université Populaire de Lille, avec comme invité Gilbert Ashkar, chercheur et écrivain franco-libanais. Ça se passe à l'auditorium du Palais des Beaux-Arts à Lille, le mardi 13 octobre à 18h, entrée payante 5 euros. Et puis, rassemblement citoyen contre l'extension de l'aéroport de Lille. L'association NADA Lille, qui a déposé un recours contre l'autorisation environnementale du projet d'extension de l'aéroport de Lille-Léquin, appelle à ce rassemblement citoyen avant l'audience. Le rendez-vous, c'est devant le tribunal administratif au 5 rue Geoffroy Saint-Hilaire à Lille, le jeudi 15 octobre à 9h du matin.

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1: À Arras, à l'œil du chat, jusqu'au 25 octobre, découvrez Franck D. Dessin, Brigitte Joyer-Borin, céramique, et Alain Steux, peinture. L'entrée est libre au 1 rue des Petits Viésiers, au cœur du quartier des Arts d'Arras. Chez MDV, jusqu'au 6 novembre. C'est une initiative à but non lucratif, présenter des travaux artistiques de créateurs différents pour affirmer la variété des réflexions dans les arts visuels contemporains. Laurent Delecroix y présente une œuvre qui dialogue avec une pièce du musée où il conclut une résidence. Acrylique au pinceau sur châssis en chêne. C'est à voir chez MDV, 46 rue Baudimont à Arras. Un peu plus loin, Roubaix, génie, textile. C'est à voir jusqu'au 31 octobre. Cette exposition propose un regard instantané sur la richesse et la diversité des acteurs présents sur le territoire, comme une photographie textile de Roubaix en 2026, inscrite dans une histoire et un héritage industriel indéniable. Elle est à voir à la Manufacture 29 avenue Julien Lagache à Roubaix. Et enfin, vu d'ici, paysage de la Côte d'Opale de 1880 à 1920, dans la lignée des expositions dédiées aux peintres de la Côte d'Opale qui valorisent les collections du département du Pas-de-Calais, la maison du port départemental d'Étaples-sur-Mer et le château d'Ardelot présentent un nouveau projet sur la thématique des paysages habités et naturels. Conçu comme un parcours visible simultanément à Condette et Étaples-sur-Mer, l'exposition sera consacrée aux paysages de la Côte d'Opale dépeints entre 1880 et 1920 par les artistes ayant fréquenté le littoral à cette époque. Une exposition gratuite à voir jusqu'au 15 novembre au château d'Ardelot et au centre culturel de l'Entente Cordiale à Condette.

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1: Soirée rock électro metal indus avec Mindgriff, un projet doomgaze indus d'Arras. Trevor 404, c'est du rock alternatif de Bayeul. Broken Pixel pour un DJ set after party metal indus électro punk rock. Ça se passe au bar Le Bidule, au 19 rue Henri Kolb à Lille, le vendredi 16 octobre à 20h, entrée à prix libre. Soirée électro expérimentale avec Otecre, Con Ompax et MDX. Ça se passe à l'aéronef à Lille, vendredi 16 octobre à 20h, les tarifs de 23 à 31 euros. Dans le cadre du Tourcoing Jazz Festival, BCUC de l'Afrofunk Psyché de Soweto et un after avec Carol Ma McQueen pour un DJ set jazz funk afro soul. Ça se passe au Magic Mirrors à Tourcoing le vendredi 16 octobre à 21h, les tarifs de 8 à 20 euros. Et puis quelques dates rap, d'abord avec Pet, première partie avec Lynx IRL, ça se passe au 99 bis à Wany le vendredi 16 octobre à 20h, les tarifs de 15 à 20 euros. La rappeuse Ziné sera au Flow à Lille le vendredi 16 octobre à 20h, le tarif 22 euros. Et puis Wallace Cleaver sera quant à lui à l'Aéronef à Lille le samedi 17 octobre à 20h, tarif de 23 à 30 euros.

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1: Sur votre radio locale, Actu Conso avec Serge. Serge Aveillant, bonjour.
2: Bonjour et bonjour à tous.
1: J'ai une demande. Est-ce que des affirmations telles que « respectueux de l'environnement » ou « neutre en carbone » sont vraies et justifiées ?
2: Il s'agit tout simplement d'allégations. Donc d'affirmations non étayées, non prouvées scientifiquement. Une directive européenne au nom imprononçable prévoit de proscrire les mentions environnementales autoproclamées par les marques, mais non étayées, telles que « respectueux du climat »,« durable » ou « vert ». Cette directive renforce aussi la lutte contre l'obsolescence programmée. Comme toute directive, elle doit, pour entrer en application, être transposée dans le droit des pays membres. Elle ne le sera pas, comme prévu au 27 septembre 2026, c'est-à-dire demain, à cause entre autres de la France. Le texte est en cours d'examen à l'Assemblée nationale, ici, qui, elle, a manifestement beaucoup d'autres préoccupations.
1: Les étiquettes mentionnent par exemple « respectueux de l'environnement » ou « neutre en carbone ».
2: Bien, les fabricants, vous le savez, ne sont pas avares de mentions laudatives pour vendre leurs produits. La Commission européenne a constaté que plus de la moitié des allégations environnementales sont, je les cite, « vagues, trompeuses ou infondées concernant les caractéristiques environnementales ». Il n'y a pas que les aliments qui sont concernés par ces approximations. Les vêtements, les cosmétiques ou les voitures le sont aussi. Et les propositions vendent à la fois du rêve et des produits parfaits, ce qui a rendu les consommateurs un petit peu méfiants. C'est ainsi que la Commission est venue à réguler la jungle de ces affirmations.
1: Ce que vous nous dites ressemble fort à des pratiques commerciales trompeuses.
2: Exactement. Cela correspond à, je cite toujours, afficher une allégation, une qualité ou un engagement environnemental ou social est désormais interdit si ces mentions sont vagues, non pertinentes, non vérifiables et s'il s'agit d'obligations légales ou si les preuves ne sont pas accessibles au public. Seront proscrites ainsi les affirmations telles que respectueux de l'environnement ou du climat, naturel, biodégradable, écologique ou encore énergétiquement efficace. Elles le seront si elles ne peuvent être démontrées. Et je fais confiance aux publicitaires pour trouver de nouveaux slogans afin de nous inciter à toujours acheter et acheter plus.
1: Eh bien, il faudra encore faire le ménage, Serge.
2: On fera le ménage dans un certain temps, pas tout de suite.
1: Eh bien, la semaine prochaine pour faire le ménage, alors.
2: Oui, mais on attendra quand même la Commission européenne.
1: D'accord.
2: Qui va balayer.
1: Okay.
2: Devant sa porte.
1: Pas de problème.
2: À la semaine prochaine.
1: Salut.

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1: Les petites filles modernes, Joël Pommerat, compagnie Louis Brouillard, c'est du théâtre. Une création hybride en clair-obscur où le public perd ses repères visuels. Dans un monde d'amitié et d'amour entre deux jeunes filles face à la peur et à l'inconnu, les récits s'emboîtent jusqu'au vertige. Marjorie et Jade, deux terriennes, rencontrent deux créatures venues d'un autre univers, punies pour s'être aimées. Mais peut-être ces doubles lointains ne sont-ils nés que de leurs rêves. Trois représentations, mercredi 14 octobre à 19h30 avec la rencontre de l'équipe artistique à la suite de la pièce. Jeudi 15 octobre à 20h30, navette gratuite au départ d'Arras à 19h30. Et vendredi 16 octobre à 19h30, c'est à voir à l'Hippodrome de Douai, salle Malraux, place du Barlet, tarif 5, 15 ou 25 euros. Hip-hop Game Interschool, c'est de la danse. Les écoles de danse de la région sont invitées à fouler la scène du Pharos. Les danseurs et danseuses en équipe sont invités à traverser les mythiques épreuves du Hip-hop Games. Improvisation, surprise, bienveillance et bonne humeur sont de mise pour un spectacle animé par la troupe Hip-hop Games. C'est mercredi 21 octobre à 15h, tarif de 3 à 10 euros. C'est au Pharos, 4 rue Charles Péguy à Arras. Et ça sera suivi de Hip Hop Game Exhibition, danse et spectacle, créé par Romuald Brisolier. Hip Hop Games est le premier spectacle proposant un jeu d'improvisation en danse hip-hop à travers des épreuves créatives. Spectacle mis en scène sous la forme d'un terrain de jeu avec arbitre danseur, MC rappeur, DJ human beatboxer et VJ. Il plonge les danseurs invités dans des épreuves sous forme de contraintes de musicalité, scénographie, accessoires et interprétation. Interactif, il intègre le public via une application, choix des accessoires, des débats. Bref, c'est à eux de jouer. C'est mercredi 28 octobre à 20h, tarif de 3 à 10 euros et c'est au Pharos, 4 rue Charles Péguy à Arras.

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0: Aujourd'hui, nous vous proposons un témoignage autour du service d'information et de soutien aux tuteurs familiaux. Gratuit et ouvert à tous, ce service s'adresse à ceux qui se posent des questions sur la mise en place d'une mesure de protection ou sur leur propre rôle en tant que curateur, tuteur ou personne habilitée et qui veulent recevoir des informations claires et accessibles. Pour en parler, nous accueillons aujourd'hui Jean-Marc, qui a récemment bénéficié de deux rendez-vous avec ce service. Bonjour Jean-Marc.
1: Bonjour Laura.
0: Alors pour commencer, est-ce que tu peux nous expliquer comment tu as connu ce service ?
1: Ben voilà, j'ai connu ce service, c'est au cours d'une discussion avec ma famille, en parlant des difficultés que ma maman rencontrait. La sœur de mon beau garçon m'a parlé de ce service. Elle m'a expliqué qu'il pouvait m'aider et répondre à mes questions. Elle m'a donc donné les coordonnées pour contacter le service.
0: Et peux-tu nous préciser quelle mesure a été mise en place et qui en bénéficie ?
1: Oui, donc ma maman présente des troubles cognitifs et j'avais remarqué des dérives financières sur ses comptes. J'ai donc cherché des informations sur les mesures de protection. J'avais déjà quelques notions puisque ma maman était tutrice de mon père avant qu'il ne décède. J'ai ensuite contacté un médecin habilité et déposé un dossier au tribunal. Puis j'ai été convoqué par le juge des tutelles. En mars 2025, il a décidé de la mise en place d'une curatelle renforcée et m'a désigné comme curateur.
0: Alors concrètement, comment se sont passées tes rencontres avec le service ? Et est-ce que tu avais des attentes ou des appréhensions avant ces rendez-vous ?
1: Alors, une fois le jugement en main, je l'ai lu attentivement et au fil de la lecture, beaucoup de questions sont apparues. Je me suis rendu compte que j'avais besoin d'aide. J'ai contacté le service et j'ai pu rencontrer rapidement un professionnel près de chez moi et à deux reprises, en avril 2025 puis en décembre 2025. Je n'avais vraiment pas d'appréhension, j'étais surtout venu pour obtenir des réponses à mes questions.
0: Est-ce que ces rendez-vous ont répondu à tes attentes du coup ?
1: Les rendez-vous se sont très bien passés, j'ai pu obtenir des réponses claires et j'ai été rassuré. Nous avons abordé des sujets très concrets comme la gestion des comptes bancaires, le compte rendu de gestion, les différences entre la protection des biens et celle de la personne, la part des ressources laissées à la disposition de ma maman ou encore l'inventaire des biens.
0: Et suite à ces rendez-vous, est-ce que tu as pu envisager la suite plus sereinement ?
1: Oui, j'ai suivi les conseils qui m'ont été donnés, notamment pour une future entrée en EHPAD ou la manière de conserver les justificatifs de dépenses. J'ai aussi mis en place différentes aides pour que ma maman se sente bien. Ces échanges m'ont conforté dans mes démarches et je suis ressorti avec l'esprit beaucoup plus clair.
0: Pour terminer, est-ce que tu recommanderais ce service à d'autres personnes ?
1: Oui, sans hésitation. Je ne m'attendais pas à avoir autant de responsabilités en tant que curateur, ni à devoir réaliser autant de démarches. Avoir un professionnel à mes côtés m'a permis de faire les choses correctement et d'éviter des erreurs. C'est vraiment rassurant de ne pas être seul face à ce type de situation.
0: Merci beaucoup Jean-Marc pour ton témoignage.
1: Merci à vous.
0: Et on rappelle que ce service d'information et de soutien aux tuteurs familiaux est gratuit et joignable par mail à pasdecalais@protégerunproche.fr ou par téléphone au 08 06 80 20 20.

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1: Soirée enquête, l'héritage ou le dernier secret de l'hôtel de Guine. Et si vous étiez invité à Rêve Secret, c'est l'association Art, Toi et Moi qui vous propose cette murder party immersive et théâtralisée de 2 heures. Plongez au cœur d'une mystérieuse affaire, rencontrez des personnages hauts en couleur, récoltez les indices et tentez de découvrir la vérité avant qu'il ne soit trop tard. Alors il reste des places pour les séances du samedi 17 octobre à 14h, 17h30 et 22h, dimanche 18 octobre à 14h30 et 17h30. Ça se passe à l'hôtel de Guine, rue des Jongleurs à Arras. Le tarif c'est 15€. Réservation possible sur Hello Asso. Du côté de Lens, soirée Poepsie, une soirée pour clore les semaines d'information sur la santé mentale avec Kitty 4D et les Dreamers, c'est slam et musique, Thomas Suel, c'est de la poésie et Chaski, c'est du rap. Ça se passe au Toit commun à Lens le vendredi 16 octobre à 19h30.

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1: Cette semaine au Mégarama d'Arras, du côté des sorties, retrouvez La Maison de nos rêves, une comédie de Claude Ziggy Jr. avec Kev Adams et Chantal Latsou. Ni vu ni connu, une comédie de Marc Fitoussi avec Isabelle Huppert et Sandrine Kiberlin. The Social Reckoning, un thriller d'Aaron Sorkin. Pour les jeunes cinéphiles et toute la famille, Du Cobu et le fantôme de Saint-Potache, une comédie familiale d'Elise Moon. En avant-première, Moulin, un drame de Laszlo Nemes avec Gilles Lelouch. C'est mardi 13 octobre à 19h. Côté événements, les Mioches aux Cinoches à la scène du Louvre-Lens, c'est mercredi 14 octobre à 14h30. Projection de Hanzu, Chat Fantôme, un film d'animation de Yoko Kuno et Nobuhiro Yamashita. Le temps d'un été, Karine, 11 ans, passe les vacances chez son grand-père, moine, dans une petite ville de province. Hanzu, le chat fantôme du temple, personnage fantasque, farceur et un poil capricieux, est chargé de veiller sur elle. Une mission qui n'est pas de tout repos. Un film d'animation à voir dès 9 ans au 99 rue Paul Bert à Lens, la scène du Louvre-Lens. C'est gratuit pour les enfants et les étudiants, de 3 à 5 euros pour les accompagnateurs. Bonne séance.

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1: Le destin est comme le caméléon sur un arbre. Il suffit quelquefois qu'on siffle pour qu'elle change de couleur. Bienvenue dans cette nouvelle saison de la série La Clé des Champs. La série pour se nourrir de la magie du vivant face à des climats de plus en plus extrêmes. De l'autre côté de la planète, ou à l'autre bout de la rue, l'humain observe et s'essaye à faire germer les graines. À chaque épisode, nous découvrons ensemble comment sont cultivées les terres de notre belle bleue. Aujourd'hui, nous posons valise sur l'île malgache pour y rencontrer ses habitants à pattes, à tiges et à jambes avant de bifurquer dans les champs pour choper quelques trucs et astuces de culture sous ce climat. En bonus, à la fin de cet épisode, je vous propose une recette en sortie de champ pour que nos papilles palpitent autant que nos oreilles. Nous sommes plongés dans un manteau de nuit. Les silhouettes qui se détachent des fourrés sont subrepticement éclairées par les rayonnements lunaires. Un regard se détache, puis deux et trois. Bientôt une dizaine de mirettes globuleuses suivent notre avancée sur le plateau des extraterrestres. Point culminant des falaises rocheuses de l'Andringuitra. Ces grands yeux curieux sont ceux des lémuriens, et plus particulièrement une des 105 espèces de lémuriens, le Ei-Ei, un lémurien nocturne. Reconnaissable avec ses grandes oreilles noires et ses longs doigts effilés, le lémurien est emblématique sur l'île, qui comprend 90% des lémuriens de la planète. L'écrasement de l'eau, des cascades contre les parois, est une musique continue, un fond sonore envoûtant. Dès lors que les premières lueurs pointeront au loin, nous pourrons enfin observer les dinosaures miniatures endémiques de Madagascar. Ces sortes de petits lézards verts se confondent avec la végétation environnante. Le feuillage s'articule jusqu'à pouvoir distinguer une griffe ou un motif irisé. Si un bruit singulier de gazouillement est émis, c'est un gecko. Quelle drôle de bestiole! L'un d'entre eux, gecko satanique, imite le design d'une feuille morte. Le soleil éclatant sur la montagne rouge est accompagné d'un plus petit soleil à quatre pattes, muni d'une carapace sombre où se déploient les longs rayons dorés. La tortue étoilée est une des plus rares au monde. Le milieu aquatique est précieux. Les nombreux fleuves qui se déploient serpentent et jouent avec des populations d'insectes aux ailes translucides à écailles ou des êtres multicolores à plumes. Cresserelles, drongos, hiboux, couas, gobe-mouches du paradis, faudis, tourterelles, couroles, courcales, mécites, brachyptéroles et vangas. Le papillon macaon de la montagne d'Ambre fait vibrer les hautes herbes sur son passage, tandis que le papillon vert bleu à queue d'aronde de l'Issalo navigue entre ciel et eau avec une grande agilité. Les mots manquent pour décrire un des nombreux papillons uniques comme le papillon butterfly de Nosy Mangab, l'hirondelle ou encore le Cap Diego. Nous sommes encore trop loin pour entrevoir les mammifères marins stars de Madagascar, mesdames et messieurs les baleines à bosse. Perchés sur les hauteurs de l'île, nous découvrons des paysages de culture à étage où peu de voyageurs s'aventurent. Poumon agricole de l'île, les rizières s'étalent ici à perte de vue. Tantôt vert fluo, en saison des pluies, tantôt ocre, en saison sèche. Le climat à Madagascar se caractérise par une saison sèche, l'hiver austral, d'avril à octobre, et une saison des pluies de novembre à mars. En saison sèche, les températures à Madagascar vont de 30 degrés sur les côtes à 25 degrés sur les hauts plateaux. La température peut cependant descendre à moins 15 degrés sur les sommets.

Selon les derniers recensements, en 2015, à Madagascar, 90% de la population vit dans la pauvreté. Le PIB par habitant s'élève à 420 dollars, plaçant le pays dans les 5 derniers. Un enfant sur deux de moins de 5 ans souffre de malnutrition chronique et le pays est classé 154e sur 187 au niveau de l'indice de développement humain. Les défis de développement du pays sont donc immenses. Le sol malgache est très fertile. Et le climat est à ce point propice que les agriculteurs peuvent effectuer 4 récoltes par an. Le demi-hectare d'une famille équivaut donc à une parcelle de 2 hectares sous un climat plus tempéré. 78% de la population est active, évolue dans le domaine agricole. Les populations rurales pratiquent une agriculture essentiellement vivrière, où le riz joue un rôle prépondérant au même titre que la canne à sucre, le manioc, et la patate douce. Il existe également de nombreuses cultures, plutôt de rente, comme le litchi, la vanille, les épices, procurant des produits d'exportation. Êtes-vous prêt pour notre truc et astuce de culture sous ce climat? Une partie de la population malgache doit pratiquer le tavi pour subvenir à ses besoins. C'est une composante importante de l'agriculture et de l'économie malgache. Il s'agit d'une culture sur brûlis, qui vise à incendier les forêts afin de replanter par la suite des rizières. Le feu est utilisé comme moyen de création du champ. Par exemple, on coupe un ou deux terrains de forêt, on les brûle avant d'y planter une ressource alimentaire. C'est l'un des facteurs les plus dévastateurs de la forêt dans l'île de Madagascar. La population perpétue également cette pratique pour gagner plus de terrain. Cela engendre un dysfonctionnement important dans l'écosystème malgache. En effet, après un ou deux ans de production, la parcelle brûlée est laissée au repos pendant 4 à 6 ans. Puis on répète le procédé. Au bout de 2 ou 3 cycles, les nutriments du sol sont complètement épuisés et la terre est envahie par des broussailles ou de l'herbe. La terre est alors défraîchie, il n'est plus possible de la cultiver, la terre n'est donc plus fertile. Même si cette technique constitue un maillon essentiel de la vie sociale, économique et culturelle, c'est une pratique très néfaste pour l'environnement. Les incendies générés par le tavi sont à l'origine de l'érosion des sols, des glissements de terrain, de la destruction de la biodiversité malgache et bien sûr d'émissions de CO2. Il faut donc trouver une alternative afin de sensibiliser la population aux effets néfastes de cette pratique, car on ne peut se limiter à l'interdire. Comme le bois reste la principale source d'énergie domestique utilisée en milieu rural, le moyen par excellence pour lutter contre cette problématique est l'agroécologie. En effet, celle-ci est une conception de système agricole durable qui permettrait d'arrêter de lutter contre l'érosion des sols. Avec la mise en place de l'agroforesterie et la restauration de paysages dégradés, avec la réintroduction d'organismes vivants dans la terre, déjà meurtrie, dans le but de redonner vie à l'écosystème, la réduction du taux de déforestation en essayant de promouvoir des alternatives aux cultures sur brûlis. Il faut donc former les générations futures à des nouvelles pratiques agricoles beaucoup plus respectueuses de l'environnement. Pour cela, il est question de fournir un savoir et un savoir-faire. Ainsi, pour lutter contre la culture sur brûlis et assurer la sécurité alimentaire du pays, d'une large partie du pays, le gouvernement malgache compte développer le Pumbudza, à grande échelle. Son nom signifie « nouvelle saison ». Au Zimbabwe, la technique agricole Pumbudza s'inspire de l'agroécologie pour produire de hauts rendements sur de petites surfaces. Mieux, elle vise à limiter au maximum les perturbations ou modifications des sols afin de préserver leur fertilité et réduire la charge de travail des agriculteurs, ainsi que l'apport en eau. De quoi faire de l'œil au gouvernement malgache qui entend développer cette méthode à l'ensemble du pays. Il y a peu, le couple présidentiel a donc visité un site pilote au centre de la grande île à Ambatolampi, Tsimaa Fotsi. Divisé en 4 parcelles, maïs, riz, soja et mukuna, une liane à grappe, ils sont cultivés en rotation. Un an après le lancement du projet, les résultats sont déjà prometteurs puisque 375 kg de riz ont pu être produits sur 624 mètres carrés. Avec moins de 2 kg de semences, soit une récolte de 5 tonnes à l'hectare. Andri Rajoelina,
président de la République de Madagascar, espère à terme pouvoir étendre le Pfumza à grande échelle pour, d'ici 2 ans, former 1 million de ménages vulnérables à cette technique afin de leur offrir une certaine autonomie alimentaire et lutter par là même contre la culture surbrûlée, encore largement répandue dans le pays. En 3 ans, 3000 ménages y ont déjà été formés. Une trentaine de représentants d'agriculteurs avaient d'ailleurs fait le voyage jusqu'au Zimbabwe en janvier dernier pour suivre une formation dédiée au Pfumza avant qu'ils n'aient pu former à leur tour les paysans malgaches. Les agriculteurs des hautes terres ont toujours alterné les cultures pour maintenir la quantité de nutriments présents dans le sol, mais ils savent désormais qu'ils doivent, par exemple, au moins une fois par an, faire pousser des patates douces ou des haricots, variétés dont les racines abondantes maintiennent le sol en place et qui, en se décomposant, enrichissent le sol en carbone et le rendent plus dense, ralentissant ainsi l'érosion. Ces changements profonds demandent une remise en question des pratiques traditionnelles. L'île a depuis tout temps changé de visage au gré des migrations et pourrait bien emprunter cette nouvelle route de l'agroécologie en s'inspirant de voisins déjà avancés sur le sujet. Les traditions ne disparaîtront pas pour autant. Prenons par exemple la musique. La musique malgache a servi un large éventail de fonctions sociales, spirituelles et mondaines à travers les siècles. Les traditions locales à Madagascar sont le plus souvent polyharmoniques, avec des styles vocaux au sud qui ressemblent plus à des chants sud-africains, tandis que les harmonies des hautes terres, fortement influencées au cours

0: La cuisine malgache s'apparente aux cuisines créoles, habituellement généreuses, influencées par la cuisine d'Asie du Sud-Est, d'Afrique, d'Océanie, d'Inde, de Chine ou encore d'Europe. Avec les nombreux migrants qui ont pu s'établir sur l'île à la suite des premiers marins, en provenance de Bornéo entre 100 et 500 après Jésus-Christ. Un plat populaire peut être trouvé à chaque coin de rue. Il s'agit du caca-pigeon. Le nom caca-pigeon viendrait d'une légende du temps des colons, histoire du nounou malgache, Néni, surpris en train de grignoter par les enfants, qui lui demandèrent ce qu'elle mangeait. Sa réponse fut du caca-pigeon, dans le but de dégoûter ses petits curieux. Sauf que les enfants ont découvert la cachette de la Néni. Évidemment, ils ont aimé le fameux caca-pigeon, très apprécié comme un tzatzaki, ou même au goûter dans le pays du Mora Mora, autre nom donné à l'île de Madagascar.
1: Voici les caca-pigeons pour 6 personnes. Réunissez les ingrédients suivants. 250 g de farine de riz, un demi-paquet de levure chimique, 50 g d'huile, un tiers cuillère à café de sel fin, un quart cuillère à café de poivre moulu, 125 ml d'eau à adapter selon besoin, huile de friture également. Passons à la préparation. Si vous y consentez, nous commencerons par verser cette farine légère dans ce cul de poule que vous réservez pour les grandes occasions. Ajoutez un soupçon de sel et un sachet de levure chimique. Mélangez tendrement. Dès lors, il vous faudra moudre le poivre en son sein avant d'y déposer l'huile. Avec une grande rigueur, vous ajouterez goutte après goutte, filet après filet,

l'eau en pétrissant amoureusement la boule de pâte. Pétrissez, malaxez cette boule dans tous les sens pendant une bonne quinzaine de minutes. Désormais, préparez votre plan de travail à accueillir ce futur caca pigeon. Étalez avec ferveur la boule à l'aide d'un rouleau ou d'une bouteille jusqu'à ce que la pâte fasse à 1 mm d'épaisseur environ. Là, voilà, vous pouvez la sentir venir, cette gourmandise alléchante. Avec une roue dentelée ou un couteau à pizza, découpez des lanières jusqu'à dessiner des rectangles de la dimension d'un doigt. Il ne vous reste plus qu'à les faire frire et roussir dans une poêle ou une friteuse avec harmonie ou insistance. Arrivé dans cette assiette commune, il vous faudra batailler pour engloutir jusqu'à la dernière miette de ces délectables caca-pigeons.

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1: Nouvelle journée de mobilisation en soutien au mouvement lycéen. L'intersyndicale éducation nationale, CFDT, CGT, FO, FSU, Sud et UNSA appellent à manifestation et grève pour un service public digne de ce nom et en soutien aux lycéennes et lycéens et à leurs revendications. Le rendez-vous, c'est le mardi 13 octobre à 9h30 du matin, départ de la place Foch, la place de la gare à Arras. Un peu plus loin, conférence Gaza, génocide annoncé, un tournant dans l'histoire mondiale. Conférence organisée par les Amis du Monde Diplomatique et l'Université Populaire de Lille, avec comme invité Gilbert Achkar, chercheur et écrivain franco-libanais. Ça se passe à l'auditorium du Palais des Beaux-Arts à Lille, le mardi 13 octobre à 18h, entrée payante 5 euros. Et puis, rassemblement citoyen contre l'extension de l'aéroport de Lille. L'association NADA Lille, qui a déposé un recours contre l'autorisation environnementale du projet d'extension de l'aéroport de Lille-Léquin, appelle à ce rassemblement citoyen avant l'audience. Le rendez-vous, c'est devant le tribunal administratif au 5 rue Geoffroy Saint-Hilaire à Lille, le jeudi 15 octobre à 9h du matin.

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1: 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Frédéric partage avec nous, avec vous, ses précieux conseils de lecture. Frédéric, tu nous parles cette semaine d'une aventure en solitaire, en BD.
2: Avec L'Insensé, publié chez Dargaud et signé Manu Larcenet, qu'on ne présente plus, Le Retour à la Terre, Le Combat Ordinaire, Blast, et puis La Route, qu'il a adapté en bande dessinée. Manu Larcenet est incontestablement l'un des plus grands auteurs de bande dessinée français. Il revient cette fois avec un album extrêmement différent, qui se veut, me semble-t-il, très autobiographique, dessiné autour d'un certain Francis, un vieil homme solitaire, comme tu l'as précisé dans les lignes directrices. Il vit dans une sorte de petite maison qui a été sans doute celle d'un garde-barrière où il n'y a plus de train qui passe, évidemment. Il est très perturbé parce qu'on vient installer un lampadaire juste devant chez lui. Il dessine pour son ami, un certain Yannick, qu'il a rencontré lors d'un séjour dans un établissement psychiatrique. Et ce fameux Yannick se charge de faire en sorte de transformer ses dessins en de quoi vivre. Et comme il a beaucoup de talent, il y parvient. Il y a d'ailleurs un petit garçon qui passe tous les mercredis aussi et qui vient troubler cette étrange solitude, plus ou moins voulue, on va en parler dans quelques instants, et pour lequel il dessine chaque mercredi un chat. Pas exactement celui de Gulluc, hein, notre chat. Et le petit garçon est toujours ravi des trouvailles de ce Francis qui devrait reprendre peut-être contact avec ses enfants qu'il a abandonnés. C'est cette histoire infiniment personnelle, les plus grands talents de la bande dessinée qui comprend que la solitude n'est peut-être pas ce dont il a rêvé, mais qu'elle est incroyablement liée à son travail, à la façon dont il trace des lignes, des traits, des couleurs, parce que là aussi, il y a beaucoup de couleurs, et des planches entières de silence qui viennent prolonger, sans doute, cette solitude, des ciels, des étoiles, sans doute. Mais l'auteur se met à nu, probablement jamais autant ne l'a-t-il fait que dans cet album, et nous raconte ainsi son histoire. J'allais presque dire dessine ce qu'il a dans la tête. Je retrouve pas exactement la citation de Glenn Gould ou de Eric Satie. L'un des deux avait inventé un multiplicateur, c'est-à-dire il utilisait le chiffre qu'il avait mis au point pour multiplier le temps qu'il avait passé en commun avec d'autres, et le chiffre obtenu était le temps nécessaire de solitude pour essayer de redevenir l'artiste qu'il était. Et pour prolonger cela, j'aimerais vous faire découvrir un autre auteur de bande dessinée, peut-être un tout petit peu moins connu. Alors il signe Jason, son vrai nom c'est John Arne Satteroy. Il est originaire de Molde, en Norvège. Il vit, je crois, maintenant à Montpellier, dans le sud de la France. Ses albums sont publiés en France, aux États-Unis, un peu partout dans le monde. Il choisit volontairement de dessiner des cases on ne peut plus épurées. Et dans son nouveau livre, Oublie ce monde cruel, l'histoire de Nick Drake, qui va nous parler de ce musicien si particulier qui, entre 69 et 72, a réalisé 3 disques qui n'ont aucun des 3 rencontré le succès. Parfois, éloge critique, mais jamais un grand public. Il faut dire que sur scène, il était très particulier. Il accordait sa guitare, réaccordait sa guitare entre chaque chanson, avait un mal fou avec les interviews. Enfin bref, n'était pas du tout fait pour cela. Ceci étant, il est parti très vite, à 26 ans, et de REM à The Cure, tous ont admiré, pris, utilisé, regardé son travail de façon très particulière. Et bien c'est cette biographie-là que dessine Jason dans son nouveau livre publié chez Atrabil. Cette biographie, me semble-t-il, est très proche aussi de L'Insensé, puisqu'elle ne doit pas être loin de raconter aussi ce qu'est Jason, parce qu'il y a plus d'une fois, en lisant l'ouvrage, le sentiment que c'est un peu de cette solitude artistique-là dont il va être question dans l'album. Il ira même jusqu'à aller chercher du côté de chez Van Gogh, puisqu'on se promènera à Aix, et la rencontre avec le frère de Van Gogh. Je vous laisse découvrir tout ça parce que c'est vraiment très intéressant. On regarde aussi comment il dessine, Françoise Hardy et Mick Jagger, puisqu'il y aura ces rencontres-là. Et j'aime bien le voir décider des personnages, des personnes que l'on connaît. Il est l'inverse exact, le positif du vide absolu des contenus de nos amis les youtubeurs. Parce que justement, Nick Drake est un artiste absolu. Et je pense que le talent de Jason, c'est de nous faire comprendre cela, de nous faire partager cela. Voilà pour cette semaine. Oublie ce monde cruel de Jason chez Atrabil et L'insensé de Manu Larsenet. Ça, c'est publié chez Dargaud.
1: Frédéric, merci. 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Je vais vous rappeler les jours et horaires de diffusion de cette chronique cette saison. Donc c'est le lundi matin à 11h35, le mardi à 8h15, le mercredi à 10h du matin, le jeudi pour les lève-tôt à 6h45, le vendredi à 13h40 et le dimanche matin à 7h45.

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1: À l'œil du chat jusqu'au 25 octobre, découvrez Franck D. Dessin, Brigitte Joyer-Borin céramique et Alain Steu peinture. L'entrée est libre au 1 rue des Petits Viésiers, au cœur du quartier des Arts d'Arras. Chez MDV jusqu'au 6 novembre. C'est une initiative à but non lucratif, présenter des travaux artistiques de créateurs différents pour affirmer la variété des réflexions dans les arts visuels contemporains. Laurent Delecroix y présente une œuvre qui dialogue avec une pièce du musée où il conclut une résidence. Acrylique au pinceau sur châssis en chêne. C'est à voir chez MDV, 46 rue Baudimont à Arras. Un peu plus loin, Roubaix, génie, textile. C'est à voir jusqu'au 31 octobre. Cette exposition propose un regard instantané sur la richesse et la diversité des acteurs présents sur le territoire, comme une photographie textile de Roubaix en 2026, inscrite dans une histoire et un héritage industriel indéniable. Elle est à voir à la Manufacture 29 avenue Julien Lagache à Roubaix. Et enfin, vu d'ici, paysage de la Côte d'Opale de 1880 à 1920, dans la lignée des expositions dédiées aux peintres de la Côte d'Opale qui valorisent les collections du département du Pas-de-Calais, la maison du port départemental d'Étaples-sur-Mer et le château d'Ardelot présentent un nouveau projet sur la thématique des paysages habités et naturels. Conçue comme un parcours visible simultanément à Condette et Étaples-sur-Mer, l'exposition sera consacrée aux paysages de la Côte d'Opale dépeints entre 1880 et 1920 par les artistes ayant fréquenté le littoral à cette époque. Une exposition gratuite à voir jusqu'au 15 novembre au château d'Ardelot et au centre culturel de l'Entente Cordiale à Condette.

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1: 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Il est 10h en temps universel, midi à Paris, 13h à Riyad.
2: Charlotte de Rouen.
1: Bonjour à tous. L'Arabie Saoudite a connu les pires attaques sur son territoire depuis 10 ans. Des frappes des rebelles houthis contre les aéroports et les infrastructures énergétiques hier et avant-hier. Le ministre saoudien de l'énergie appelle à y répondre fermement. De nouvelles sanctions européennes contre la Russie. Elles visent 1600 entités et individus, tous liés à la guerre menée par Moscou contre l'Ukraine. Les importations de voitures hybrides chinoises plafonnées à 350 000 véhicules par an en vertu d'un accord conclu entre Bruxelles et Pékin. Et puis le prix Nobel de l'économie décerné aux Américains Michael Woodford et Robert Hall. On reviendra sur leurs travaux à la fin de cette édition. Les vols n'ont toujours pas repris à l'aéroport de Riyad, visé par plusieurs attaques meurtrières ces derniers jours. Des frappes qui ont fait 13 morts samedi et un autre hier dimanche. Les installations énergétiques du Royaume ont aussi été visées. L'Arabie Saoudite, qui est un soutien militaire actif du gouvernement yéménite, en guerre avec les rebelles houthis depuis 2014. Les explications de Joseph Clément.
3: À la suite d'une offensive éclair à la début du mois de septembre, la milice houthie s'était emparée du détroit de Bab el-Mandeb, la porte des exportations pétrolières saoudiennes vers l'Europe. Ce qui n'a pas été du goût du royaume saoudien. Il a alors pressé le gouvernement yéménite de reprendre le chemin de la guerre contre les houthis. Atteints par les frappes aériennes saoudiennes, les houthis ont alors décrété que l'espace aérien saoudien était fermé et ont entamé une campagne de bombardement contre les aéroports que nous connaissons actuellement ici à Riyad. Tout dans le pays a été fait pour gommer l'intensification du conflit. Mais il faut dire que depuis la semaine dernière, la population prend conscience de la gravité des explosions avec les premiers morts et les très nombreux blessés qui sont arrivés dans les hôpitaux ces derniers jours. Avec un trafic aérien très perturbé, en plus des attaques sur les infrastructures pétrolières, le conflit est donc de plus en plus visible aux yeux de tous. Un défi posé à l'Arabie, une puissance régionale qui accueille ce mois d'octobre une série de conférences internationales d'importance. Joseph Clément, Riyad, RFI.
1: Et ce lundi, le ministre saoudien de l'énergie appelle à répondre fermement à ces attaques. L'Iran, de son côté, se dit préoccupé par l'escalade entre l'Arabie saoudite et les rebelles houthis. Téhéran se dit disposé à faciliter le dialogue entre les parties. Au Yémen, les rebelles houthis ont resserré leur étau sur Taez, dans le sud-ouest du pays. Des combats ont fait plus de 60 morts en 24 heures. Toutes les sorties de la ville sont désormais bloquées par les combattants pro-iraniens qui ont mené dans la nuit encore plusieurs attaques contre des positions gouvernementales. De nouvelles sanctions européennes contre la Russie, elles visent 1600 entités et individus qui sont liés à la guerre que mène Moscou contre l'Ukraine. Les chefs de la diplomatie des 27 pays de l'Union l'ont décidé lors d'une réunion à Luxembourg ce matin. Le ministre français des Affaires étrangères, Jean-Noël Barrot, y était. On l'écoute.
4: Les sanctions que nous prenons aujourd'hui, 1600 désignations, c'est tout simplement le plus gros volet de sanctions que nous ayons jamais prises depuis le début de la guerre. Est-ce que les sanctions fonctionnent ? Oui, elles ont privé la Russie de Vladimir Poutine de l'équivalent de 500 milliards d'euros de ressources qui auraient été sinon engouffrées dans cette guerre coloniale. 500 milliards, c'est l'équivalent de plus de trois années d'efforts de guerre. Donc nous avons privé Vladimir Poutine, grâce à ces sanctions européennes, des ressources dont il aurait eu besoin ou dont il aurait besoin pour mener sa guerre pendant 3 ans.
1: Le ministre français des Affaires étrangères, Jean-Noël Barrot. L'Ukraine répondra si la Russie ne respecte pas une trêve énergétique cet hiver. Voilà les mots ce lundi du président Volodymyr Zelensky après l'annonce inattendue par le président américain d'un cessez-le-feu sur les infrastructures énergétiques entre Kiev et Moscou. C'est l'un des dossiers les plus sensibles entre l'Union européenne et la Chine. Les importations de voitures hybrides chinoises vont être plafonnées à 350 000 véhicules par an en vertu d'un accord conclu entre Bruxelles et Pékin, accord qui réduira de moitié les exportations actuelles vers l'UE qui devait atteindre 800 000 véhicules en 2026. Les constructeurs européens sont à la traîne dans ce domaine qui emploie des milliers de personnes en Europe. Cet accord va donc permettre de mieux protéger le marché européen de la concurrence déloyale. C'est félicité le président français. Emmanuel Macron qui se rendra aujourd'hui au Mondial de l'Automobile qui s'ouvre à Paris. Une soixantaine de marques ont confirmé leur présence et pour la première fois, un nombre record de constructeurs chinois, justement un mondial placé sous le signe de l'électrique. Les ventes de voitures électriques neuves sont en nette progression depuis le début de l'année et désormais c'est au tour du marché de l'électrique d'occasion de décoller en France, comme a pu le constater Jeanne Bartoli dans une concession près de Paris.
5: Dans cette concession des Hauts-de-Seine, ce sont désormais plus de la moitié des clients qui viennent se renseigner sur des véhicules électriques neufs ou d'occasion. Un véritable retournement de marché selon Fatia Commercial.
6: C'est plus les clients qui viennent pour de l'électrique et plus le contraire. On n'appelle plus les clients pour changer de véhicule et passer sur de l'électrique. C'est les clients qui poussent la porte et qui demandent à avoir des véhicules électriques.
5: Et désormais, les véhicules d'occasion ne sont plus boudés par les futurs acheteurs.
7: Neuf, pas forcément, parce que ça, c'est un certain coût, mais électrique oui et occasion oui, mais il n'y en a pas beaucoup donc on regarde.
5: Des acheteurs qui privilégient des modèles d'occasion récents et des garanties sur l'état des batteries comme Bernard, 65 ans, tous espèrent faire des économies rapidement.
8: J'évalue au minimum à 50%, encore minimum hein, le gain sur le carburant.
9: Les gens viennent pour ça au départ, ils viennent vraiment parce qu'ils ont la sensation de se faire avoir sur le prix du carburant actuel.
5: Vincent Maire, chef des ventes de la concession.
9: On a beaucoup plus de demandes pour le passage à l'électrique, donc beaucoup plus de modèles thermiques qui rentrent. Moins il va y avoir de demandes sur les véhicules thermiques et moins le prix de reprise où le prix de vente sera élevé, c'est que le marché est en train de tourner.
5: Selon une enquête du site de revente de voitures d'occasion La Centrale, les recherches de voitures électriques d'occasion ont bondi de plus de 200% en France depuis le début du conflit au Moyen-Orient.
1: Dans le sud de la France, le principal et une enseignante d'un collège ont été blessés par balle. Un jeune a été interpellé. Cet établissement n'était pas concerné par le mouvement de protestation lycéen. On y reviendra avec plus de détails dans nos prochaines éditions. L'association Égalité et Réconciliation de l'essayiste d'extrême droite Alain Soral, visé par une procédure de dissolution en France. Ça fait près de 20 ans que par ce biais, Alain Soral, ancien membre du Front National, propage des propos complotistes et antisémites. Alors pourquoi une dissolution maintenant? Élément de réponse avec Marie Cazadebé.
10: Dissoudre Égalité et Réconciliation, c'est tenter d'enrayer la propagation des idées d'Alain Soral via les canaux de diffusion de l'association, ses réseaux sociaux, son site internet et ses médias. Depuis plus de 20 ans, Alain Soral diffuse dans ses ouvrages un discours de haine envers les juifs, les étrangers, les femmes, les homosexuels. Dans la sphère masculiniste, il est devenu une source d'inspiration. À titre personnel, Alain Soral a été condamné plus d'une vingtaine de fois pour incitation à la haine, injure, apologie ou contestation de crimes contre l'humanité. Il a échappé à la justice ces dernières années en s'exilant en Suisse, puis en Russie. Mais son nom est revenu il y a une dizaine de jours dans l'actualité, lorsque le média d'investigation Mediapart publie de nouvelles révélations sur des messages antisémites attribués à Jordan Bardella, le président du Rassemblement National lorsqu'il était jeune militant. Le site décrit sa fascination pour Alain Soral dans un message publié en 2013. Jordan Bardella aurait donné raison à la théorie de l'idéologue antisémite en dénonçant une soumission de la France à la logique sioniste, peut-être la référence de trop pour le ministère de l'Intérieur.
1: Une précision signée Marie Cazadebé. Le prix Nobel d'économie vient d'être décerné aux Américains Michael Woodford et Robert Hall. Claire Fagil récompense leurs travaux sur la politique monétaire.
11: Oui, ils ont mis au point de nouveaux modèles macroéconomiques qui ont amélioré notre capacité à mettre en œuvre des politiques de stabilisation efficaces, a salué le comité Nobel. Robert Hall, 83 ans, est un macroéconomiste en économie appliquée, ancien professeur à Stanford. Les travaux sur la politique monétaire n'avaient pas été récompensés depuis longtemps et de fait, le nom de son co-lauréat, Michael Woodford, faisait partie des favoris. À 71 ans, l'économiste américain a enseigné dans les universités de Columbia, Chicago et Princeton. Il est l'auteur en 2003 d'un ouvrage qui est devenu une référence sur la macroéconomie monétaire intitulé « Un intérêts et prix, les fondations d'une théorie de politique monétaire, un sujet d'actualité brûlante en ce moment alors que l'inflation liée au prix de l'énergie est un grand défi dans la plupart des pays du monde.
1: Claire Fage du service économie de RFI. Restez avec nous à l'écoute de la Radio du Monde. Tout de suite, vous retrouvez Emmanuel Bastide pour 8 milliards de voisins. Bonjour Emmanuel.
12: Bonjour Charlotte de Villers, pardon, Charlotte de Rouen. Prochain journal dans 50 minutes et chez 8 milliards de voisins, nous allons parler des rites et...
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1: Les petites filles modernes, Joël Pommerat, compagnie Louis Brouillard, c'est du théâtre. Une création hybride en clair-obscur où le public perd ses repères visuels. Dans un monde d'amitié et d'amour entre deux jeunes filles face à la peur et à l'inconnu, les récits s'emboîtent jusqu'au vertige. Marjorie et Jade, deux terriennes, rencontrent deux créatures venues d'un autre univers, punies pour s'être aimées. Mais peut-être ces doubles lointains ne sont-ils nés que de leurs rêves. Trois représentations, mercredi 14 octobre à 19h30 avec la rencontre de l'équipe artistique à la suite de la pièce. Jeudi 15 octobre à 20h30, navette gratuite au départ d'Arras à 19h30. Et vendredi 16 octobre à 19h30, c'est à voir à l'Hippodrome de Douai, salle Malraux, place du Barlet, tarif 5, 15 ou 25 euros. Hip-hop Game Interschool, c'est de la danse. Les écoles de danse de la région sont invitées à fouler la scène du Pharos. Les danseurs et danseuses en équipe sont invités à traverser les mythiques épreuves du Hip-hop Games. Improvisation, surprise, bienveillance et bonne humeur sont de mise pour un spectacle animé par la troupe Hip-hop Games. C'est mercredi 21 octobre à 15h, tarif de 3 à 10 euros. C'est au Pharos, 4 rue Charles Péguy à Arras. Et ça sera suivi de Hip Hop Game Exhibition, danse et spectacle, créé par Romuald Brisolier. Hip Hop Games est le premier spectacle proposant un jeu d'improvisation en danse hip-hop à travers des épreuves créatives. Spectacle mis en scène sous la forme d'un terrain de jeu avec arbitre danseur, MC rappeur, DJ human beatboxer et VJ. Il plonge les danseurs invités dans des épreuves sous forme de contraintes de musicalité, scénographie, accessoires et interprétation. Interactif, il intègre le public via une application, choix des accessoires, des débats. Bref, c'est à eux de jouer. C'est mercredi 28 octobre à 20h, tarif de 3 à 10 euros et c'est au Pharos, 4 rue Charles Péguy à Arras.

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1: Aujourd'hui dans Info 30, on vous propose une immersion dans l'univers de trois exposants à la galerie L'Œil du Chat à Arras, à voir jusqu'au 27 octobre. Sculpture, photographie, peinture, en compagnie de Alain Steux, Franck D et Brigitte Joyer-Borin. Et c'est avec cette dernière que l'on se retrouve pour l'interview devant ses œuvres sculptées. Bonjour.
4: Bonjour.
1: Et on est devant donc vos sculptures céramiques, hein, c'est ça.
4: C'est
1: alors
4: ça.
1: Vous avez un pseudo également qui m'intrigue.
4: Ah bon, lequel? Brigitte.
1: Ouais.
4: Voilà, c'est le diminutif de mon prénom, Brigitte.
1: Ah d'accord.
4: Et okay. Puis pour signer, c'était beaucoup plus joli.
1: Ah ok, d'accord.
4: Voilà.
1: Voilà, je comprends mieux. Alors, pouvez-vous nous expliquer un petit peu comment d'abord votre parcours jusqu'à ce que vous fassiez ces sculptures?
4: Eh bien, tout a commencé il y a une vingtaine d'années.
1: En
4: 2003, voilà. Je cherchais un endroit où pouvoir m'exprimer avec mes mains. J'ai un besoin de faire bouger mes doigts, comme je dis souvent. Et donc, un peu par hasard, j'ai poussé les portes d'un atelier de céramique à l'école Père Mécard de Grande-Synthe. Je dois avouer que c'était très... Ouais,
1: à Calais, hein?
4: Non, à Grande-Synthe.
1: À Grande-Synthe.
4: J'habite Calais. Ouais, j'habite Calais, mais c'est à Grande-Synthe. Et donc, j'ai découvert la céramique. Hein. Je connaissais très peu de choses dans ce domaine. Et ça a été très vite une révélation. Donc pendant 10 ans, j'ai suivi les cours 2 heures par semaine. Et ça m'a vraiment plu. J'ai appris la technique. Et ce qui m'a plu aussi, c'est qu'on avait une grande liberté dans la création. Alors au début, bien sûr, je m'inspirais d'œuvres déjà réalisées par des artistes, je regardais sur le net, etc. Et puis au bout d'une dizaine d'années, mon mari m'a créé mon petit atelier chez moi. Donc j'ai été indépendante et là, petit à petit, j'ai travaillé pour trouver un style qui m'était propre. Il faut du temps pour ça. Ça chemine doucement et il m'a fallu 10 ans pour... j'ai pris 10 ans de cours et après j'ai réussi à créer un petit univers qui m'est propre.
1: Alors justement, cet univers, on le voit. Alors c'est marrant parce que il y a pas mal de sculptures avec des pattes d'eph, hein,
4: ouais.
1: Faut dire ce qui est.
4: Bien vu.
1: Avec plein de fleurs, plein de voilà, c'est coloré, etc. Et comment vous êtes inspiré justement pour confectionner ces œuvres?
4: Alors les pattes d'éléphant, c'est ma jeunesse, c'est mon adolescence. Et puis ce sont mes petites filles qui m'ont inspiré parce qu'elles aussi portent des pantalons pattes d'éléphant maintenant. Et ce sont elles qui m'ont donné cette idée. Et j'ai eu l'idée de créer des personnages avec de longues jambes, bien ancrées dans le sol. Voilà, et puis cette nature qui remonte sur les jambes, et puis souvent la tête dans les nuages, voilà.
1: Du coup, c'est important la nature pour vous
4: Oui, c'est important, ben oui, on vit sur la terre, on a besoin de cette nature, puis elle est mise à mal de nos jours, mais je veux rester optimiste, et c'est ce qui me plaît de graver ces fleurs, et puis c'est la vie.
1: Je vois qu'il y a des petits chiens aussi.
4: Oh, oui, des petits chiens, c'est... Parce que j'ai envie de tendresse aussi, c'est pour ça, le petit chien, ça me fait penser à la tendresse, les visages de mes personnages aussi, j'aime qu'ils soient tendres, pas toujours rieurs, hein. Il y a un côté introspection aussi dans chaque personnage.
1: Et des cadeaux ou des livres?
4: Des petits livres. J'adore aller dans une librairie, choisir des livres. J'adore ça. C'est vraiment un moment privilégié. Donc voilà, c'est mon petit clin d'œil. Et puis ce lien qui les retient, c'est mon adolescence aussi. Parce que c'était tendance, lorsque j'étais au collège, de réunir ces livres avec une sangle. Et donc, c'est une idée qui m'est venue. Voilà, je suis toujours la tête dans les nuages. Voilà.
1: Alors, on va parler technique un petit peu. Comment vous travaillez la céramique? Parce que c'est quand même assez impressionnant. Quand on voit vos sculptures, elles sont très vivantes dans la façon de regarder, etc.
4: Oui, j'essaie de toujours modeler des pièces qui ne soient pas statiques. J'essaie de leur donner un mouvement. Alors, je travaille l'argile chamottée. C'est une argile dans laquelle on a réincorporé une argile qui a été cuite et réduite en petits grains. Donc, c'est ce qui donne cet aspect un peu rugueux.
1: Ouais,
4: et
1: voilà, c'est ce que j'allais dire, un peu rugueux. Ouais.
4: Voilà, j'aime sentir cette chamotte sous mes doigts. Vous voyez, je la fais rouler, etc., pour donner un aspect naturel aussi. Et puis aussi parce qu'elle me donne beaucoup de liberté, cette argile. Vous voyez, les cheveux, je me lâche dans la chevelure. L'argile est beaucoup moins fragile à la cuisson. Une argile chamottée est moins fragile à la cuisson. J'utilise cette particularité de l'argile chamottée. Ça me laisse beaucoup de liberté.
1: Alors, il y a des statues, hein, on peut appeler ça comme ça, mais il y a aussi des bustes.
4: Ah oui, alors les bustes sont venus avant les statues. Leurs visages sont stylisés, en fait. J'ai travaillé beaucoup le visage très anatomique, où je respectais la position du nez, des oreilles, etc. Et puis j'ai eu envie de me lâcher. Donc j'ai allongé les nez, j'ai raccourci les mentons, j'ai stylisé les oreilles, les yeux, et j'en ai fait mon petit univers aussi.
1: Et il y a des petits bonhommes avec pas mal de nœuds papillons. Vous nous expliquez un petit peu?
4: Alors les petits nœuds papillons, je trouvais ça joli, puis j'aime ce rouge. Ce rouge qui est... Bon, mes couleurs, ce sont des engobes. C'est une argile dans laquelle je mélange des pigments. Et au fil des années, j'ai créé mon nuancier. Je crée mes engobes. Et donc, j'ai un nuancier qui est à ma disposition maintenant. Et donc, ces petits personnages sont nés simplement parce que je fais partie d'un chœur qui est Chorus United, ou le chœur du Sud. Et donc, c'est le petit clin d'œil.
1: Vous pouvez nous dire un petit peu ce que c'est que ce chœur? C'est quoi exactement?
4: Le chœur, donc, c'est une Chorus United, c'est l'antenne nordiste des chœurs du Sud. Le chœur du Sud, c'est la plus grande chorale d'Europe, qui est dirigée par Franck Castellano. D'ailleurs, nous avons chanté au Vélodrome Orange de Marseille, dans le spectacle Corso Mezzu Mezzu de Patrick Fiori. D'accord. Il y avait 5000 choristes. Voilà. Mais nous, sur Calais, donc, nous apprenons tous... nos chants de la même manière, et donc nous pouvons tous nous retrouver n'importe où, on pourra toujours tous chanter ensemble. Voilà, et donc c'est un petit, petit clin d'œil.
1: Parce qu'il y a un chœur bohème également.
4: Ah, ça, c'est mes petits chœurs bohèmes, oui.
1: Alors, est-ce que ça a un rapport justement avec ces chœurs
4: Non, c'est les chœurs, j'ai un petit faible pour les chœurs. D'ailleurs, sur beaucoup de mes sculptures, il y a toujours trois petits chœurs. Deux ou trois petits cœurs, parce que on ne voit bien qu'avec le cœur, en fait.
1: Et une petite valise.
4: Alors ça, c'est la valise. Alors je l'ai créée en pensant à tous les souvenirs qu'on pouvait garder dans une valise, les vieilles photos jaunies, les dentelles des grands-mères. C'est tous nos secrets aussi, tous les secrets qu'on peut enfouir dans nos valises, voilà. Et on ne peut pas l'ouvrir.
1: Ouais, vaut mieux pas, peut-être.
4: Vaut mieux pas, voilà, c'est ça.
1: On est maintenant en compagnie de Franck D, qui nous explique son travail autour de la photographie, mais avec une touche personnelle pour donner au réalisme un côté surréaliste. Pour vous exposer à l'œil du chat jusqu'au 27 octobre, et puis bah, pouvez nous expliquer un petit peu comment vous travaillez, comment votre parcours à vous, parce que c'est pas de la photographie, c'est du graphisme, mais
5: c'est pas de l'hyperréalisme non plus. Ouais. On n'est pas loin de l'hyperréalisme, mais c'est pas encore tout à fait ça. On sent encore la mine du crayon et on sent encore le dessin. Donc moi j'ai commencé il y a 5 ans seulement. Petite anecdote, je dois beaucoup à quelqu'un qui m'est cher, c'est ma femme.
1: Ah oui. Bah expliquez-nous.
5: J'ai pas fait d'école d'art, je n'avais jamais tenu de cette manière-là un crayon dans les mains. J'ai une femme qui est, je vais pas dire extra lucide, mais assez sensible, et elle est tarologue à ses heures perdues.
1: Alors, tarologue.
5: Ouais. Elle tire les cartes. Et un jour, elle m'a tiré les cartes. Sauf quelque chose qu'elle ne fait jamais, pour ses proches. Et elle m'a dit, demain, tu vas acheter un carnet et une boîte de crayons et tu vas dessiner. C'est une vraie histoire. C'est une vraie histoire. C'est comme ça que j'ai commencé, en fait.
1: Si on se dirige un petit peu vers vos œuvres, il y a quand même pas mal de personnages. Comment vous les captez? Est-ce que c'est des... vous photographiez avant et après, vous les recolorez, on va dire, entre guillemets, puisque c'est du noir et blanc, hein, la plupart du temps.
5: C'est à la fois un travail photographique, à la fois un travail de composition de type peinture, sauf que je travaille qu'avec un porte-mine. C'est vrai que mon travail est basé sur soit la photo, soit des gens que je rencontre dans les rues aussi, parce que je vais souvent à la rencontre des sans-abri, avec lesquels je lis un lien. Parce que, comme vous pouvez le constater, mes thèmes sont des thèmes sociétals.
1: Ben oui, on peut se diriger d'ailleurs vers l'une de vos œuvres. We all need help sometimes. Donc là, on est en plein cœur de...
5: Là, tout est dit. Hein. Donc surtout dans la période dans laquelle on vit. Je pense que je fais un travail qui c'est pas une manière de choquer. C'est plus un réveil de conscience, élever les consciences peut-être pour se dire qu'on n'est pas il y a des choses autour de nous et il faut les mettre en avant quoi.
1: Et cette petite fille également devant, alors je ne sais pas si c'est des ruines, mais si, j'imagine que oui.
5: Un bombardement, oui, mais bon, il y a quand même une lueur d'espoir. C'est cette petite fille au milieu du chaos, mais avec cette luminosité autour de ses cheveux, il y a quand même l'espoir qui est là, donc c'est pas tout à fait négatif.
1: Et du coup, c'est inspiré.

0: quoi exactement? De faits d'actualité?
1: De faits d'actualité, ouais, de faits d'actualité, c'est souvent de ce dont je m'inspire, hein, sur l'exode ukrainienne ou les bombardements, voilà, des choses comme ça, où il y a des thèmes un peu plus légers, comme l'enfance. C'est un nouveau thème sur lequel je m'attarde en ce moment. Toujours les SDF, parce que c'est quelque chose qui me tient à cœur. Voilà, et puis après, il y a ma passion pour la musique également, et les grands artistes, les grands auteurs.
0: On va y revenir justement. Donc là, on y voit Frida Kahlo.
1: Ah oui. Là, ça, c'est une femme sacrée, une sacrée femme. Voilà, puis un parcours fantastique, une œuvre fantastique. Voilà, donc on ne peut qu'être admiratif en fait.
0: Et Prince également.
1: Oui, ça fait partie de mes souvenirs parce que je l'ai vu d'ailleurs à Arras, au Main Square, oui. Il y a, je pense maintenant 15 ans, je pense, quelque chose comme ça.
0: C'était
1: un concert fantastique. Voilà, et je suis un grand fan.
0: Et alors là, je reconnais pas le visage, mais peut-être que vous pouvez.
1: C'est Tupac. Ah. Le rappeur Tupac. Voilà, parce que je suis aussi, je suis fan de toutes les musiques. Donc, je suis un grand fan de rap aussi américain.
0: Et là, c'est des formats un petit peu plus différents. Là, c'est plus coloré avec Tupac.
1: Oui, alors là, c'est une digigraphie.
0: Il faut expliquer un petit peu ce que c'est.
1: Donc, c'est fait à partir de l'original que j'envoie aux ateliers Cancre à Lausanne. Et c'est pas de la sérigraphie, mais c'est de la digigraphie. C'est un procédé qui a été inventé par Epson. Et donc, c'est tiré d'après un russe. C'est un tirage numérique d'après l'original qui est détouré. Et je choisis un aplat de couleurs pour le mettre dessus. En fait.
0: Eh ben, merci beaucoup. Vous avez d'autres actualités en ce moment ou...
1: Sur novembre, il y a le salon Hasard à Hasbrook aussi pendant 2 jours. C'est mi-novembre, je pense.
0: Ok, il y a des sérigraphies aussi qui sont présentes pour le public.
1: Il faut aussi signaler que c'est des œuvres qui valent un certain prix. Et quand on propose comme ça des digigraphies, ça permet aussi de donner accès avec peu de moyens à l'art. Donc c'est des séries limitées de 30 exemplaires et qui permet pour un moindre coût d'avoir une œuvre d'art, une vraie œuvre d'art.
2: Et on termine avec Alain Ste pour évoquer son travail, notamment avec ses œuvres liées au Beffroi d'Arras, mais...
0: Alain Ste, bonjour.
3: Bonjour.
0: Alors donc, vous exposez à l'œil du chat, et il y a pas mal de choses, notamment au niveau du Beffroi d'Arras, mais pas que. Pouvez-vous nous expliquer un petit peu vos œuvres, comment vous les avez travaillées? Parce qu'il y a quand même pas mal de couleurs.
3: Alors, c'est la troisième fois que j'expose à l'œil du chat. Et j'avais déjà exposé en 2022, j'avais mis à la fois de l'abstrait, des places d'Arras, des marines, des musiciens. Donc cette fois-ci, j'ai décidé de mettre en fil conducteur, fil rouge, que des places, avec un objet, c'était de montrer qu'on pouvait traiter les places de façon différente, bien sûr, avec... les couleurs, parce que je suis plutôt coloriste, hein, c'est très vif. Voilà un petit peu ce que je voulais dans un ensemble très à la fois varié, pas varié, mais on peut en regardant voir que les choses sont très différentes.
0: Ah, je vois qu'il y a le Lion d'Arras également, hein, qui est en construction, la reconstruction plutôt.
3: Oui, j'ai eu l'occasion de faire une toile sur un ayant point des photos sur la dépose du lion. Et l'année prochaine, peut-être que je ferai l'inverse, la repose du lion. Mais bon, voilà, je l'ai fait à l'occasion, donc avec les photos que j'ai prises, parce qu'il a été déposé sur la place.
0: Alors, comment vous travaillez donc, on peut appeler ça peinture, forcément. Et comment vous les retravaillez en coloris?
3: Alors, c'est de la peinture acrylique, donc je l'utilise directement au couteau. Donc, je travaille d'après photo. Il y a des sujets que je structure et ensuite je travaille surtout la couleur et ensuite progressivement j'installe le motif, l'architecture et je travaille la couleur et j'essaie d'avoir quelque chose de cohérent avec des dominantes soit rouge-orangé, soit bleu-vert et éventuellement des reliefs ou des petites cases comme un jeu d'échecs en essayant de faire des choses un peu différentes à chaque fois mais en gardant quand même cet esprit de couleur. Voilà.
0: Vous pouvez nous raconter

0: petit peu votre parcours, justement, comment vous êtes venu à la peinture, et, etc.
1: Oui, alors ça tombe bien, j'ai une brochure, je ne vais pas vous la montrer.
0: Oui, on la voit ici.
1: J'ai une brochure à disposition donc, qui fait mon parcours de mes premiers dessins à l'école maternelle jusqu'à aujourd'hui. J'ai conservé la plupart de mes photos. Voilà, donc je suis autodidacte, j'ai quand même fait quelques cours de fusain à l'école des Beaux-Arts. J'ai commencé dans une petite association quand j'étais gamin. Et puis au fil du temps, je suis passé de l'huile à l'acrylique. Et j'ai travaillé donc à la fois de l'abstrait et du figuratif abstrait, puisque là, j'estime que le style que je pratique, c'est figuratif abstrait, plus ou moins abstrait. Et je fais de l'abstrait et du surréalisme. Et voilà.
0: Alors, pour expliquer où un petit peu aux auditrices et auditeurs, qu'est-ce que l'abstrait et qu'est-ce que le surréalisme ?
1: Alors, pour les deux, il y a un point commun, on part de rien. L'abstrait, on part d'une toile blanche, c'est ce que je pratique, et ensuite, avec les différents outils, j'arrive à quelque chose, progressivement ou pas. Et le surréalisme, je construis un sujet, voilà, au crayon, et puis ensuite, je l'applique sur une toile blanche, et je travaille la couleur. Mais il y a des limites. C'est dessiné, tandis qu'abstrait, c'est pas dessiné.
0: Je vois qu'il y a quand même pas mal de... on est devant une des œuvres là où il y a pas mal de choses qui ressortent.
1: Quelques toiles, oui, effectivement, sur la base que j'ai construite à partir de Liège. J'ai voulu faire, par exemple, une place d'Arras où j'ai mis certains éléments en relief avec du liège collé, prédécoupé. Ça donne des choses très, très différentes, comme des toiles où j'ai fait du pointillisme, ou des toiles où j'ai fait un petit peu d'expressionnisme.
0: Alors, pointillisme et expressionnisme, il faut expliquer un petit peu pour ceux qui ne connaissent pas trop ce que ça signifie.
1: Pointillisme, c'est, bon, on peut prendre... on prend un pinceau, on fait des points, différentes couleurs. D'accord. Et là, j'ai fait des gros points. J'ai pris le couteau, mais j'ai fait exactement la même chose, mais avec des taches plus importantes, plus larges. Mais j'appelle ça du gros pointillisme.
0: Et l'expressionnisme ?
1: Ah ben, l'expressionnisme, c'est plus délié. Enfin, c'est-à-dire, on travaille sur les couleurs, on n'est pas forcément lié à quelque chose de précis. Et voilà, c'est très visuel, mais il y a une certaine liberté dans, voilà, dans l'application des instruments, couteaux, pinceaux.
0: On a l'impression aussi que certaines... surtout celles où on est devant, là, il y a du relief, donc forcément, on a l'impression d'être un peu en 3D par rapport aux autres.
1: Oui, pourquoi pas, on peut imaginer, certainement que ça existait déjà, des ordinateurs qui font de la peinture 3D en mettant des grosses couches. Certainement que ça existe, moi je l'ai fait à la main.
0: Ça vous prend combien de temps pour fabriquer une œuvre comme ça ?
1: Des œuvres comme ça qui sont en relief, il faut toujours attendre que ça sèche, reprendre, etc. Ça peut durer 2-3 mois, en étant intervenant une demi-heure, une heure, etc. Donc j'ai aucune idée, entre 10, 15 heures, 20 heures, je ne sais pas. Voilà, c'est très variable. Il y a des tableaux où j'ai passé plus de temps devant à réfléchir qu'à le faire.
0: Alors, y a le beffroi d'Arras, mais il y a aussi ce qui l'entoure, c'est-à-dire la place des héros, hein, si je ne me trompe pas.
1: Il y a beaucoup de façades, donc à la fois de la place des héros et puis de la grande place. Bon, il y a également les églises, hein, Saint-Jean-Baptiste, il y a la cathédrale. Voilà, donc il y a, en gros, c'est le périmètre dans lequel je m'inscris pour trouver mes sujets que j'ai photographiés en long et en large. Donc je reprends les photos. Et puis j'en fais des compositions. Et si vous regardez le dernier que j'ai fait, c'est un jeu d'échecs. J'avais présenté pour le concours de l'Académie des Beaux-Arts et Lettres. Et c'est un jeu d'échecs avec l'emplacement des différentes pièces, nobles, pions, etc., qui correspondent à des personnages. Alors, c'est pour nous citer, Marot d'Artois, c'est la reine, le lion, c'est le roi. Les jouteurs sont les cavaliers, et puis le beffroi sont les tours. Et ensuite, j'ai mis différentes façades, art déco. Et puis façade d'Arras pour les pions. Et puis des pavés pour les cases vides.
0: Si on se retourne vers votre œuvre, là, c'est un joueur d'hockey, non, ou pas ?
1: Non, là, c'est bien un joueur. C'est un jeu d'échecs que j'ai travaillé en déplacement réel et je l'ai transposé. Et voilà, donc si on prend par exemple ça c'est une façade d'Arras, ça, c'est une tour, c'est un cavalier, et puis le rat, c'est le fou. Quatre rats.
0: Pour finir, est-ce qu'on peut vous contacter sur des réseaux sociaux, etc. Vous pouvez nous dire un petit peu.
1: Facebook, j'ai mon site internet. Ouais. C'est très facile à retenir, mon nom STEU, donc on tape STEU et on a mon site.
0: STEUX.
1: .fr, mais on arrive directement à mon site où il y a mes coordonnées et quasiment la plupart des photos de ce que j'ai fait.
0: Okay.
1: Voilà, donc, et ensuite, on peut me contacter par mail ou par téléphone ou mail, par SMS. Sans problème, on peut faire des commandes, j'ai déjà fait quelques toiles sur mesure, on me donne la format, les couleurs, les sujets, ce qu'on veut pas comme couleur, ce qu'on veut pas comme détail, etc. Et j'ai arrivé à faire des choses qui s'approchent à peu près de ce que les gens veulent. Ça m'est arrivé. Ce n'est pas évident, parce que c'est toujours difficile de coller à ce qu'on veut. Mais je fais. Ça, c'est assez amusant, complexe et amusant à faire. Donc voilà. Sinon, on m'appelle et puis je viens sur rendez-vous en semaine, c'est possible.
0: Dernière question bonus. Est-ce que vous avez d'autres projets, là, bientôt ?
1: Ben, j'aimerais bien refaire l'exposition dans la totalité de la galerie, dans 3 ans. Je prends les 2 murs, les 3 murs. Ou alors, faire l'exposition personnelle, je pourrais mettre 100 toiles. J'ai déjà fait il y a 2 ans. C'était pas sur Arras. Et je me suis fait plaisir à sortir mes toiles de ma cave. Il y avait de l'abstrait, il y avait de toutes sortes de styles. Et ça m'a permis voilà, de montrer toute ma palette, parce que j'ai pas que les places d'Arras, j'aime bien, mais il y a également d'autres choses que j'aime bien présenter. Bon, c'est pas le cas ici cette année, c'est pas forcément la possibilité, mais dans 3 ans, peut-être, 2 ans, je serai de faire quelque chose de plus important.
0: C'était un reportage réalisé lors d'une exposition de 3 artistes à la galerie L'Œil du Chat à Arras. Les œuvres sont à voir jusqu'au 27 octobre. Info 30, c'est terminé pour aujourd'hui. Prochain rendez-vous avec votre magazine d'info locale dès demain, 7h30, 12h30 et 18h.

0: 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Bonjour Anne.
1: Bonjour Emmanuel, bonjour à tous. Le tour de l'actualité dans le monde, 2h30 avec nos correspondants, nos envoyés spéciaux pour parler aujourd'hui, lundi 12 octobre, de ces annonces en cascade et floues de Donald Trump à propos de la Russie et de l'Ukraine ces deux derniers jours. Les Européens veulent y croire, mais se méfient. Bruxelles dit qu'elle soutiendra une trêve sur les infrastructures énergétiques quand elle tiendra. Le président français et le premier ministre polonais sont encore plus réservés et de toute façon, les principaux intéressés ne semblent ni informés, ni décidés à respecter de cesser le feu. Analyse dans la fabrique du monde dans 10 minutes. Même aux États-Unis, les déclarations du président font débat. Des sénateurs ont fait part de leurs critiques sur l'accord annoncé samedi concernant le diesel russe.
2: Cela a des conséquences mortelles car cela donne à Vladimir Poutine le sentiment que nous allons lever le pied plutôt qu'accélérer pour mettre fin à cette guerre et garantir la paix en Europe. Nous devons revenir sur cette décision et je pense sincèrement qu'il y a de bonnes raisons de considérer que le président ne respecte pas la loi. Nous avons été très clairs, la Russie est l'agresseur. C'est la Russie qui peut mettre fin à cette guerre en se retirant des territoires qu'elle occupe.
1: Alors s'agit-il uniquement d'un effet d'annonce de la part d'un Donald Trump en difficulté politique dans son pays à l'approche des élections de mi-mandat? Et peut-il vraiment inverser la tendance avec ce type de déclaration? Nous poserons ces questions à notre invité dans un peu plus d'une heure.
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1: Au sommaire également, le Tchad et la convocation de l'ambassadeur centrafricain pour dénoncer une incursion armée de la part de militaires centrafricains sur le sol tchadien samedi. N'Djamena parle de plusieurs blessés, Bangui dément et évoque une opération de sécurisation de la frontière. On essaiera d'y voir plus clair dans Afrique Midi, à midi et demi, temps universel. Et puis on parlera aussi de la vie politique en France. La gauche dite social-démocrate a désigné son candidat hier pour la présidentielle lors d'une primaire. Le leader du mouvement Place Publique, Raphaël Glucksmann, l'a emporté dès le premier tour. Nous verrons dans une demi-heure ce qui l'attend maintenant, notamment en termes d'alliance. Et nous serons en ligne avec le numéro 2 du Parti Socialiste. Voilà pour le programme. Bienvenue. Et pour commencer le journal, bonjour Charlotte de Rouen.
4: Bonjour Anne, bonjour à tous.
1: Et un rendez-vous incontournable pour les géants de l'industrie automobile.
4: Le mondial de l'auto s'est ouvert à Paris. Le président français Emmanuel Macron l'a inauguré ce matin. Il s'est rendu sur les stands des constructeurs français. Vous l'avez suivi pour nous. Pierre-Olivier, le président a voulu rassurer les industriels. Car l'Europe se met en ordre de bataille face à l'offensive massive des marques chinoises.
5: Oui, absolument. Et pour vous donner une idée de l'ampleur de cette offensive, Charlotte, imaginez plutôt, les constructeurs chinois représentent un tiers des exposants à ce mondial de l'auto. Avec des stands qui n'ont rien à envier aux marques françaises et européennes historiques, avec autant de voitures présentées, les mêmes scénographies, les mêmes éclairages, on ne dirait pas du tout que ces marques sont arrivées sur le marché français il y a seulement quelques années. Et justement, face à ce raz-de-marée asiatique qui représente aujourd'hui 10% des ventes de véhicules en Europe, eh bien, les constructeurs européens et Bruxelles tentent d'organiser leur riposte. C'est d'ailleurs le message qui est venu passer Emmanuel Macron ce matin ici dans les allées de la porte de Versailles. Le président qui a annoncé un accord imminent entre la France et l'Allemagne pour mieux protéger l'industrie automobile européenne, sans en dire davantage à ce stade. Et puis, autre annonce aussi, cette fois venue de Bruxelles, qui dit avoir conclu un accord avec la Chine qui pourrait réduire de moitié les importations de voitures hybrides chinoises. Mais voilà, les constructeurs asiatiques ont déjà prévu une réponse avec la création de méga-usines en Europe. Bref, cette guerre économique sans merci autour de la voiture électrique ne fait que commencer, Charlotte.
4: Pierre-Olivier avec Jadel Khoury pour les moyens techniques. En France, face à la flambée des prix à la pompe, le Premier ministre, lui, recevait les distributeurs de carburant ce matin. Une baisse du prix du gazole est espérée au plus vite. Le gouvernement a annoncé la possibilité d'un recul de 12 à 18 centimes par litre. Anne Verdaguer, vous êtes à Matignon. Le but de cette réunion, c'est d'accélérer la libération des stocks de gazole. Anne, le PDG de Total vient de faire des annonces.
3: Oui, Patrick Pouyanné a annoncé que Total s'engageait à répercuter dans son réseau de stations de service une baisse de prix d'environ 10 centimes par litre dès début novembre. Concernant le gazole non routier, la baisse serait d'environ 20 centimes le litre. Le PDG de Total Energy s'est aussi engagé à garder le plafonnement à 2,25 euros le litre pour diesel et gazole. Le but de cette réunion était, on l'a compris, d'accélérer la libération des stocks de gazole annoncée la semaine dernière par le gouvernement. 10 millions de barils issus des réserves stratégiques qui seront déversés sur le marché français. Une opération qui est prévue pour durer 3 mois. Pour le président national de la branche des stations-service, toutes les stations devraient être pourvues à part égale. Certains spécialistes restent cependant dubitatifs sur les effets de cette libération d'une partie réserve stratégique sur les prix. Mais pour le président de Total Energy, le fait que la Russie se soit engagée ce week-end à délivrer du diesel sur les marchés mondiaux contribuera également à faire baisser les prix à la pompe.
4: Anne Verdaguer en direct de Matignon. La France, sous une nouvelle semaine de mobilisation lycéenne, commence. Plusieurs dizaines d'établissements sont de nouveau bloqués ou perturbés. À Paris, Rennes, Toulouse ou encore Marseille, le gouvernement, de son côté, espère un affaiblissement de cette mobilisation. Le principal d'un collège et une enseignante ont été blessés par balle dans un établissement dans le sud de la France, un établissement qui n'est pas concerné par ce mouvement de protestation lycéen. On y reviendra plus en détail dans une heure sur RFI.
1: La Russie observera uniquement un cessez-le-feu le jour des élections en Ukraine.
4: Interrogé sur l'appel de Kiev en faveur d'un cessez-le-feu de 60 jours pour permettre la tenue de ces élections, le porte-parole du Kremlin, Dmitri Peskov, a indiqué, je cite, que le président ukrainien Volodymyr Zelensky ne méritait pas ce répit pour organiser un scrutin, de quoi jeter un petit peu plus le flou sur la situation entre la Russie et l'Ukraine.
1: En Inde, des milliers de personnes manifestent de nouveau à New Delhi pour demander la démission du président de la commission électorale.
4: En cause, une révision jugée frauduleuse des listes électorales, une mobilisation sous haute surveillance. Des dizaines de milliers de policiers sont déployés pour la troisième journée consécutive dans les rues du centre de la capitale indienne. Tout au long du week-end, les rues sont restées barricadées, la circulation interdite, les transports en commun suspendus et l'internet mobile bloqué pour empêcher les rassemblements. Au Pakistan, des centaines de partisans d'Imran Khan arrêtés dans une province du nord du pays, des membres du parti de l'ancien Premier ministre placés en détention après l'instauration de l'état d'urgence dans cette province. Des milliers de partisans d'Imran Khan ont entamé il y a une semaine des manifestations pour exiger sa libération.
1: En Israël, les auteurs du documentaire NASA accusés de trahison par des ministres.
4: Yuval Abraham et Rachel Shor, dont le film a été récompensé au Festival de Venise, dénonce l'ampleur des frappes civiles, des frappes contre des civils palestiniens à Gaza et l'usage de l'intelligence artificielle dans la guerre. Le premier ministre israélien réclame maintenant des poursuites pénales contre les soldats qui ont témoigné sous couvert d'anonymat. Dans ce documentaire, Benjamin Netanyahou parle de diffamation et de violation du secret défense. Les précisions de notre correspondant Michel Paul.
6: Dans une lettre adressée à la procureure générale ainsi qu'au chef de l'armée du Shin Bet, le service de sécurité intérieure, Benjamin Netanyahou exige l'identification urgente de tous les militaires qui apparaissent à l'écran. Le documentaire NASA, acronyme hébreu pour dommages collatéraux, compile les récits de 24 soldats au visage numériquement masqué. Ils y décrivent des frappes massives à Gaza, guidées par des systèmes d'intelligence artificielle et tolérant un seuil élevé de victimes civiles. Pour le chef du gouvernement israélien, il s'agit d'une calomnie préméditée portant atteinte aux intérêts de l'État, doublée d'une fuite illégale de renseignements classifiés, notamment issus de l'unité d'élite 8200. L'armée israélienne avait déjà réfuté en bloc ces accusations, affirmant qu'aucune frappe n'est automatisée. Distribué dans plus de 50 pays, le film est en revanche pas projeté dans les cinémas en Israël. Michel Paul, Jérusalem, RFI.
4: Deux Palestiniens tués dans des frappes israéliennes à Gaza. Ce lundi, l'armée israélienne dit qu'elle visait un militant sans donner plus de détails. Plus de 1400 Palestiniens ont été tués par Israël dans l'enclave palestinienne depuis l'entrée en vigueur du cessez-le-feu il y a un an maintenant. C'était en octobre 2025. Human Rights Watch appelle le Sénégal à cesser la répression de l'homosexualité. Le pays a voté en mars une nouvelle loi doublant les peine pour les relations homosexuelles. Un rapport de l'ONG qui compile une quarantaine de témoignages évoque une répression grandissante contre les personnes LGBT, portant atteinte à leurs droits, suscitant peur et stigmatisation. L'ONG évoque aussi sa grande inquiétude sur le respect de la charte olympique par le pays qui accueillera bientôt les Jeux olympiques de la jeunesse. Ils débutent à la fin du mois, le 31 octobre. La Finlande a suspendu les travaux de deux immenses centres de données construits par une filiale de Google. Les autorités finlandaises reprochent aux géants de la tech d'avoir lancé le chantier sans avoir auparavant réalisé des études obligatoires sur l'impact environnemental. Les deux entités font partie d'un investissement de 13 milliards d'euros en Finlande. C'est le plus gros investissement du groupe américain en Europe dans le domaine de l'intelligence artificielle. Stéphanie Scheller.
7: Sur deux sites au centre de la Finlande, TWIC, la filiale locale de Google, prévoit d'installer deux centres de données dédiés à l'intelligence artificielle. Pour le géant de la technologie, le temps presse. Il a donc lancé les études d'impact environnemental de ces deux immenses chantiers, mais les travaux ont débuté avant même que leurs conclusions ne soient rendues. Après l'intervention des autorités finlandaises, qui ont enjoint l'entreprise à suspendre immédiatement les travaux en cours, Google a reconnu les faits tout en expliquant qu'il ne s'agissait que, je cite, de mesures préparatoires. Mais le mal est fait. Selon les informations de l'Association finlandaise pour la conservation de la nature, Google a d'ores et déjà rasé en tout plus de 500 hectares de forêt, retiré la couche d'humus du sol jusqu'à ce qu'il n'en reste plus que du sable et commencé à construire des routes. Google a jusqu'à ce mercredi pour fournir des explications écrites. Une pétition citoyenne qui réclame une réglementation plus stricte sur les conséquences environnementales des data centers a recueilli près de 84 000 signatures et doit être discutée au Parlement.
4: Stéphanie Schuller.
1: Le prix Nobel d'économie décerné aux Américains Robert Hall et Michael Woodford.
4: Ils récompensent leurs travaux sur la politique monétaire. Michael Woodford faisait partie des favoris. Il est notamment l'auteur en 2003 d'un ouvrage devenu une référence intitulé Intérêts et prix, les fondations d'une théorie de politique monétaire. C'est un sujet assez brûlant d'actualité puisque l'inflation liée au prix de l'énergie est un grand défi dans la plupart des pays du monde.
1: Charlotte de Rouen pour le journal. À tout à l'heure. Et tout de suite, la fabrique du monde. Guillaume Nodin, vous revenez sur ce week-end de confusion à propos de l'Ukraine. Il y a d'abord eu l'annonce d'un accord entre les États-Unis et la Russie sur le diesel. Ça n'a pas plu à Volodymyr Zelensky, il l'a dit. Et en réponse, le président états-unien a carrément appelé à le remplacer. Et puis, autre annonce, toujours de Donald Trump, un cessez-le-feu sur les infrastructures énergétiques entre Kiev et Moscou, dont personne n'avait entendu parler.
8: Oui, c'est une annonce qui a surpris tout le monde. Elle est, comme souvent, venue d'une publication de Donald Trump sur son réseau social personnel. Elle a surpris le président ukrainien Volodymyr Zelensky, qui, cela dit, s'est dit prêt à l'accepter si la Russie en fait de même. On attend toujours une réponse écrite ou officielle de Moscou. Elle est peut-être venue par les...

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1: Soirée enquête, l'héritage ou le dernier secret de l'hôtel de Guine. Et si vous étiez invité à résoudre un meurtre dans un hôtel chargé de secrets? C'est l'association Artois et moi qui vous propose cette murder party immersive et théâtralisée de 2 heures. Plongez au cœur d'une mystérieuse affaire, rencontrez des personnages hauts en couleur, récoltez des indices et tentez de découvrir la vérité avant qu'il ne soit trop tard. Alors il reste des places pour les séances du samedi 17 octobre à 14h, 17h30 et 22h, dimanche 18 octobre à 14h30 et 17h30. Ça se passe à l'hôtel de Guine, rue des Jongleurs à Arras. Le tarif c'est 15 euros. Réservation possible sur Hello Asso. Du côté de Lens, soirée Poepsie, une soirée pour clore les semaines d'information sur la santé mentale avec Kitty 4D et les Dreamers, c'est slam et musique, Thomas Suel c'est de la poésie et Chaski c'est du rap. Ça se passe au Toit commun à Lens le vendredi 16 octobre à 19h30.

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0: Max Deleval, bonjour.
1: Bonjour Laura, bonjour à tous.
0: Nous avons fini notre dernière rubrique sur la différence énorme entre les revenus de deux très grands footballeurs, Raymond Kopa et Kylian Mbappé. Chacun à son époque a dominé ce sport et Mbappé n'a pas plus de talent que Kopa. Alors, comment expliquer ces écarts de revenus, Max ?
1: Eh bien, le contexte économique et social a changé. Le développement de la télévision, de la publicité, des réseaux sociaux fait qu'il peut avoir un public plus important et que des entreprises sont disposées à le payer des sommes considérables pour profiter de l'audience qu'ils créent pour vendre leurs produits. Les revenus qui explosent dans la période courante ne sont pas ceux des savants, des ingénieurs, mais ceux des chefs d'entreprise, des financiers, des artistes et des sportifs.
0: Quels sont les facteurs explicatifs ?
1: Eh bien, on en dénombre quatre. Le premier, c'est le capitalisme financier. Ce dernier a pris le pouvoir dans les entreprises. Jadis, l'objectif des dirigeants d'entreprise était proche de celui des salariés. Développer l'entreprise, parce qu'ainsi, l'emploi était garanti et les possibilités de carrière accrues. Ce n'est plus le cas. Les gestionnaires de fonds font pression sur les managers pour qu'ils créent le maximum de valeur au profit des actionnaires, qu'ils distribuent le maximum de dividendes. Il y a une rupture des intérêts entre la masse des salariés et une mince couche de dirigeants directement soumise aux actionnaires. Les dirigeants sont rémunérés par des stock options qui garantissent que les intérêts des dirigeants coïncident avec ceux des actionnaires.
0: Quel est le deuxième ?
1: C'est l'économie de l'innovation. L'économie est passée d'une période où dominait la production routinière à une période où l'innovation et l'inventivité prennent de plus en plus d'importance. La classe des ingénieurs, techniques, commerciaux, créatifs, a pris de l'importance au détriment de la classe ouvrière. Le cadre est censé introduire des innovations et il s'attend à être récompensé des résultats de son travail. L'entreprise versera des rémunérations élevées en fonction de cette créativité.
0: À quoi correspond le troisième facteur explicatif ?
1: C'est l'effet superstar. D'une part, le progrès technique permet à un très grand nombre de consommateurs de bénéficier du même produit, sans coût supplémentaire. C'est le cas pour un film ou un match de foot, qu'il soit vu par 100 ou 1 million de personnes. D'autre part, une légère différence de talent, la chance de susciter l'attention ou la sympathie, polarise les préférences du public. Le producteur va accepter de payer des sommes importantes à un sportif ou à un artiste, susceptible d'attirer le public, ce qui génère des recettes supplémentaires, soit directement, soit du fait des recettes supplémentaires.
0: Et le quatrième ?
1: Mais il rejoint en partie le premier. C'est la prédominance

0: des activités financières. Une partie importante des hauts revenus provient des activités des financiers, en particulier les opérateurs de marché. La crise de 2008 a mis en évidence l'avidité des marchés financiers. Se donnant comme objectif de fournir une rentabilité élevée à leurs clients, de nombreuses banques et institutions financières ont délaissé leur cœur de métier, c'est-à-dire accorder des crédits, pour se consacrer au développement d'activités dangereuses comme les crédits toxiques, les produits dérivés complexes. Les revenus élevés des traders récompensent leur capacité à réagir plus vite et mieux que leurs clients. Cette capacité n'a aucune utilité économique et sociale, mais leur permet de faire fortune. C'est une capture bien réelle des gains financiers illusoires. Néanmoins, les profits des entreprises sont de plus en plus redistribués aux actionnaires au lieu d'être réinvestis.
1: Merci Max pour ce drap la semaine prochaine.
0: Tout à fait, à bientôt.
1: À bientôt. 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
1: Cinéma, vidéo, documentaire, film pour le jeune public, prochainement sur vos écrans.
2: Cette semaine, au Mégarama d'Arras, du côté des sorties, retrouvez La Maison de nos rêves, une comédie de Claude Zighi Junior avec Kev Adams et Chantal Latsou. Ni vu ni connu, une comédie de Marc Fitoussi avec Isabelle Huppert et Sandrine Kiberlin. The Social Reckoning, un thriller d'Aaron Sorkin. Pour les jeunes cinéphiles et toute la famille, Ducobu et le fantôme de Saint-Potache, une comédie familiale d'Elysée Moon. En avant-première, Moulin, un drame de Laszlo Nemes avec Gilles Lelouch. C'est mardi 13 octobre à 19h. Côté événements, les Mioches au Cinoche à la scène du Louvre-Lens, c'est mercredi 14 octobre à 14h30. Projection de Hanzu, Chat Fantôme, un film d'animation de Yoko Kuno et Nobuhiro Yamashita. Le temps d'un été, Karine, 11 ans, passe les vacances chez son grand-père, moine, dans une petite ville de province. Hanzu, le chat fantôme du temple, personnage fantasque, farceur et un poil capricieux, est chargé de veiller sur elle. Une mission qui n'est pas de tout repos. Un film d'animation à voir dès 9 ans au 99 rue Paul Bert à Lens, la scène du Louvre-Lens. C'est gratuit pour les enfants et les étudiants, de 3 à 5 euros pour les accompagnateurs. Bonne séance.

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1: Nouvelle journée de mobilisation en soutien au mouvement lycéen. L'intersyndicale Éducation nationale, CFDT, CGT, FO, FSU, Sud et UNSA appellent à manifestation et grève pour un service public digne de ce nom et en soutien aux lycéennes et lycéens et à leurs revendications. Le rendez-vous, c'est le mardi 13 octobre à 9h30 du matin, départ de la place Foch, la place de la gare à Arras. Un peu plus loin, conférence Gaza, génocide annoncé, un tournant dans l'histoire mondiale. Conférence organisée par les Amis du Monde Diplomatique et l'Université Populaire de Lille, avec comme invité Gilbert Achkar, chercheur et écrivain franco-libanais. Ça se passe à l'auditorium du Palais des Beaux-Arts à Lille, le mardi 13 octobre à 18h, entrée payante 5 euros. Et puis, rassemblement citoyen contre l'extension de l'aéroport de Lille. L'association NADA Lille, qui a déposé un recours contre l'autorisation environnementale du projet d'extension de l'aéroport de Lille-Léquin, appelle à ce rassemblement citoyen avant l'audience. Le rendez-vous, c'est devant le tribunal administratif au 5 rue Geoffroy-Saint-Hilaire à Lille, le jeudi 15 octobre à 9h du matin. Tout de suite sur PFM, une émission produite et réalisée par les confrères de Micro Rebelle, radio associative basée à Lens. Micro Rebelle Hebdo.
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3: Bonjour à vous, chères auditrices et chers auditeurs qui écoutez Micro Rebelle. En cette heure, nous sommes le vendredi 9 octobre. Vous nous écoutez peut-être également depuis la fréquence 4, donc Micro Rebelle 99.6 FM. Vous nous écoutez peut-être également depuis la fréquence 99.9 FM, car cette émission qui commence, Micro Rebelle Hebdo, est également rediffusée chez Radio PFM, Provisoire FM depuis 81, à Arras, qu'on remercie pour la rediffusion et le relais. Cette émission, comme est dit dans le générique, est là pour parler des mobilisations sociales, faire connaître les alternatives politiques et économiques qui existent dans le bassin minier du Nord-Pas-de-Calais. Aujourd'hui, nous allons centrer notre émission sur la question du mouvement de mobilisation des lycéens et lycéennes qui a commencé le 21 septembre à partir d'un lycée de banlieue parisienne dans lequel il manquait la moitié du personnel, grosso modo, la moitié du personnel, assistant d'éducation, pas d'infirmière, la moitié des professeurs qui manquaient et pas de direction. Ensuite, des milliers de lycéens et lycéennes ont manifesté, que ce soit en banlieue, à la capitale, dans les grandes villes, ainsi que dans plein de petites communes, aussi en campagne. Ils se mobilisent majoritairement dans le public, mais aussi dans le privé. Le mouvement lycéens et lycéennes est entré dans sa troisième semaine. C'est un mouvement qui voit de nombreuses tensions très fortes et dans lequel de nombreux blessés sont déjà à constater. Les jours passent et les blessés s'accumulent. Au total, il semble que plus de 230 élèves ont déjà été blessés, dont des élèves avec des blessures extrêmement graves. On peut même parler de mutilations, malheureusement, avec un œil perdu, avec ce que vous savez toutes et tous, car nous sommes très touchés ici à Lens. Lundi, vers 10h, devant le lycée Auguste Béal de Lens, un adolescent de 15 ans, qui était élève en seconde, a eu la main arrachée par une grenade. Il y a eu également un élève qui, là, pas dans notre région, qui a eu un tir à bout portant dans la mâchoire et qui a perdu l'ensemble de ses dents et une double fracture de la mâchoire. Il ne peut plus parler, il ne peut plus s'alimenter. Aujourd'hui, je vais à la fois relayer les propos recueillis lors de la manifestation qui a eu lieu à Lille, mardi 6 octobre. Et il y aura également le relais de deux personnes qui ont fait partie d'une délégation hier pour aller parler à la sous-préfecture. Un professeur et une étudiante, plus un de ses copains qui a parlé aussi. Donc trois personnes qui ont été reçues à la sous-préfecture. Ce sont des personnels et élèves du lycée Condorcet. Nous allons commencer tout d'abord par les propos de la manifestation de ce mardi 6 octobre à Lille, qui réunissait beaucoup de monde. Et la délégation qui a été reçue était hier soir, jeudi 8 octobre. Dans les revendications pour lesquelles il y avait cette audience, il y avait le fait que tous les rassemblements et mouvements de mobilisation à Lens sont interdits. Et ils voulaient annoncer le fait qu'ils veulent, eux, faire leur mobilisation à Lens et non pas devoir aller à Lille pour cela et surtout pouvoir se mobiliser en toute sécurité. On voit qu'il y a une montée des tensions, et particulièrement si les mouvements de mobilisation sont interdits, la violence, la répression arrive plus vite. On va dire le maintien de l'ordre, puisque le rassemblement est interdit, est plus direct et plus violent. Donc, ils allaient informer la sous-préfecture de la continuation, de la détermination de ce mouvement, de la continuation du mouvement et de la détermination des élèves et des professeurs à continuer. Donc voilà, c'est aussi la raison pour laquelle il est important de faire de l'actualité locale et de ne pas se fier seulement aux infos nationales, parce que effectivement, on peut penser que les mobilisations ne se font que dans les grandes villes. Or, ce n'est pas le cas. Nous allons, cela dit, commencer par la grande mobilisation régionale qui a eu lieu à Lille. C'était mardi après-midi. Mardi, le rendez-vous était à midi du côté de Sciences Po, mais la manifestation en tout qui s'est terminée place de la République à Lille a terminé vers 17h. Hein, c'est, on va dire 15h, 15h30, le gros de la manifestation était arrivé sur la place de la République et a continué à chanter des slogans et à rester unis et à se parler. Le mouvement et d'ampleur. Il n'y a pas eu de mouvement lycéen si grand depuis extrêmement longtemps. Et là, donc, les syndicats des enseignants se sont joints au mouvement. Il y a aussi d'autres fédérations syndicales qui se sont jointes au mouvement. Je propose qu'on commence par l'écoute des témoignages des élèves du lycée Montebello de Lille.
4: On se rencontre sur la place de la République à Lille, là, dans le cadre du mouvement lycéen-lycéenne, et puis de ce gros moment de mobilisation où les autres viennent vous soutenir. À quel moment tu as décidé de venir là aujourd'hui, toi ?
5: Bah moi, c'était depuis un bon moment, depuis le début des blocus, que j'ai décidé de prendre parti à cette manifestation. Pas aux émeutes, mais genre vraiment au mouvement qui revendique plusieurs choses du côté lycéen. Je pense que vous savez, par exemple, le budget scolaire, les salles qui sont dans un mauvais état, le manque de profs surtout. Donc moi, c'est depuis un bon moment que j'ai commencé à décider à venir et à porter ma voix.
4: Et pour les autres ?
6: Bah, cette manifestation, ça s'est fait dès que j'ai su qu'il y en aurait une. Bah, il faut y aller parce qu'il faut continuer à se battre. Et sinon, les blocus et le mouvement des lycéens, c'est vraiment arrivé à partir de la semaine dernière. Dès matin, on a fait un blocus qui n'a pas forcément marché. Et mercredi, il a marché. Donc depuis, on continue constamment de se battre. La note C est fermée, mais dès que ça va reprendre les cours, on va continuer à bloquer, à montrer qu'on n'est pas content. Parce qu'on veut que ça change et parce que si on continue pas comme ça changera juste pas. Et on peut pas continuer dans ces conditions comme ça, donc il faut vraiment montrer notre mécontentement. Et voilà.
4: Tous les deux, vous êtes au lycée ?
5: Lycée Montebello.
6: Oui, moi aussi.
4: Vous faites au lycée Montebello des assemblées générales lycéennes pour décider de la suite à chaque fois ?
5: On a plusieurs groupes, par exemple des groupes blocus, où on se met d'accord sur, par exemple, où on va aller, où on va manifester, évidemment, ce qu'on va pas faire aussi. Et on parle beaucoup entre nous de, par exemple, comment on pourrait porter notre voix. Au lycée, par exemple, il y avait un rassemblement de personnes. On parle avec la proviseure, on explique ce qu'on veut, ce qu'on voudrait changer. Donc ouais, on fait ça.
6: On avait fait une liste de 20 personnes environ et on s'organise avec eux, on leur dit nos revendications, comme ça en fait, c'est un peu nos porte-parole. Et sur ce groupe-là, on se dit par exemple, donc nous vu qu'on est fermé à Montebello, on dit bah ok, demain matin, allez à Fédère, allez à Fénelon, allez à Pasteur, et on se répartit un peu tous sur des groupes. On dit ah, comment ça va là, dans ce blocus-là, est-ce qu'il faut des gens, est-ce qu'il faut ramener de l'eau, on s'aide un peu tous. Et comme ça, on est tous bien organisés et on est rassemblés, quoi. Voilà.
4: Vous vous êtes auto-formés les uns les autres pour faire attention aux uns et aux autres.
6: On peut dire ça comme ça. C'est vrai que quand on était dans le blocus, on avait un peu des distributions de masques, d'eau, de sérum phi. Et les gens venaient nous dire « Ah bah ici on a des masques, venez !» On se serrait quand on recevait des bombes lacrymogènes. Et c'est vrai qu'on est tous solidaires et on s'aide un peu tous. Ceux qui sont plus expérimentés, forcément, ils vont nous aider, ils vont nous dire pourquoi est-ce qu'on fait ça. Et moi, si j'ai des questions, je sais que si je pose dans le groupe, je vais direct avoir des réponses. Et c'est que ça m'aide aussi à savoir pourquoi je suis là.
4: Qu'est-ce qui vous énerve le plus au quotidien ?
5: Au quotidien au lycée. Bah moi par exemple, j'ai cours de philosophie au sous-sol. Et genre moi, voir la pièce dans un état où la peinture se désagrège en boucle, qui pollue un peu l'air. Moi je suis asthmatique, donc ça me dérange énormément. J'allais plusieurs fois voir la principale, enfin le CPE surtout, pour demander s'il pourrait avoir un changement parce que ça me gêne vraiment au quotidien. Et j'ai pas eu forcément de retour, donc ça m'a vraiment beaucoup énervé par rapport à ce moment-là.
6: Et moi j'ai l'impression qu'on n'est pas forcément écouté. Par exemple, j'ai des problèmes de connexion avec Pronote depuis mars dernier. Et juste, on me claque la porte dès que je demande de l'aide et personne ne veut m'aider. En fait, on ne nous écoute pas pour chaque problème qu'on a. Enfin, moi, dans mon emploi du temps, j'ai du 8h à 18h avec 5h de trou le midi. Je veux dire, c'est pas du tout optimisé. Je comprends pas pourquoi est-ce que mon emploi du temps fait comme ça. Et je pourrais avoir moins d'heures de trou, pouvoir mieux travailler parce que là, juste, j'ai 5 heures de trou, je sais pas quoi faire, je rentre chez moi, je dois travailler, mais est-ce que j'ai la foi de travailler alors que j'ai 5 heures de trou? Je sais pas comment expliquer, mais on n'arrive pas à travailler dans ces conditions-là. Oui, les salles, elles sont délabrées, les professeurs ne nous écoutent pas, les profs ne nous écoutent pas. En fait, on se sent pas écouté, on est jeune, on est la future génération, et pourtant, juste, on nous considère un peu comme rien du tout. On est juste délaissé, alors que vraiment, c'est nous qui allons construire le monde de demain, donc on s'en trahit, quoi.
4: Qu'est-ce que vous pensez quand vous entendez des phrases comme ce qu'on a pu entendre à France Info ce matin? Les lycéens, de toute façon, ils n'ont pas le droit de faire grève, puisque ce n'est pas des travailleurs, ils sont juste usagers, déjà, ils profitent. Qu'est-ce que ça vous fait comme réaction d'entendre des trucs comme ça?
6: Moi, ça me rend triste et en colère parce que là, on est des travailleurs. Peut-être qu'on travaille moins que les adultes, mais sauf qu'on fait quelque chose que... Y en a qui n'aiment pas forcément toutes les matières qu'on fait. C'est quelque chose qu'on est obligé de faire. On a plus de 16 ans pour la plupart. On n'est pas obligé d'aller en cours. Et le droit de grève, c'est quelque chose qui est... on peut le faire. C'est autorisé, quoi.
5: Moi, je trouve que ça témoigne un peu d'une forme d'hypocrisie parce que dans l'histoire, ça a toujours critiqué les mouvements au début. Par exemple, pendant la Révolution, c'était la même chose. Il y avait des personnes qui étaient réticentes à ça. En mai 68 aussi, en 90 aussi, tous les mouvements ont été critiqués de tous les côtés, quoi. Et ils ont quand même, avec un peu de courage, continué le mouvement. Donc nous, on va faire la même chose, même s'il y a des personnes qui nous disent qu'on n'a pas le droit de faire grève, ce qu'on fait, c'est n'importe quoi, on travaille pour rien, pour du 8h-18h. Moi je leur dis qu'on va continuer et on va réussir à changer ce système qui malheureusement ne marche pas.
4: Merci beaucoup. Et alors dans la même veine, un petit peu dans ce que j'ai entendu ce matin à France Info, il y avait le fait que même s'il y a une convergence des luttes, un vrai soutien qui arrive au mouvement lycéen de la part des autres domaines de la société, ça ne sert à rien parce qu'il ne reste que quelques mois du gouvernement Macron. Qu'est-ce que ça vous fait penser ça?
7: Moi je trouve que c'est débile de penser comme ça parce que on commence à se mobiliser aujourd'hui, mais ça permet au prochain gouvernement de prendre en compte nos revendications et de construire le nouveau gouvernement à partir de ça. Et c'est important de se mobiliser dès maintenant, de ne pas repousser ce qu'on peut faire maintenant.
8: Déjà,
7: un des principaux problèmes, c'est la façon dont le budget est réparti. Là, on voit qu'on dépense de plus en plus de milliards dans l'armée, alors que, on va aller faire la guerre à qui? On soutient l'Ukraine, c'est vrai, mais nous, on est une nation, on est en guerre contre personne. On a des lycéens qui ont besoin d'être éduqués, d'être éduqués dans des bonnes conditions. Donc pourquoi aller mettre de plus en plus de milliards dans le secteur de l'armée? C'est débile.
4: Et j'ai une autre question aussi, en parlant avec vos camarades lycéens, lycéennes des autres lycées. Est-ce que vous avez remarqué des inégalités

0: déjà de un peu plus de moyens que les autres lycées, mais j'avais passé avec un ou deux ans un truc sur la baisse du budget pour les lycées. Et par exemple, le lycée Feder, je crois que le budget il a baissé de plusieurs dizaines de pourcents. Donc avec l'inflation et tout qui se rajoute, je trouve que c'est un peu consternant de continuer à baisser les budgets.
1: Alors avant-dernière question, est-ce que vous vous y attendiez à ce qu'il y ait cette réponse-là en termes d'encadrement, en termes de maintien de l'ordre, disons? Et est-ce que vous n'avez pas peur?
2: Bah oui et non, c'était sûr qu'ils allaient réagir comme ça parce qu'ils savent que réagir comme ça. Maintenant, est-ce que ça va changer leur façon de faire, de nous gérer? Je sais pas, mais justement, il faut continuer pour voir comment est-ce que ça va évoluer.
3: On a eu plusieurs manifestations sous le régime de Macron, par exemple les Gilets jaunes en 2018, je crois. Bah, on a vu qu'il y avait plusieurs manifestations de grande ampleur qui, malheureusement, n'avaient pas d'effet, justement, parce que ça, directement, on voit la police, la BRAVEM, le CRS, tout, en fait. Moi je vais pas vous mentir que je suis pas trop en sécurité quand je vois qu'il y a beaucoup de policiers. Là par exemple aujourd'hui je vois que ça il y en a des policiers partout. Je passe à côté d'eux, je suis pas forcément serein parce que ils sont surtout là pour nous faire peur en fait, puisqu'ils écoutent l'État justement. Ça j'aime pas trop.
0: On a vraiment besoin d'une réforme des forces de l'ordre parce que quand on voit tout à l'heure on est passé devant les policiers, on se sent pas en sécurité quand on passe à côté d'eux. Et j'entends des gens. Quand ils voient la police arriver, ils crient à l'aide. C'est pas normal, il faut qu'on change ça.
2: Et après aussi, ce que je trouve beau dans notre mouvement de lycée, c'est que là, en une semaine et demie, il y a 5000 lycéens qui sont mobilisés, alors que pour les Gilets jaunes, ils étaient 10 000 en un an. Donc je me dis, est-ce que le mouvement va continuer? Est-ce que ça va vraiment prendre autant d'ampleur? Et c'est ce que j'aimerais parce que peut-être qu'on va enfin voir les choses s'arranger. Peut-être pas pour nous, peut-être pour les générations futures. Nous, on est en terminale, donc moi, personnellement, bah, le lycée, je sais que pour cette année, j'aurai pas grand changement, mais peut-être pour dans 3 ans, dans 5 ans, dans 10 ans, ça changera peut-être enfin, et que les générations futures seront écoutées, mieux aidées dans leur éducation.
1: C'est quoi votre slogan préféré en ce moment? Slogan de manif préféré?
2: J'ai fait 2 affiches aujourd'hui. J'en ai fait une, c'était « Pas de futur sans culture », et une autre, en fermant leur poste, vous nous fermez des portes. Et ça, c'est vrai. Depuis cette année, ils ont fermé 4000 postes. Et depuis 2017, il y a 10 000 postes de professeurs qui ont fermé. Et je trouve ça juste débile parce qu'ils savent qu'on est en manque de profs. Et tout ce qu'ils savent faire, c'est enlever des profs alors qu'il y a de plus en plus d'élèves. Et juste, on ne peut pas suivre dans une classe où on est 40 élèves pour un prof. On a cours de parfois 2 heures. Juste, c'est insupportable pour l'élève et pour le prof.
1: Je vous remercie. Est-ce qu'il y a quelque chose, un mot de la fin, quelque chose que vous avez envie de dire avant qu'on se quitte?
3: Bah, on va continuer jusqu'à que ça marche, jusqu'à qu'on va changer
4: et
3: les trucs.
4: Voilà. Je trouve que les gens s'unissent de plus en plus et oui, ça fait plaisir parce que c'est les mêmes revendications depuis des années. Et enfin, les gens se bougent et se réunissent. Et moi, j'y crois et je pense que là, par rapport aux mentalités d'aujourd'hui, des jeunes qui sont de plus en plus unis, je pense qu'on ne s'arrêtera pas tant que ça bougera. Voilà.
0: Ouais, franchement, on encourage tous les lycéens à continuer de se mobiliser parce que là, vraiment, on observe une cohésion qui se forme entre tous les lycéens. J'ai vraiment bien aimé. Et voilà, ça permet de conscientiser un plus grand nombre de personnes. Je trouve que c'est une bonne chose.
1: Vous y croyez en la convergence des luttes?
2: Ouais. Oui.
0: Ouais. Ouais.
2: On y croit.
1: Et ben, merci beaucoup. Bon
3: merci
1: courage à tout le
3: merci.
1: Monde.
3: Merci, au revoir.
2: Merci.
3: Bonne journée.
1: Bonne journée à vous.
5: C'était donc des lycéens et lycéennes du lycée Montebello et nous allons maintenant écouter un professeur de faculté, directeur de recherche en physique.
6: Effectivement, pour afficher la solidarité avec le mouvement des lycéens et la violence insupportable du gouvernement qui répond par le fait d'envoyer les flics et apparemment qui ne cherche pas trop le dialogue.
1: Quel est votre travail?
6: Moi, je suis enseignant-chercheur à la fac de Lille, sur le campus de la Cité Scientifique. Et voilà, pour la première fois, il y a un mouvement qui a atteint le campus. Les étudiants ont bloqué la fac ce matin à vers 8h du matin. Et finalement, une décision a été prise de fermer complètement le campus. Il y a eu un arrêté pour fermer le campus dans la journée, ce qui nous permet d'être là, c'est bien.
1: À quel moment est-ce que vous avez décidé de venir à cette manifestation?
6: Oh, on l'avait décidé hier, par solidarité, d'être là, même en fin de semaine dernière. Oui.
1: Est-ce que je peux vous demander combien de personnes on voit devant nous? Est-ce qu'il y a du monde dans cette manifestation?
6: Oui, c'est impressionnant. Il y a du monde, il y a beaucoup de monde, il y a beaucoup de banderoles, il y a beaucoup de messages affichés, il y a beaucoup de jeunes, des parents d'élèves certainement, et puis voilà, de tous les âges.

0: Merci beaucoup. Est-ce que vous avez des revendications particulières par rapport à l'enseignement supérieur?
1: Oui. Il faut investir dans l'enseignement supérieur pour arrêter de dégrader année après année nos conditions de travail. Et je pense aussi beaucoup aux étudiants qui ont des conditions de plus en plus indignes. Donc ouais, il faut vraiment, je ne sais pas comment faire, mais emprunter de l'argent intelligemment ou alors aller chercher de l'argent là où il y en a pour permettre à la jeunesse d'avoir, ouais, d'avoir un beau futur, quoi.
0: Peut-être que ce mouvement social va aller vers une convergence des luttes.
1: Peut-être. En tout cas, là, aujourd'hui, c'est, ouais, ça fait plaisir. C'est un très beau mouvement dans la rue, là.
0: Merci beaucoup.
1: Merci.
2: Je vous propose d'entendre maintenant des étudiants et étudiantes, deux étudiantes de philo-sociaux, donc c'est une licence de philosophie et sociologie, et industrie culturelle et médias.
3: Depuis qu'on sait que le mouvement va être mis en place, on avait prévu de venir et être mobilisé ici, c'est important.
4: Moi c'est pareil, ça fait pas mal de temps que je suis l'actualité militante et c'était un peu logique pour moi de venir aujourd'hui comme demain, comme après-demain, comme tous les jours pour se mobiliser, pour montrer qu'on est là dans la rue.
0: Vous êtes étudiante ou lycéenne ?
4: On est toutes les deux étudiantes.
3: Ouais, toutes les deux étudiantes.
0: En quelle matière ?
4: Moi je suis en double licence philo-sociaux.
3: Et moi je suis en licence études culturelles, parcours média.
0: Quand vous avez vu la manière dont le mouvement des lycéens a été encadré, réprimé, vous n'avez pas eu peur de venir aujourd'hui?
4: Moi j'ai pas peur, ma mère a peur pour moi, et ça en dit long je trouve, mais non, en vrai, je sais pas pourquoi j'ai pas particulièrement peur, c'est aussi peut-être parce que je suis blanche, et que je sais qu'en vrai je m'en prendrais moins que d'autres, malheureusement. En vrai forcément on vient avec de l'appréhension, mais il faut pas laisser ça... primer. Le plus important c'est de venir même si on a peur, c'est de jamais s'arrêter parce qu'en fait ne pas manifester parce qu'on a peur c'est ce qu'ils cherchent et c'est nous on veut pas, enfin nous on veut gagner quoi.
0: Quelles revendications vous avez envie de mettre en avant
4: pour cette lutte là ou
3: d'abord en premier?
4: Déjà le fait de revendiquer nos libertés d'expression, nos droits de s'exprimer par rapport aux oppressions qu'on subit. Je dis nous parce que je nous considère tous, mais c'est aussi pour les travailleurs sans papier, c'est aussi pour moi en tant qu'étudiante, mais aussi pour les lycéens qui j'ai été lycéenne aussi, je sais ce que c'est aussi pour toutes les personnes en situation de précarité aujourd'hui, c'est en fait pour toutes les personnes qui sont opprimées par l'État, et ça fait beaucoup trop.
3: Nos luttes, elles sont intersectionnelles surtout, c'est important de le dire. On est là pour toutes les luttes qu'on doit défendre, au-delà de juste le mouvement lycéen.
0: Du coup, parlons de la convergence des luttes. Est-ce que vous êtes contente, tournant que ça prend, et de voir le nombre de personnes qui sont là aujourd'hui?
3: Ah ouais, moi je suis personnellement agréablement surprise et tellement fière de mon pays aujourd'hui. Vraiment, ça faisait quelques années que j'étais vraiment plus du tout fière de mon pays, et là je suis vraiment aujourd'hui. On sent vraiment un mouvement de solidarité, tout le monde est là, il y a vraiment une convergence des luttes et c'est tellement trop bien. Enfin,
4: mais même fière de la jeunesse,
3: ouais,
4: parce que la génération des lycéens qui se mobilisent aujourd'hui, c'est plus exactement la même que la mienne. Je me suis beaucoup mobilisée au lycée, mais j'ai l'impression que ça se mobilise encore plus et c'est trop bien de voir que ça s'arrête pas. Alors que j'avais peur qu'il y ait justement une relâche de ça, et c'est pas du tout le cas, et je suis tellement heureuse de voir les jeunes aujourd'hui continuer alors qu'ils se font tabasser tous les jours, ouais, illégitimement par les flics, par l'État en général. Et ça fait plaisir aussi de voir que malgré ça, les lycées sont encore bloqués, malgré ça, les gens sont encore dans la rue et revendiquent encore leurs droits.
0: Est-ce que vous avez été surprise de voir la manière dont le mouvement des lycéens lycéennes a été encadré, a été la réponse qui a été faite?
4: Surprise, non. Énervée, en colère, évidemment. Mais surprise, malheureusement, non. Ça a toujours été comme ça. Et on sait que, on savait très bien que la réaction de l'État, des médias, allait être celle qu'on connaît aujourd'hui. Après, c'est justement pour ça qu'on est là dans la rue, c'est aussi pour s'opposer à cette réaction-là, pour redonner une image différente de la lutte et pour montrer que c'est pas parce qu'on est décrédibilisé qu'on va s'arrêter. et pour montrer tout simplement que nous aussi on a une réponse à leur apporter.
3: Puis non, on n'est pas du tout surpris avec le mouvement des Gilets jaunes et la répression policière qui a été absolument folle en 2018, on s'y attendait.
4: Oui, et puis on était aussi là pour le mouvement de la réforme des retraites. Enfin voilà, ça fait... Je pense que ça fait assez... Enfin, on est jeunes, mais ça fait longtemps qu'on est là et qu'on sait comment ça fonctionne, malheureusement. Ouais. Bah moi, je pense que c'est très utopiste de penser que la fin du gouvernement de Macron, c'est une raison pour laquelle on doit arrêter de revendiquer nos droits, parce que c'est pas parce que... Enfin, le jour où Macron va partir, il va être remplacé, et que c'est pas parce que ce sera un nouveau président qu'il va falloir qu'on arrête de militer, d'autant plus que là, le RN est aux portes du pouvoir, littéralement. Et en fait, on n'est pas là pour crier contre Macron, on est là pour revendiquer nos droits. Ouais, c'est ça le plus important. Ouais, ouais. Donc, je dirais qu'il n'y a même aucun rapport, en fait. On n'est pas là... Le but, c'est juste de nous exprimer. Et puis, en fait, on ne tiendra pas 3 mois de plus. C'est pas une raison. C'est pas parce que ça va bientôt se terminer qu'il faut arrêter de lutter. Nous, on est justement là pour montrer qu'on s'arrêtera pas, qu'on n'est pas fatigué, qu'on continue de lutter. Et que c'est aussi pour montrer ce que le prochain gouvernement va avoir entre les mains, des citoyens qui connaissent leurs droits et qui n'ont pas peur de le crier sur tous les toits.
5: Carrément. Merci beaucoup.
2: C'était donc deux étudiantes, à la fois une en philosophie et sociologie et une autre en industrie culturelle et médias, qui étaient mobilisées donc sur la place de la République pour la manifestation entière de mardi 6 octobre, qui était un moment de soutien au mouvement lycéen qui a commencé le 21 septembre. Et donc nous allons maintenant écouter une personne de la Fédération Sud Santé Sociaux, donc qui travaille dans la fonction publique hospitalière.
6: Alors nous, on suit l'appel intersyndical des syndicats enseignants, donc dans un premier temps. Et dans un deuxième temps, comme on est Sud Santé Sociaux, on connaît les coupes budgétaires dans nos secteurs. Donc de ce fait, on converge vers la lutte de nos collègues enseignants et aussi des lycéens, puisque nous, on accompagne au quotidien des usagers, des malades. Et donc on sait dans quelles conditions sont accueillis ces usagers. Voilà.
7: Parfois une seule infirmière scolaire pour une dizaine d'établissements, par exemple.
6: Par exemple. Donc les infirmières scolaires, ce n'est pas tout à fait notre secteur. Nous, c'est plus la fonction publique hospitalière et le social et le médico-social. Mais il est vrai que les infirmières scolaires sont pas suffisamment nombreuses dans les établissements au vu des difficultés des gamins qui s'amplifient.
7: Et alors, quelles revendications est-ce que vous auriez envie de mettre en avant? Et est-ce que votre syndicat, Sud Santé Sociaux, est prêt à continuer la lutte, le mouvement à un moment, là?
6: Alors, notre fédération appelle à la grève, donc aujourd'hui, notre fédération Sud Santé Sociaux, pour converger avec les syndicats éducation nationale d'enseignants. Donc nous, on continuera la lutte comme d'habitude en fait. On va converger avec nos collègues de la fonction publique sur pratiquement les mêmes revendications, puisque c'est les plans d'austérité qui se successivent, qu'on paye les conséquences de ces plans d'austérité.
7: Est-ce que je peux vous demander s'il y a quelques points de saillance que vous avez remarqués dans justement le projet, le plan de financement qui a été annoncé là? Est-ce qu'il y a des choses qui vous ont choqué, qui vous ont marqué particulièrement?
6: Les coupes budgétaires, de toute façon. À nous, c'est le PLFSS. Donc là, le PLFSS, on va avoir encore des coupes budgétaires. De toute façon, il faut faire des économies. Donc là, c'est globalement ça qui nous interpelle, quoi. Pourquoi ils vont nous réinjecter des financements alors qu'il faut faire des économies? On sait que c'est toujours sur la protection sociale qu'on tape et sur la santé. Donc on sera d'autant plus impactés.
7: Est-ce que là vous êtes inquiète pour la santé des personnes qui viennent en manifestation aujourd'hui?
6: Pour la santé de la... Oui, moi je suis très inquiète de voir la violence policière en fait sur les lycéens. Et je pense que les violences policières ont appelé, ont provoqué les violences qui ont suivi, violences urbaines, on va dire, entre guillemets. Donc là, je pense qu'il y a des prises de conscience à avoir. Arrêtons de frapper les manifestants et les jeunes en général.
8: Voilà. Les escalades de la violence.
6: Les escalades de la violence, voilà, tout à fait. Au lendemain de Naël, voilà, les jeunes s'en souviennent. On a vu la violence urbaine dans les quartiers. Et là, ce qu'on voit dans les lycées, ça ressemble étrangement. Et le contexte également de violence policière. Et de toute façon, c'est ce qu'ils mettent en avant aussi, hein, même s'il y a d'autres revendications derrière. Mais je pense que ça, il faut arrêter de toute façon les violences policières. Mieux on les vit dans les manifestations. Donc voilà, mais c'est frapper sur les enfants quand même, il faut arrêter, quoi. C'est honteux.
2: Et je vous propose maintenant d'entendre un professeur du lycée Féderbe. Alors, je m'excuse d'avance pour la qualité. On était beaucoup trop près du camion. Je vais essayer de ne pas vous casser les oreilles. Mais ce qu'il dit est très intéressant, donc je le passe quand même.
9: On se rencontre à la manifestation lilloise qui est venue en soutien à la mobilisation lycéenne avec un mouvement social qui croît, qui grandit de plus en plus. Pourquoi ? Et quand est-ce que tu as décidé de venir à cette manifestation ?
1: Ouais, déjà, moi je suis prof à Féderbe et mes élèves sont mobilisés depuis une semaine. Ils font ça vraiment très rationnellement, très calmement et ont réussi à bloquer le lycée. On est là en tant que prof pour les soutenir, c'est la moindre des choses. Leurs revendications sont les nôtres, le bâti, les remplacements, les classes surchargées, il n'y a rien qui va, donc il a été grand temps de se mobiliser. Et on est très heureux que la jeunesse nous monte la voix.
9: Et est-ce que tu es inquiet ou confiant de la manière dont le mouvement social se construit là ?
1: Je trouve une jeunesse qui est hyper organisée, qui est encore une fois très calme, qui s'assemble, qui discute. Alors évidemment, on peut focaliser sur les problèmes, mais ces problèmes, ils sont mineurs par rapport à ce qui se passe dans les manifs. Donc oui.
9: Et quand tu parles de problèmes, c'est la manière dont t'es réprimé, dont t'es maintenu l'ordre ?
1: Alors, c'est surtout la manière dont est maintenu l'ordre, parce qu'on a bien vu le jeune qui a perdu une main hier, c'est un scandale. Est-ce qu'ils vont faire comme avec les gilets jaunes, avec nos jeunes ? Nous, en tout cas, les adultes, les profs, les syndicats, on sera avec eux.
9: Et être prêt à aussi aider, à former, à donner les bons conseils, des conseils de manifestation, tout simplement, comment on s'organise et comment on se protège les uns les autres, j'imagine.
1: Exactement, mais j'ai vu des élèves faire leur baptême du gaz lacrymogène devant le lycée dans les manifestations et je peux dire qu'ils apprennent très vite. Mais oui, on est là pour leur distribuer les conseils légaux, pour leur expliquer comment se comporter pour éviter des accidents de panique pendant les manifs, des accidents qui sont souvent provoqués d'ailleurs par une mauvaise gestion des forces de l'ordre. Voilà.
9: Comment est-ce que toi tu décrirais ce qui est dans beaucoup de médias appelé violence et qui est de l'ordre de la dégradation urbaine, de l'ordre du matériel, de la violence vers du matériel? Tu l'appelles comment toi?
1: Alors nous on n'aime pas quand des gens jettent des canettes sur d'autres gens dans une manif, mais en même temps il faut comprendre une chose, c'est que s'il y a des violences en marge des manifs, cette violence c'est juste une réponse à une violence d'État qu'on subit depuis des décennies. C'est pas seulement une colère des lycéennes et des étudiantes, c'est aussi une colère d'une jeunesse qui a été laissée sur le côté, qui n'a pas les codes et qui aussi proteste d'une façon sur laquelle on peut être critique, mais qui n'en reste pas moins aussi un cri de rage.
9: Est-ce que tu as une réaction par rapport à... C'est ce que j'ai entendu ce matin à France Info. Le mouvement social peut bien aller vers une convergence. De toute façon, il n'y reste que quelques mois au gouvernement Macron. Comment tu réagis à ça ?
1: Que le rythme politique ne se réduit pas au rythme des présidentielles. On a bien vu qu'on allait voter une fois pendant 5 ans, des politiques sont suivies qui ne sont pas celles promises ni les attentes. On a bien vu qu'en 2024, quoi qu'on en pense, il y a une formation politique qui a gagné les élections et qui n'a pas été appelée au gouvernement. Donc en fait, cette jeunesse, elle voit les choses, elle est intelligente aussi. Et c'est le discrédit jeté par la classe politique sur la démocratie qu'elle est en train de nous renvoyer en plein visage.
2: Donc merci à ce professeur du lycée Féderbe d'avoir pris la parole également. Je vous propose de retrouver l'entièreté du reportage sur notre site micro-rebelle.fr. Ce sera dans la rubrique à la une. Vous pouvez cliquer sur reportage. Alors c'est pas encore disponible, mais très bientôt, je vous l'assure. 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Je me permets de faire un coucou et dire merci à tous les membres de PFM. Je vous propose maintenant une pause musicale en écoutant Rolando Alarcón à la Huelga.

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1: 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Et nous sommes donc en train de parler du mouvement lycéen. Hier, jeudi 8 octobre, ont été reçus à la sous-préfecture de Lens une délégation de lycéens-lycéennes du lycée Condorcet accompagnée de professeurs. Je vous propose d'écouter les propos des personnes qui sont sorties de cette réunion pour nous en faire un petit bilan. C'est parti d'abord avec ce professeur.
2: Donc on vient de sortir de la réunion avec la sous-préfète et on y allait surtout pour soutenir nos élèves dans leur démarche revendicative et ils avaient quelques remontrances à faire valoir, notamment en termes de maintien de l'ordre, puisqu'ils ont été très choqués à la fois physiquement et mentalement de ce qui s'est passé ici à Lens et du traitement qu'ils ont reçu depuis jeudi. Ils ont d'ailleurs d'eux-mêmes insisté sur le fait que non, ce n'est pas le drame de lundi, mais c'est bien dès jeudi, le début du mouvement, où ils ont été très surpris de la proximité et de l'agressivité des policiers à leur égard, y compris lorsqu'ils n'avaient aucun mortier ou aucun objet dangereux et qu'ils se contentaient de manifester, d'occuper l'espace public. Ils ont aussi dit qu'ils auraient aimé avoir des espaces de manifestation disponibles et pas tout de suite avoir des arrêtés interdisant toute manifestation aux abords de leurs établissements, qui les mettaient d'emblée dans l'illégalité, alors qu'ils ne faisaient que exprimer leurs revendications.
3: Ça, c'est le contexte à Lens autour des établissements.
2: Oui, c'est interdit depuis le début du mouvement. Et donc on a dit en fait ce système tout sécuritaire où les proviseurs sont les courroies de transmission des préfectures et qui sont agents de police nationale plutôt que d'éducation nationale, ça doit cesser parce que les élèves en fait ça a rompu totalement la confiance. Ils voient des proviseurs qui sont emmurés dans des lycées transformés en bunkers dans lesquels on active les alertes antiterroristes d'ailleurs dès qu'il peut y avoir des élèves manifestants qui s'approchent des abords de l'établissement. Tout est fait pour être anxiogène, tout est fait pour être répressif et ça ils l'ont vu d'emblée et ça a creusé le fossé en fait entre les adultes supposés les encadrer, du moins côté administration, et même la police, en fait, censée les sécuriser et qui s'est transformée en principale force menaçante à leurs yeux. Et donc nous, on allait rencontrer la sous-préfète pour avoir des solutions de comment donner des débouchés à ce mouvement qui soit plus sécurisant pour les jeunes. Déjà, est-ce qu'elle peut nous garantir une police moins agressive, qui soit dans une doctrine de maintien de l'ordre peut-être plus adaptée, notamment à des gens qui ont entre 14 et 17 ans, quoi. Soit quoi, elle semblait quand même réceptif, c'est-à-dire je pense qu'il y a quand même une certaine prise de conscience. On lui a dit qu'ils étaient capables de le faire. C'est-à-dire quand les médias sont présents sur Lens, quand les télés sont là, les ordres changent au niveau des agents de police et puis leur comportement change aussi bizarrement. Donc ils sont capables de le faire. Et donc en fait, voilà, les élèves ont pu transmettre l'information qu'ils allaient continuer le mouvement, que ces violences policières ne les avaient pas du tout découragés, qu'ils allaient continuer le mouvement et donc ça avait potentiellement deux issues à leur sens, c'est-à-dire soit on continue dans un rapport d'affrontement violent et on ne sait pas où ça va finir, soit vous donnez un débouché plus sain à nos pratiques en nous donnant des lieux de manifestation et en appliquant une doctrine de maintien de l'ordre qui soit plus respectueuse de notre droit de manifester, ce qu'a semblé entendre la sous-préfète en nous disant que d'ici mardi, on pouvait lui proposer un tracé pour une manifestation lensoise, donc donner ici même dans la ville où il y a eu le drame, une possibilité à tous les lycéens de tous les lycées de Lens d'avoir leur manifestation et pas simplement celle de Lille ou celle d'Arras pour pouvoir s'exprimer. Donc nous, c'est ça qu'on va préparer dans les jours à venir, puisque nous-mêmes au début du mouvement, on a été surpris par la capacité de mobilisation de nos élèves qui, malgré la destruction des collectifs de classe qui a été opérée par la réforme Blanquer, ils ont quand même pu se fédérer, ils ont quand même pu se solidariser et ils ont été très efficaces, extrêmement efficaces. On a été surpris. Nous, on avait prévu d'autres actions au relais du mouvement lycéen en pensant qu'il allait rapidement s'essouffler. Il n'en est rien. Aujourd'hui, c'était une manifestation de plus grande ampleur encore devant notre lycée Condorcet qu'il y a eu depuis le début. Donc on pense que ça ne va pas s'arrêter. Demain, ils sont déjà des actions très préparées et ils sont très mobilisés. Et l'attitude complètement distante et méfiante, je dirais même, de notre administration au local, au niveau Condorcet, fait qu'ils sont encore plus déterminés. C'est-à-dire qu'en plus, ils ont maintenant, au-delà des objectifs nationaux de revendication d'ordre matériel, d'ordre de conditions de travail, d'ordre d'avenir professionnel dans les débouchés que peut leur proposer l'enseignement supérieur, là vient s'ajouter rajouter des revendications très précises au local quant à un profond mépris ressenti vis-à-vis de la façon dont ils sont traités par notre administration, spécifiquement à Condorcet. On a une collègue du lycée Béal qui est là, elle pourra vous dire que c'est un sentiment qui est partagé. C'est-à-dire, de la même façon qu'il y a une doctrine du maintien de l'ordre qui a évolué ces dernières années avec les gilets jaunes, etc., on voit bien qu'il y a une doctrine des chefs d'établissement, on voit bien qu'il y a des directives données par le rectorat parce que les attitudes des chefs d'établissement ont aussi profondément changé. Les proviseurs avaient l'habitude de faire partie d'une équipe pédagogique, d'être des éducateurs, et là, il y a des fossés qui se creusent dans les établissements. Aujourd'hui, factuellement, ils ne font plus partie des équipes pédagogiques. Il y a des professeurs qui enseignent et qui sont là pour l'éducation des enfants, et on a des personnes qui travaillent à la sécurité de l'établissement et à sa sécurisation sous tous ses aspects, et à l'ordre. Mais ça, c'est plutôt des fonctions de police, c'est pas tellement des fonctions d'éducation, en priorité.
3: Les lycéens, lycéennes de Condorcet, ils s'organisent en assemblée générale, ils font de l'auto-formation, entre
2: eux. Alors pour ça, pour former des assemblées générales, encore faut-il qu'on leur donne les espaces pour le faire et qu'on leur en donne l'autorisation. On a des anciens syndicalistes ici qui sont présents pour dire que de longues expériences, de longue date, et moi-même j'ai fait en tant qu'étudiant le mouvement CPE, il fallait que les représentants d'élèves aillent voir le proviseur et qu'ils demandent la possibilité d'avoir une AG, ce qui leur était quasiment systématiquement accordé. Ensuite, ils pouvaient aller voir les représentants des professeurs, etc., organiser des AG dans les lycées. Aujourd'hui, c'est plus possible. Ça n'existe plus. Les collectifs d'élèves qui iraient demander la possibilité d'une AG à un proviseur, le proviseur va refuser. Le proviseur va imposer d'en haut ce qu'il a essayé de faire aujourd'hui, des temps de concertation fixés avec les effectifs qu'il veut. Il détermine avec qui je vais parler, à quelle heure je vais parler, et dans quelles conditions, et de quoi on va parler. C'est pas exactement la même conception de la démocratie, et les élèves ne sont pas dupes, puisqu'ils ont boycotté en masse ce dispositif.
3: Là, vous avez l'impression d'avoir... Est-ce que vous avez le sentiment d'avoir été... un peu entendu grâce à cette possibilité de proposer un parcours de manifestation, est-ce que c'est suffisant?
2: Alors, je pense, et là-dessus même les élèves n'étaient pas dupes, on ne venait pas être entendu, puisqu'on a l'habitude en fait de ce gouvernement et de sa chaîne de commande, on sait très bien que entendre n'est pas leur fort. Nous, on venait simplement prévenir, on venait simplement afficher nos objectifs et dire ce qui allait se passer. Et face à ça, c'est à eux ensuite d'adapter leur stratégie, parce que pour l'instant, leur stratégie, on voit à quoi elle a mené. Leur stratégie, elle mène à la violence débridée, elle mène à mutiler des enfants. Donc on leur a dit, soit vous continuez sur votre stratégie et ça sera la boucherie, puisque en fait le mouvement va continuer, et il va continuer comme ils le souhaitent et comme nous on le souhaite, et on voit que ce qui se passe, c'est quoi? C'est que le mouvement prend de l'ampleur. Demain, nouveauté, on aura les parents. Okay? Rajoutez-en, on aura les grands-parents. Okay? C'est ça le mouvement tel qu'il se structure aujourd'hui. Donc nous, on n'est pas venu demander des choses en fait. On est venu prévenir. On est venu dire, voilà, nous on va faire ça. On n'est pas venu quémander quelque chose de votre part. En fait, on construit un rapport de force. Face à ce rapport de force qui n'est pas à votre avantage, comment est-ce que vous comptez jouer? Voilà ce qu'on est venu dire.
3: Est-ce qu'elle avait un discours préparé à vous apporter pour relayer ce que dit la préfecture, l'État?
2: Ça, c'est ce qui a été relativement agréable. C'est-à-dire que là, on est à un échelon hiérarchique au niveau de la sous-préfecture, on n'est pas encore trop haut dans l'État. Et donc, il n'y avait pas d'éléments de langage pour préparer. Il y a eu surtout de sa part, en fait, une prise de notes de tout ce qu'on avait à dire. Quelques questions précises ciblées sur notre établissement, sur notre administration, pourquoi ça ne marchait pas, etc. Une écoute de certaines revendications des élèves. Mais par contre, on n'a pas eu droit, et ça, c'était plutôt à mettre à son crédit, on n'a pas eu droit à de la langue de bois ou à un discours de « on va voir ce qu'on peut faire », etc. Non, on n'a pas eu ça.
1: Donc vous l'avez compris, avec cette prise de parole, l'audience était faite pour faire entendre la détermination des élèves et demander à pouvoir dire leurs revendications, se mobiliser, faire un mouvement social en toute sécurité et non pas dans les conditions qu'on a connues jusque-là. Et donc voici maintenant les élèves avec, et vous allez donc entendre leur détermination.
3: Alors, vous faites partie des courageux, courageuses qui est allée à la délégation?
4: Oui, exactement. On est parti voir du coup la sous-préfète. Elle nous a accueillis dans son bureau durant une réunion pour qu'on puisse, nous, en tant que lycéens et en tant aussi que professeurs, revendiquer nos droits et pourquoi on se bat, que ce soit au niveau de l'administration de notre lycée, aussi un point de vue, un soutien national aussi aux autres lycées qui sont dans des états beaucoup plus précaires que les nôtres.
3: Tu as remarqué, en parlant avec les autres lycéens et lycéennes, que tu connais d'autres établissements des inégalités sur le territoire?
4: Ben, par exemple, le lycée Béal, il a tout un étage condamné, où il n'est pas pris en compte, il est sous risque de s'effondrer en fait. Et même nous, dans notre lycée à l'heure actuelle, il y a beaucoup de problèmes qui se posent, que ce soit au niveau de l'administration, du proviseur, ou au niveau aussi des locaux qui sont totalement dégradés. Pardon. Et aussi, en tant qu'élève, on ne se sent pas forcément écouté, on nous infantilise énormément, alors qu'il y a certains élèves qui sont des BTS, donc des adultes et des étudiants. Il y a certains élèves qui sont plus âgés que certains professeurs. Et on a tous un certain âge, on rentre tous au lycée, on a pour but de passer notre bac, passer notre permis. Enfin, on a des buts.
3: Est-ce que tu veux dire un mot ?
5: Je pense que ma camarade a tout dit. C'est super bien ce qu'elle a dit et j'ai rien d'autre à ajouter, mis à part que on se battra jusqu'au bout, tous les jours, jusqu'à temps que nos revendications elles soient comprises, écoutées et mises en place, parce que je trouve que c'est très important de le faire. Et malheureusement, on n'est pas assez écoutés dans ce lycée et c'est très dommage.
3: Vous n'avez pas eu la possibilité de vous organiser en assemblée générale ? Vous n'avez pas eu spécialement de lieu ? Vous avez réussi à vous organiser quand même ?
4: Bah en fait, ça se passe énormément sur les réseaux sociaux, sur le fait de pouvoir faire des groupes, etc. De pouvoir aussi parler aux professeurs et aux adultes qui nous accompagnent dans ce mouvement. Parce qu'en fait, on n'a pas forcément de lieu, le proviseur, il nous accueille pas forcément. On n'est pas forcément très entendu ou très écouté ou juste pris au sérieux. Du coup, on est un peu dans l'obligation de pouvoir se débrouiller tout seul et de nous-mêmes choisir avec qui on peut parler, avec qui on peut pas en parler. Parce que ben, y a certaines personnes qui soutiennent le mouvement, d'autres pas du tout. Du coup, c'est un peu compliqué de se réunir.
3: Est-ce que vous ressentez de la peur, vous-même et parmi vos camarades, ou plutôt de la détermination, un mélange des deux ?
4: En fait, je dirais plus un mélange des deux, dans le sens où on est très déterminés à notre but, pour notre but.
5: Très déterminés pour notre but, mais on a très peur par rapport à la police qui s'acharne entre guillemets sur nous sans qu'on puisse rien demander. Des fois, on manifeste pacifiquement et c'est eux qui donnent les premiers coups de matraque. Donc, on est obligé de se faire un peu de la légitime défense. Et après, ça continue comme ça, mais on est très motivés à revendiquer nos droits et à ce qu'on se fasse entendre. Et si on se mobilise tous, je pense qu'on peut aller très très loin.
4: Et du coup, en fait, ce qui revient aussi énormément au niveau de la police, c'est on a peur du coup, parce que ben, c'est eux qui commencent les cercles de violence. C'est nous, on répond en fait. C'est tout un cycle. Ils se montrent menaçants, ils se montrent violents. Du coup, nous, en répondant, on est des enfants, on n'est pas formés donc, pour tout ça. On voit des adultes agressifs envers nous, on va répondre en étant agressif. Or que ce matin, par exemple, on a eu une manifestation très pacifique qui s'est très bien passée. Il y avait des policiers municipaux, il y en a eu 2-3, ils étaient très souriants, très calmes, et ça s'est merveilleusement bien passé. On était tous soutenus, on était déterminés, on se soutenait tous en tant qu'élèves et aussi en tant que professeurs. Alors que les fois où il y a eu des camions entiers de CRS qui étaient censés être là pour nous protéger, entre guillemets, au final, ils n'ont pas fait grand-chose, et ça a juste amené encore plus de violence et des enfants mutilés, des enfants agressés et des personnes non écoutés toujours.
3: Vous parlez entre lycéens de différents établissements ?
4: Alors moi, pas personnellement, mais je sais que j'ai des amis qui parlent à d'autres personnes. Par exemple, j'ai une amie d'Henri Darras qui va parler à des gens de Béal, des amis de Condorcet qui vont parler à des gens d'Henri Darras. Du coup, au final, on se retrouve tous un peu ensemble. Et encore une fois, il y a les réseaux sociaux, il y a des comptes qui sont créés, Blocus Info notamment, où en fait, on a pour but de faire basculer les informations et de tout montrer, pouvoir faire passer l'information au plus de personnes possible. Et en tout cas, pour le moment, c'est ce qui est le cas. Il y a des personnes d'Henri Darras, de Béal, de Condorcet, d'Archicourt qui se mobilisent avec nous pour défendre nos revendications.
3: Et qu'est-ce que tu penses de cette réunion que vous avez eue, dont vous sortez ?
4: Ben, en fait, j'étais très stressée, du coup j'ai peut-être un œil un peu négatif aussi là-dessus. Mais en fait, on n'avait pas forcément l'impression qu'elle nous écoutait énormément. Elle se prenait beaucoup pour exemple. Elle se plaçait très au centre des... en mode, je ne suis pas le...
3: Comme si les reproches étaient adressés à elle personnellement.
4: Ouais, exactement, alors que c'était pas du tout ça. Nous, on essayait surtout de faire passer le message. On savait qu'on pouvait rien avoir d'elle, et c'est le cas. L'information, elle est passée dans son oreille, elle est ressortie de l'autre, pour être vulgaire. Mais on s'est pas senti écoutée, et elle s'est surtout sentie agressée, en fait. Du coup, nous, on parlait, et c'est tout.
3: Donc l'idée, c'est que vous réussissiez quand même à organiser une manifestation sur Lens, des lycées lensois.
4: Oui, bien évidemment, on continuera nos manifestations. Si possible, on les déclarera, bien évidemment. Enfin, on fera tout dans les normes et dans la bienséance. Il n'y aura pas de souci là-dessus et on continuera à manifester et à se battre pour nos droits.
3: Merci beaucoup. Est-ce qu'il y a une question que j'ai pas pensé à poser, que tu aurais aimé que je te pose ? Est-ce qu'il y a un mot absolument, quelque chose que tu voudrais absolument dire ?
4: Bah, j'ai rien d'autre à dire à part de dire aux élèves de rester mobilisés, de continuer à être déterminés. Parce que c'est des causes importantes pour lesquelles on se bat. Et c'est tout. Je pense que j'ai rien à rajouter.
3: Merci, bravo pour ton courage.
4: Merci beaucoup, c'est gentil.
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1: Et donc, à l'issue de cette audience, ce qui en est sorti est, a priori, une possibilité de tracer un parcours de manifestation sur Lens pour le moment. Bon, c'était surtout un recueil des choses qu'ils avaient à dire, des revendications, une prise de notes de la part de la sous-préfecture qui va faire remonter tout ça. On peut noter le sérieux, si vous remarquez les étudiants, étudiantes et lycéens, lycéennes qu'on a entendus tout au long de cette émission, le sérieux, le calme et la clarté dans les idées qui sont exprimées m'ont beaucoup impressionné au cours de cette semaine de reportage. Avant qu'on ne se quitte et qu'on ne passe à un moment d'agenda au sein de cette émission, je vous propose qu'on écoute l'hymne des femmes qui a été dans la version en fait de l'orchestre de luth de Lille mardi 6 octobre.

des femmes sur Micro Rebelle 99.6 FM. On est toujours au cœur de l'émission Micro Rebelle Hebdo et je vous propose maintenant qu'on parte vers un temps d'agenda. Alors, énormément de choses à regarder sur le site d'Hémosphère Lille aujourd'hui, avec des mobilisations qui sont surtout autour de la métropole lilloise, hein, mais il y a aussi des choses à Douai. En fait, il y a à la fois le début de la rentrée anarchiste qui vous propose à la fois une cantine végane et antispéciste, qui vous propose un moment autour de l'autogestion au Centre culturel libertaire. Donc là, c'est dès 14h30. Je m'excuse d'avance pour les personnes qui m'écoutent dans une version rediffusée de l'émission. Ce sera un petit peu trop tard. Mais en gros, ce week-end-ci est consacré à l'autonomie, l'autogestion et le soin communautaire. Et le week-end prochain sera consacré à la lutte antiraciste et anticoloniale. Et dans ce cadre, il va y avoir aussi une mobilisation qui est à l'appel du comité des sans-papiers 59 pour les victimes de la guerre d'Algérie et également les victimes des guerres coloniales. Dans le cadre de ce moment, il y a aussi une assemblée de résistance au travail obligatoire au Centre culturel libertaire, organisée par le collectif RATO, Résistance au travail obligatoire, qui a lieu. Donc, c'est au niveau du 4 rue de Colmar à Lille. Ensuite, il y avait quelque chose que je voulais annoncer absolument avant qu'on ne se quitte. Je vais le faire tout de suite. Oui, le 10 octobre, donc samedi 10 octobre à 18h, il y a une conférence débat sur Israël et le nucléaire qui est organisée par Solidarité Palestine de l'Université de Lille, la FPS, Association France-Palestine de Villeneuve-d'Ascq, ATTAC, les Jeunesses Communistes et d'autres encore. Ils et elles ont invité Werner Nam, qui est directeur de recherche en physique à la retraite. Ce sera à la Bourse du Travail de Lille pour parler donc des problématiques autour du nucléaire et d'Israël. Nous entrons également dans Octobre Rose, hein, tout le mois d'octobre est consacré à la prévention et aux soins des personnes qui sont victimes d'un cancer du sein. Il y a notamment à la médiathèque, au centre culturel Évasion, un atelier créatif et solidaire qui s'appelle Cœur Textile. C'est animé par Priscilla Carou, art thérapeute, un moment de création autour du textile pour laisser parler son imagination, partager un temps convivial et soutenir symboliquement la campagne de sensibilisation au dépistage du cancer du sein. Ça se passe donc à Noyelles-sous-Lens, dans le centre culturel Évasion, et c'est gratuit, mais sur inscription en téléphonant au 03 21 70 30 40. 03 21 70 30 40. Avant qu'on ne se quitte, je voulais donner une autre date également. Il y a à 19h ce soir, donc vendredi 9 octobre, une soirée qui est destinée à être un soutien aux usagers et usagères des Carudes. Il y a collecte de vêtements, exposition, DJ set, et donc le tout est une soirée de soutien avec un gros DJ set solidaire, comme il est écrit dans leur description. Ça se passe au 105 boulevard Victor Hugo, c'est-à-dire au café La Moulinette, à partir de 19h et jusqu'à 1h du matin. Voilà, nous arrivons à la fin de notre émission. J'aurai encore plein de choses à vous dire, alors je vous dis à très bientôt avec plein d'informations. Restez sur les ondes de Micro Rebelle pour entendre encore des infos. Et moi, je vous dis très bonne journée et beaucoup de courage à tout le monde. À bientôt sur les ondes

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1: Les petites filles modernes, Joël Pomera, compagnie Louis Brouillard, c'est du théâtre. Une création hybride en clair-obscur où le public perd ses repères visuels. Dans un monde d'amitié et d'amour entre deux jeunes filles face à la peur et à l'inconnu, les récits s'emboîtent jusqu'au vertige. Marjorie et Jade, deux terriennes, rencontrent deux créatures venues d'un autre univers, punies pour s'être aimées. Mais peut-être ces doubles lointains ne sont-ils nés que de leurs rêves. Trois représentations, mercredi 14 octobre à 19h30 avec la rencontre de l'équipe artistique à la suite de la pièce. Jeudi 15 octobre à 20h30, navette gratuite au départ d'Arras à 19h30. Et vendredi 16 octobre à 19h30, c'est à voir à l'Hippodrome de Douai, salle Malraux, place du Barlet, tarif 5, 15 ou 25 euros. Hip-hop Game Interschool, c'est de la danse. Les écoles de danse de la région sont invitées à fouler la scène du Pharos. Les danseurs et danseuses en équipe sont invités à traverser les mythiques épreuves du Hip-hop Games. Improvisation, surprise, bienveillance et bonne humeur sont de mise pour un spectacle animé par la troupe Hip-hop Games. C'est mercredi 21 octobre à 15h, tarif de 3 à 10 euros. C'est au Pharos, 4 rue Charles Péguy à Arras. Et ça sera suivi de Hip Hop Game Exhibition, danse et spectacle. Créé par Romuald Brisolier, Hip Hop Games est le premier spectacle proposant un jeu d'improvisation en danse hip-hop à travers des épreuves créatives. Spectacle mis en scène sous la forme d'un terrain de jeu avec arbitre danseur, MC rappeur, DJ human beatboxer et VJ. Il plonge les danseurs invités dans des épreuves sous forme de contraintes de musicalité, scénographie, accessoires et interprétation. Interactif, il intègre le public via une application, choix des accessoires, des débats. Bref, c'est à eux de jouer. C'est mercredi 28 octobre à 20h, tarif de 3 à 10 euros et c'est au Pharos, 4 rue Charles Péguy à Arras.

Bonjour à toutes, bonjour à tous. Bienvenue à l'écoute de Tropique sur PFM 99.9 pour votre émission du soleil qui va vous faire voyager des Caraïbes au continent africain tout en restant dans votre fauteuil préféré.

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0: voyager du côté des Antilles, de Haïti, de la Jamaïque, ainsi que sur les îles de la Réunion et de Maurice. Si vous avez aimé ce voyage, vous pouvez le refaire le lundi à 15h. Sinon, rendez-vous pour un nouveau voyage tropical samedi prochain à 10h. Portez-vous bien, Chimbered Pamoli.
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2: Soirée rock électro metal indus avec Mindgriff, un projet doomgaze indus d'Arras. Trevor 404, c'est du rock alternatif de Bayeul. Broken Pixel pour un DJ set after party metal indus électro punk rock. Ça se passe au bar Le Bidule, au 19 rue Henri Kolb à Lille, le vendredi 16 octobre à 20h, entrée à prix libre. Soirée électro expérimentale avec Otecre, Con Hompax et MDX. Ça se passe à l'aéronef à Lille, vendredi 16 octobre à 20h, les tarifs de 23 à 31 euros. Dans le cadre du Tourcoing Jazz Festival, BCUC de l'Afrofunk Psyché de Soweto et un after avec Carol Ma McQueen pour un DJ set jazz funk afro soul. Ça se passe au Magic Mirrors à Tourcoing le vendredi 16 octobre à 21h, les tarifs de 8 à 20 euros. Et puis quelques dates rap, d'abord avec Pet, première partie avec Lynx IRL, ça se passe au 99 bis à Wany le vendredi 16 octobre à 20h, les tarifs de 15 à 20 euros. La rappeuse Ziné sera au Flow à Lille le vendredi 16 octobre à 20h, le tarif 22 euros. Et puis Wallace Cleaver sera quant à lui à l'Aéronef à Lille le samedi 17 octobre à 20h, tarif de 23 à 30 euros.

Bonjour à toutes et à tous et bienvenue sur PFM 99.9. Si vous nous rejoignez maintenant, vous êtes dans l'absinthe. Et dans l'absinthe aujourd'hui, on est toujours en compagnie des personnages emblématiques de South Park. Et dans cet épisode intitulé « Vedette morte », Ike est tourmenté par les fantômes des récentes célébrités décédées. Son frère Kyle s'inquiète de sa santé et en informe les autres. Apprenant que Billy Mays fait partie des fantômes, Cartman s'investit dans l'affaire et après une visite à l'hôpital, les enfants apprennent que le fantôme qui empêche toutes ces célébrités défuntes d'accéder au paradis n'est autre qu'un célèbre chanteur de pop et qui est dans un déni obstiné de son décès. Poussé à bout, il prend alors possession de Ike pour prouver qu'il est bien vivant. Voilà pour cette nouvelle aventure South Parkienne. Et moi, je vous retrouve à la fin de cette émission pour vous annoncer la playlist musicale qui est consacrée cette semaine à Marissa Nadler.

0: as été vraiment très très vilaine. Tu es une vilaine fille.
1: Avouez, Gérald, j'ai été horriblement vilaine.
0: Sa mère.
1: Avouez. Oh, Seigneur.
0: Qu'est-ce que c'est? Ike, tu files dans ta chambre, tout de suite.
2: J'ai trop peur, il y a un fantôme.
0: Oh non, ça recommence. Ike, on en a marre que tu nous parles sans arrêt de fantômes.
2: Mais papa, j'ai vu un fantôme.
0: Y'a pas de mais. Tu retournes dans ta chambre tout de suite et tu reviens plus. Tu as compris?
1: Gérald, mais pourquoi il est comme ça?
0: Va savoir. C'est peut-être parce que ces derniers temps, il y a tout un tas de vedettes qui sont mortes et ça a fini par lui foutre les chocottes.

0: suis Billy Mays et je vous présente le nettoyant Omega Scrub. En avez-vous assez que le plan de travail de votre cuisine soit constellé de tâches? Plus besoin de frotter, Mega Scrub est là.
1: Billy Mays, non.
0: Moisissures et tâches de vin impossibles à ravoir s'envoleront en un clin d'œil si vous appliquez une couche de...
1: Non.
0: Billy Mays, je vous présente Recousator. Une façon rapide de recoudre, repriser et faire les ourlets.

0: Mais tu sais, Ike, ta famille se fait beaucoup de soucis à ton sujet. Ike, tu peux tout me dire. Je suis un thérapeute. Quel que soit ton problème, tu peux m'en parler.
1: Non, c'est un secret.
0: Ike, dis-moi ton secret. Je te promets que je ne le révélerai à personne.
1: Je vois des vedettes qui sont mortes.
0: Tu veux dire que tu vois des vedettes qui sont mortes à la télé pendant le journal ?
1: Non, je les vois se promener autour de moi et puis elles me parlent.
0: Vois-tu des vedettes mortes ici en ce moment autour de nous ?
1: Juste Ed McMahon.
0: Et dis-moi, ces vedettes mortes, est-ce que tu les vois souvent ?

0: plus en plus, son état s'est encore aggravé. Il dit qu'il voit sans arrêt des vedettes qui sont mortes.
1: Ah, quel con ton frère.
0: Je sais pas du tout. Hier soir, on l'a retrouvé caché dans le placard de la cuisine. Il hurlait un nom. Billy Mays. On pouvait plus l'arrêter.
1: Billy Mays? Billy Mays? Oh putain, t'avais pas dit que Ike voyait Billy Mays?
0: Quoi?
1: Ton petit frère voit le fantôme de Billy Mays?
0: Il faudrait déjà qu'on le connaisse.
1: C'est le mec de la télé qui avait toujours des trucs pas croyables à vendre. Il est mort au mois de juin, mais il passe encore ses émissions tout le temps. Oh, mais bordel de merde, regardez! Là, vous voyez, c'est lui, regardez, voilà!
2: Je suis Billy Mays et j'ai encore un produit génial à vous proposer. Si vous êtes comme tous les Américains, vous aimez manger des chipotlés. Mais vous détestez avoir ces terribles taches de sang sur vos sous-vêtements.
3: J'adore les chipotlés, mais après, enlever les taches de sang qu'il y a sur mes sous-vêtements, c'est un vrai cauchemar.
2: Maintenant, il existe un produit miracle qui enlève même les taches les plus tenaces provoquées par les chipotlés dans vos sous-vêtements. Chipotle Way! Un seul burrito au chipotle peut provoquer un quart de litre de saignement anal. Mais Chipotle Way rend vos sous-vêtements étincelants et prêts pour la prochaine fournée. Arrêtez d'acheter de nouveaux slips chaque fois que vous mangez des chipotlés. Ça coûte bien trop cher. Chipotle Way enlève les taches de sang et vos sous-vêtements redeviennent comme neufs. Imaginez ça, des sous-vêtements si propres que l'on pourrait même manger dessus.
4: Chipotle?
2: Maintenant, vous pouvez manger autant de chipotle que vous voulez et avoir des slips propres et étincelants. Commandez-le tout de suite!
1: Ce produit a changé ma vie! Ça marche pour de vrai? Je m'en sers tout le temps!
0: Quoi? Non mais t'es pas sérieux?
1: Écoute, Kyle, si l'âme de Billy Mays risquait de pas connaître leur peau, je ferais tout ce que je peux pour l'aider!
0: Mais pourquoi tu fais ça? Je comprends pas!
1: Parce que c'était un super mec!
0: Non, ce que j'arrive pas à piger, c'est pourquoi tu bouffes des trucs qui te font chier du sang!
1: T'as déjà goûté autre chipotle? C'est hyper bon! Les mecs, il faut aider le petit frère de Kyle à sortir de cette galère! Et je crois savoir à qui on doit s'adresser!

0: Dans ce numéro des traqueurs de fantômes, un petit garçon du Colorado semble être hanté par des vedettes mortes. Alors les traqueurs de fantômes vont enquêter et aller au fond des choses. Voici l'émission la plus naze du monde. Voici les traqueurs de fantômes.
1: Très bien, tu nous dis ce qu'on a cette semaine, Chris?
2: On va dans le Colorado enquêter sur un enfant qui voit des vedettes mortes.
1: Attends, c'était quoi ça? C'était quoi?
3: Je sais pas, j'ai entendu aussi. C'était comme un fuite.
1: Est-ce qu'il y a un fantôme dans cette pièce? Alors, tu dis qu'un petit garçon voit des fantômes, Chris?
2: Oui, apparemment, il est le seul à les voir.
1: Oh putain! C'était quoi ça? T'as entendu ça? Là-bas, t'as vu? C'était quoi ça? Qu'est-ce que c'est? Qu'est-ce que c'est ça?
3: Je crois que c'est l'allume-cigare de la voiture.
1: Ah ouais, ok, peut-être, ouais. On est maintenant à l'intérieur de la maison où les fantômes de vedettes ont été repérés. C'était quoi ça?
4: C'était quoi?
1: Vous avez entendu? Ça fait une sorte de... Est-ce qu'il y a un horrible fantôme? T'as vu? C'est quoi ça?
3: Ah, je suis presque sûr que c'est leur télé.
1: Oh putain, j'ai vraiment la trouille. Qu'est-ce que c'est, quoi? C'est quoi ça? C'est une sorte d'humidité qui vient de mon pantalon.
3: Ah oui, je le vois.
1: Qu'est-ce que c'est ça?
3: Oh mon Dieu, j'ai tellement peur. Mon Dieu, j'ai trop peur.
1: Regarde, ça le fait sur toi aussi. Est-ce que ça tourne là? Il faut surtout pas rater ça. C'est une activité paranormale, c'est certain.
3: Ah, c'est chaud et humide. C'est une sensation chaude et humide qui descend le long de ma jambe gauche.
1: Alors... Regardez, ça commence à former une sorte de flaque sur le sol. Est-ce que vous voyez ça? Tu le filmes là? Putain, mais c'est n'importe quoi! L'activité paranormale s'intensifie, elle laisse une espèce de trace qui s'étend autour de chacun de nous! Oh putain!
3: Quelque chose de chaud et de mou est en train d'apparaître dans mon pantalon!
1: Oh, quelle odeur! Ah!

0: vois, Ike, y a rien ici. Alors t'as aucune raison d'avoir peur.
1: Je suis Billy Mays et je vous présente la poêle multi-hamburger.
0: Tout ça, c'est dans ta tête, Ike.
1: Le moyen le plus simple et le plus rapide pour faire de délicieux hamburgers.
0: Je vous jure, je comprends vraiment pas.
2: T'inquiète, ça va aller, Kyle.
0: Mais vieux, ça a absolument aucun sens. Je veux dire, s'il y a un truc qui va te faire chier du sang et que tu le sais, pourquoi tu continues? Pourquoi t'essaies pas de moi en manger?
3: Parce que c'est ce que je t'expliquais. Il y a le chipotle whey, alors t'en as rien à foutre.
0: Mais t'es complètement con de t'en foutre, parce que c'est vachement inquiétant d'avoir du sang dans son slibard, vous comprenez pas?
2: Non, vieux, je comprends pas, je mange des chipotlés tout le temps et j'ai jamais chié de sang.
3: Eh ben t'en as de la chance, Stan. C'est super, t'as le rectum en or des dieux, mais les mortels ont besoin de chipotle whey.

0: bien, jeunes gens, l'état du petit Ike est stable. Mais les fantômes de vedettes l'ont apparemment plongé dans une espèce de profond coma.
1: Oh, attendez, ça existe, les fantômes?
0: Mais bien sûr que ça existe, les fantômes. Vous ne regardez pas l'émission Les Traqueurs de Fantômes? Mais moi, je ne suis que pédiatre. Il vaut mieux que je laisse le cas entre les mains du docteur Phillips, qui est spécialisé dans les choses effrayantes.
2: Les fantômes de ces célébrités ne trouvent pas le repos éternel. Jamais je n'ai ressenti une chose aussi puissante. Je suppose que les fantômes de ces vedettes continuent à errer dans notre monde et se manifestent au travers de cet enfant parce qu'ils sont perdus dans le purgatoire.
1: Dans le purgatoire? Qu'est-ce que c'est que ça?
2: Parfois, lorsque des personnes meurent, elles ne parviennent pas à accepter ce qui leur est arrivé. Alors, avant qu'elles ne connaissent la vie après la vie, elles vont dans un endroit appelé le purgatoire. Ce n'est rien d'autre qu'un espace temporaire de notre existence. Ce n'est pas le paradis, pas non plus l'enfer. Le purgatoire, c'est comme être dans un aéroplane qui attendrait de pouvoir décoller. Mais vous restez coincé à la porte d'embarquement. Et même si vous pensez que l'avion ne va pas décoller, les hôtesses refuseront de vous laisser débarquer. Et vous n'aurez pas le droit non plus de vous lever pour aller aux toilettes parce que vous serez dans une phase de décollage. Et toutes ces célébrités décédées sont assises à bord de cet avion, n'attendant qu'une chose, que ça bouge enfin. Mais pour une quelconque raison, l'avion est coincé. Personne ne leur donne d'informations, pas même le commandant de bord. Combien de temps vont-ils rester bloqués? Ça dure déjà depuis une éternité et personne n'a songé à leur servir à boire. On dirait qu'ils sont dans des limbes terrifiantes.
3: Oh mon Dieu, pauvre Billy Mays!

0: célébrité qui hante l'esprit de cet enfant. Si un esprit peut entendre ma voix, qu'il manifeste sa présence.
1: Je suis Billy Mays et je vous présente encore un fabuleux produit.
2: Billy Mays, c'est lui?
1: Vous en avez assez de devoir rebaisser la lunette des toilettes?
2: Oui, j'en ai marre, Billy Mays.
3: Non, calmez-vous, Billy Mays. Quelqu'un essaie d'entrer en contact avec nous.
0: Quelle est la vedette qui veut parler avec moi?
3: Je suis Walter Cronkite.
0: Vous tous qui étiez célèbres devez savoir que vous n'êtes plus de ce monde.
4: Mais on le sait.
5: Ouais, bien sûr qu'on le sait.
6: Il y a juste une personne qui veut pas coopérer.
3: Tout à fait. Maintenant, admettez que vous êtes mort et assoyez-vous, jeune homme.
4: Non, c'est de l'ignorance. Je ne suis pas mort.
6: Oh, oh.
3: Si, vous êtes mort.
4: Oh, non, j'ai juste une maladie de peau.
0: Vite, les enfants. Combattez Michael Jackson, qu'il est mort.
7: Quoi?
0: Il est dans le déni. Il a toujours été dans le déni. Vous devez le lui dire ou vous perdrez votre petit frère.
7: Monsieur Jackson, vous êtes plus vivant. Vous êtes au purgatoire.
4: Oh, non. C'est de l'ignorance. Je suis vivant. Et je suis un enfant. Et je suis blanc.
7: Monsieur Jackson, faut m'écouter. Vous causez tout un tas de problèmes.
1: Je suis Billy Mays et je vous présente la super balayette.
0: Billy Mays.
8: Vous êtes mort, monsieur Jackson.
4: Oh non!
8: Mais acceptez-le!
4: C'est de l'ignorance! Non,
0: il est beaucoup trop dans le déni!

0: Mike, il faut que tu te réveilles. Réveille-toi. Ike, réveille-toi, je t'en supplie. Ouvre les yeux. Ouais, c'est cool. Oh, Ike, j'ai cru que j'avais perdu mon petit frère.
1: Non, c'est de l'ignorance. Oh, regardez, vous tous, je vous l'avais dit que j'étais vivant.
0: Hé, qu'est-ce que vous foutez à l'intérieur de mon petit frère?
1: Oui, je suis un enfant. Je savais que j'étais un enfant. Venez, on va jouer. Allons grimper aux arbres.
0: Revenez tout de suite.
1: Venez, on grimpe aux arbres.
2: Monsieur Jackson, vous avez pas le droit de faire ça, il n'est pas à vous ce corps-là.
1: Si, je suis un petit enfant blanc. Venez jouer.
0: Putain, mais tête de con, vous coincez plein d'autres vedettes au purgatoire.
3: Y compris le regretté et très talentueux Billy Mays.
1: Non, c'est de l'ignorance. Les gens sont des ignorants et ils mentent en répandant des rumeurs sur moi. Par exemple que je suis mort. Mais si j'étais mort, est-ce que je pourrais faire ça?
0: Putain, il faut...

0: Ça devient complètement ridicule. Combien de temps on va encore devoir attendre au purgatoire?
1: Oui, combien de temps on va devoir attendre?
2: Mesdames et messieurs, nous vous remercions pour votre patience. On vient de m'informer que nous allons malheureusement être retardés encore au moins 96 heures.
3: Quoi?
4: Vous avez pas le droit de coincer les gens comme ça, merde!
2: Nous savons que vous êtes impatients de prendre la correspondance avec l'avion suivant, mais pour l'instant, vous devez rester ici.
5: Ça suffit, il faut absolument que j'aille au choc!
2: Monsieur, vous devez rester assis avec votre ceinture attachée.
5: C'est pas vrai, vous nous dites ça depuis 3 mois maintenant!
4: Alors, voyons voir. Démons fantômes, animaux fantômes. Tendre des pièges aux fantômes, non.
6: Ok, il y a quelque chose qui n'a vraiment aucun sens pour moi. La première fois que t'as vu des taches de sang au fond de ta culotte, est-ce que ça t'a inquiété au moins?
0: Est-ce que j'ai été inquiet? Oui, je pense que je l'ai été.
6: Alors pourquoi tu fais semblant d'ignorer que tu te sers d'un truc aussi débile que choucroute au whey?
0: Chipote le whey, Kyle. Et je me sers pas de ce produit, c'est ma mère qui s'en sert. C'est elle qui fait la lessive.
6: C'est ta mère qui utilise chipote le whey pour enlever les taches de sang qu'il y a au fond de tes culottes?
0: Bah oui.
6: Et quand tu veux remanger des chipotelets, elle est quand même d'accord?
0: Bah oui, c'est tout à fait normal. Y a plein de gens qui font ça. Tu sais, tout le monde peut pas être le mec qui a un trou du cul en or.
4: Voilà, ça y est, j'ai trouvé. Possession par un fantôme. Un fantôme qui prend possession d'un autre et refuse de le quitter ensuite. Agit ainsi parce qu'il n'a pas réussi dans le monde des vivants à devenir ce qu'il aurait voulu être. Il faut permettre au fantôme de se transformer afin qu'il soit reconnu par les vivants comme étant ce qu'il a toujours essayé d'être.
6: Qu'est-ce que Michael Jackson a toujours essayé d'être?
0: Un enfant? Une gonzesse? Et un blanc.
7: Oh, regarde, c'est une planète. Hi-hi-hi.
4: Alors, ce qu'il veut, c'est être enfin accepté par les vivants en tant que petite fille blanche.
6: Mais on est censé faire quoi, putain? Le maquiller et le déguiser en princesse comme ces connards de parents qui inscrivent leur fille à des concours de merde?

0: commencer, voici la magnifique Miss Jessica. Super Jessica, wouhou! Jessica adore monter son cheval Marco et se faire les ongles avec ses sœurs. Candidate suivante, numéro 26, Miss Brandy.
1: Oui, Brandy, tu vas gagner.
0: Brandy aime manger des glaces et jouer avec son chat soleil.
1: N'oublie pas d'envoyer un baiser au jury, Brandy.
0: Et maintenant, voici la candidate qui porte le numéro 27, la petite Miss Michael Jackson.
2: Vas-y, Michael!
3: Tu vas tout déchirer, super!
0: Michael dit simplement qu'elle aime être une enfant. Elle adore jouer et grimper aux arbres. Elle pense que ceux qui ne le font pas sont des ignorants.
4: Ignorants.

0: Je suis Billy Mays et voici l'oreiller gonflable de voyage. Vous en avez assez d'être dans les limbes et d'attendre, d'être coincé entre deux plans de l'existence. Maintenant, il y a un produit qui vous aidera.
1: Mais s'il n'y a pas quelqu'un qui va lui faire fermer sa gueule, je supporte plus, connard.
2: C'est déjà bien sûr d'être là, on se passerait volontiers de tes promos ringardes pour des produits de merde, Mays.
0: Si, c'est ce que tu veux, je saute par-dessus ces fauteuils sans problème et je viens te foutre mon pied dans les roubignoles.
3: Y'en a marre. On veut plus rester là sans explication, on voudrait avoir des réponses.
1: Pourquoi y'a personne qui est foutu de nous dire ce qui se passe?
4: Mesdames et messieurs, c'est votre capitaine qui vous parle.
1: Eh ben c'est pas trop tôt, putain!
4: Tout d'abord, je tiens à vous remercier pour votre patience. Je sais que vous avez hâte que nous bougions et nous vous tiendrons informés dès que nous aurons du nouveau. Voilà.
5: Mais yo, Michael Jackson, il est même plus dans l'avion, il s'est tiré. Alors on devrait pouvoir bouger maintenant.
6: Oui, mais comme vous le savez tous, Monsieur Jackson avait des tonnes de bagages. Et il a enregistré une partie de ses bagages, alors l'équipage doit fouiller la soute pour sortir ses bagages du purgatoire avant de pouvoir quitter la porte d'embarquement.
1: Ah,

0: mignonne que moi.
1: Excusez-moi, vous pourriez nous faire une faveur, s'il vous plaît? Faudrait voter pour la petite Miss Jackson, c'est vachement important.
2: C'est encore plus important pour ma petite Kelly. Regardez ce ravissant visage.
3: Papa, c'est mauvais pour les implants de mes pommettes.
4: Parfait, bravo Miss Cassie. Et maintenant pour la partie concours de talent, Miss Michael Jackson va chanter pour le jury.

0: l'équipe du jury, ils adorent.
1: C'est bon, ça suffit comme ça.
2: Oh merde, c'est quoi ces conneries?
3: Un peu de patience. La juge doit maintenant faire l'addition de tous les points.
0: C'est foutu, j'en suis sûr. Les deux meilleurs juges ont été arrêtés.
4: Ouais, y'a aucun espoir que la nana juge vote pour nous. Elle a été glaciale du début à la fin.
5: Tu vas gagner, c'est sûr, Heidi. Tu sais comme les juges adorent ce que tu fais.
0: Oh putain, y'a aucune chance.
2: Non, attendez, regardez la nana du jury. Elle mange un chipotle.
0: Bon, et alors?
2: Eh ben peut-être qu'elle n'est pas au courant. Peut-être qu'elle n'est pas au courant, Kyle. Excusez-moi, madame, je vois que vous mangez un chipotle.
5: Ah oui, c'est ce que je préfère comme fast-food. J'en mangerai tous les jours. Enfin, sauf que...
2: Sauf que vous n'avez pas les moyens d'acheter d'autres sous-vêtements.
5: Mais comment le sais-tu? Quoique c'est sans importance, je vais devoir arrêter d'en manger.
2: Et si vous n'étiez pas forcé d'arrêter?
5: Qu'est-ce que tu veux dire?
2: Je crois que vous et moi allons pouvoir nous entraîner aujourd'hui.

0: maintenant, l'heure est venue d'annoncer le nom de notre nouvelle petite miss. Petite Miss Michael Jackson.
1: Pardon de pas avoir gagné, maman. Merci du fond du cœur pour cette récompense. De toutes les récompenses que j'ai remportées, c'est la plus importante. Je me sens enfin apaisée. Je me sens enfin apaisée. Je suis libre. Nom de Dieu, mais qu'est-ce que c'est que ces fringues de merde?
2: Aïe! Aïe, t'es revenu!
1: Aïe, tu peux m'expliquer ce que c'est que ce bordel?
2: Il faut pas t'inquiéter, t'es sorti d'affaire. Tout va bien.
3: Oui, grâce à nous et à Chipotle Way, les vedettes vont trouver leur repos éternel.
1: Oh. Oui, je suis libre, je suis libre.
4: Il est revenu, il est revenu.
5: Vous pouvez y aller. Très bien, mesdames et messieurs, nous allons enfin pouvoir partir.
1: Oh, dites, vous avez vu ma couronne ?

0: marché!
1: Mesdames et messieurs, je suis ravie d'être la première à vous accueillir aux portes de l'enfer. Malheureusement, nous allons devoir attendre d'être remorqués. Oh!

0: L'absente s'achève et je vais vous donner la playlist musicale donc, qui, je vous le rappelle, est consacrée à Marissa Nadler. On a commencé avec les titres Days of Rum, Annabelle Lee, Dead City Emily. Ensuite, il y avait Drive, Desire, What is a Dream, Hungry is the Ghost, All the Colors of the Dark, Strangers, Damsel in the Dark, Christine, Apostle, Dying Breed, Dying of You et In Your Lair Beer. Voilà pour la playlist. Et puis, ben, moi, je vous retrouve la semaine prochaine pour un tout nouvel épisode Sauce Parkien. Et ben voilà le teaser qui vous attend pour ce prochain épisode.
1: Ok, c'est bon les mecs, approchez-vous. On doit tous assister à ça. Alors t'es prêt? Tu dois dire, je suis un con et je mérite ce que vous allez me faire. Allez putain, je suis un con et je mérite ce que vous allez me faire.
2: Je suis un con et je mérite ce que vous allez me faire.
1: Oh! Parfait, à ton tour, Craig.
2: Mais les gars, mon slip me remonte tellement dans les fesses que je sens plus mes jambes.
1: C'est parce que tu t'es encore comporté comme un connard, Butters. On fait ça pour te soigner.
2: Ouais, t'as raison, je crois que je le mérite.
3: Hey, putain, pourquoi vous faites encore chier ce pauvre Butters?
1: Oh, les mecs, sans déconner, vous allez jamais le croire. Vous savez ce qu'on a découvert?
4: Écoutez, s'il vous plaît.
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0: Aujourd'hui dans Info 30, on vous propose une immersion dans l'univers de trois exposants à la galerie L'Œil du Chat à Arras, à voir jusqu'au 27 octobre. Sculpture, photographie, peinture, en compagnie de Alain Steux, Franck D et Brigitte Joyer-Borin. Et c'est avec cette dernière que l'on se retrouve pour l'interview devant ses œuvres sculptées. Bonjour.
7: Bonjour.
0: Et on est devant donc vos sculptures céramiques, hein, c'est ça.
7: C'est
0: alors
7: ça.
0: Vous avez un pseudo également qui m'intrigue.
7: Ah bon, lequel? Brigitte.
0: Ouais.
7: Voilà, c'est le diminutif de mon prénom, Brigitte.
0: Ah d'accord.
7: Et okay. Puis pour signer, c'était beaucoup plus joli.
0: Ah ok, d'accord.
7: Voilà.
0: Voilà, je comprends mieux. Alors, pouvez-vous nous expliquer un petit peu comment d'abord votre parcours jusqu'à ce que vous fassiez ces sculptures?
7: Eh bien, tout a commencé il y a une vingtaine d'années.
0: En
7: 2003, voilà. Je cherchais un endroit où pouvoir m'exprimer avec mes mains. J'ai un besoin de faire bouger mes doigts, comme je dis souvent. Et donc, un peu par hasard, j'ai poussé les portes d'un atelier de céramique à l'école Père Mécard de Grande-Synthe. Je dois avouer que c'était très... Mais
0: à Calais, hein?
7: Non, à Grande-Synthe.
0: À Grande-Synthe.
7: J'habite Calais. Ouais, j'habite Calais, mais c'est à Grande-Synthe. Et donc, j'ai découvert la céramique. Hein. Je connaissais très peu de choses dans ce domaine. Et ça a été très vite une révélation. Donc pendant 10 ans, j'ai suivi les cours 2 heures par semaine et ça m'a vraiment plu. J'ai appris la technique et ce qui m'a plu aussi, c'est qu'on avait une grande liberté dans la création. Alors au début, bien sûr, je m'inspirais d'œuvres déjà réalisées par des artistes, je regardais sur le net, etc. Et puis au bout d'une dizaine d'années, mon mari m'a créé mon petit atelier chez moi. Donc j'ai été indépendante et là, petit à petit, j'ai travaillé pour trouver un style qui m'était propre. Il faut du temps pour ça. Ça chemine doucement et il m'a fallu 10 ans pour... j'ai pris 10 ans de cours et après j'ai réussi à créer un petit univers qui m'est propre.
0: Alors justement, cet univers, on le voit. Alors c'est marrant parce que il y a pas mal de sculptures avec des pattes d'eff, hein,
7: ouais.
0: On peut dire ce qui est.
7: Bien vu.
0: Avec plein de fleurs, plein de voilà, c'est coloré, etc. Et comment vous vous êtes inspiré justement pour confectionner ces œuvres?
7: Alors, les pattes d'éléphant, c'est ma jeunesse, c'est mon adolescence. Et puis, ce sont mes petites filles qui m'ont inspiré parce qu'elles aussi portent des pantalons pattes d'éléphant maintenant. Et ce sont elles qui m'ont donné cette idée. Et j'ai eu l'idée de créer des personnages avec de longues jambes, bien ancrées dans le sol. Voilà, et puis cette nature qui remonte sur les jambes, et puis souvent la tête dans les nuages, voilà.
0: Du coup, c'est important la nature pour vous
7: Oui, c'est important, ben oui, on vit sur la terre, on a besoin de cette nature, puis elle est mise à mal de nos jours, mais je veux rester optimiste, et je, voilà, et c'est ce qui me plaît de graver ces fleurs, et puis c'est la vie.
0: Je vois qu'il y a des petits chiens aussi.
7: Oh, oui, des petits chiens, c'est... Parce que j'ai envie de tendresse aussi, c'est pour ça, le petit chien, ça me fait penser à la tendresse, les visages de mes personnages aussi, j'aime qu'ils soient tendres, pas toujours rieurs, hein. Il y a un côté introspection aussi dans chaque personnage.
0: Et des cadeaux ou des livres?
7: Des petits livres. J'adore. Alors, aller dans une librairie choisir des livres. J'adore ça. C'est vraiment un moment privilégié. Donc voilà, c'est mon petit clin d'œil. Et puis ce lien qui les retient, c'est mon adolescence aussi. Parce que c'était tendance lorsque j'étais au collège de réunir ces livres avec une sangle. Et donc, c'est une idée qui m'est venue, voilà. Moi, je suis toujours la tête dans les nuages, voilà.
0: Alors, on va parler technique un petit peu. Comment vous travaillez la céramique? Parce que c'est quand même assez impressionnant. Quand on voit vos sculptures, elles sont très vivantes dans la façon de regarder, etc.
7: Oui, j'essaie de toujours modeler des pièces qui ne soient pas statiques. J'essaie de leur donner un mouvement. Alors je travaille l'argile chamottée, c'est une argile dans laquelle on a réincorporé une argile qui a été cuite et réduite en petits grains. Donc c'est ce qui donne cet aspect un peu rugueux.
0: Ouais,
7: et
0: voilà, ouais, c'est ce que j'allais dire, un peu rugueux, oui.
7: Voilà, j'aime sentir cette chamotte sous mes doigts, vous voyez, je la fais rouler, etc., pour donner un aspect naturel aussi. Et puis aussi parce qu'elle me donne beaucoup de liberté, cette argile. Vous voyez, les cheveux, je me lâche dans la chevelure. L'argile est beaucoup moins fragile à la cuisson. Une argile chamottée est moins fragile à la cuisson. J'utilise cette particularité de l'argile chamottée. Ça me laisse beaucoup de liberté.
0: Alors, il y a des statues, hein, on peut appeler ça comme ça, mais il y a aussi des bustes.
7: Ah oui, alors les bustes sont venus avant les statues. Leurs visages sont stylisés, en fait. J'ai travaillé beaucoup le visage très anatomique, où je respectais la position du nez, des oreilles, etc. Et puis j'ai eu envie de me lâcher. Donc j'ai allongé les nez, j'ai raccourci les mentons, j'ai stylisé les oreilles, les yeux, et j'en ai fait mon petit univers aussi.
0: Et il y a des petits bonhommes avec pas mal de nœuds papillons. Vous nous expliquez un petit peu?
7: Alors les petits nœuds papillons, je trouvais ça joli, puis j'aime ce rouge. Ce rouge qui est... Bon, mes couleurs, ce sont des engobes. C'est une argile dans laquelle je mélange des pigments. Et au fil des années, j'ai créé mon nuancier. Je crée mes engobes. Et donc, j'ai un nuancier qui est à ma disposition maintenant. Et donc, ces petits personnages sont nés simplement parce que je fais partie d'un chœur qui est Chorus United, ou le chœur du Sud. Et donc, voilà, ouais, c'est le petit clin d'œil.
0: Vous pouvez nous dire un petit peu ce que c'est que ce chœur? C'est quoi exactement?
7: Le chœur, donc, c'est une Chorus United, c'est l'antenne nordiste des chœurs du Sud. Le chœur du Sud, c'est la plus grande chorale d'Europe, qui est dirigée par Franck Castellano. D'ailleurs, nous avons chanté au Vélodrome Orange de Marseille, dans le spectacle Corsu Mezzu Mezzu de Patrick Fiori. D'accord. Il y avait 5000 choristes. Voilà. Mais nous, sur Calais, donc nous apprenons tous nos chants de la même manière. Et donc nous pouvons tous nous retrouver n'importe où. On pourra toujours tous chanter ensemble. Voilà. Et donc c'est un petit,
0: ben oui, clin d'œil. Parce qu'il y a un chœur bohème également.
7: Ah, ça, c'est mes petits chœurs bohèmes, oui.
0: Alors, est-ce que ça a un rapport justement avec ces chœurs
7: Ah non, non, ah, non, non, non, pas du non, tout. Non, pas du okay. tout. Non, non, c'est les chœurs. J'ai un petit faible pour les chœurs. D'ailleurs, sur beaucoup de mes sculptures, il y a toujours trois petits chœurs, deux ou trois petits chœurs, parce que on ne voit bien qu'avec le chœur, en fait.
0: Et une petite valise.
7: Et une petite valise. Alors ça, c'est la valise. Alors, je l'ai créée en pensant à tous les souvenirs qu'on pouvait garder dans une valise, les vieilles photos jaunies, les dentelles des grands-mères. Voilà, c'est tous nos secrets aussi, tous les secrets qu'on peut enfouir dans nos valises, voilà. Et on ne peut pas l'ouvrir.
0: Ouais, vaut mieux pas, peut-être.
7: Non, vaut mieux pas, voilà, c'est ça.

0: On est maintenant en compagnie de Franck D qui nous explique son travail autour de la photographie, mais avec une touche personnelle pour donner au réalisme un côté surréaliste. Pour vous exposer à l'œil du chat jusqu'au 27 octobre, et puis bah, pouvez-vous nous expliquer un petit peu comment vous travaillez, comment votre parcours à vous, parce que c'est pas de la photographie, c'est du graphisme, mais
1: c'est pas de l'hyperréalisme non plus. Ouais. On n'est pas loin de l'hyperréalisme, mais c'est pas encore tout à fait ça. On sent encore la mine du crayon et on sent encore le dessin. Donc moi j'ai commencé il y a 5 ans seulement. Petite anecdote, je dois beaucoup à quelqu'un qui m'est cher, c'est ma femme.
0: Ah oui. Bah expliquez-nous.
1: J'ai pas fait d'école d'art, je n'avais jamais tenu de cette manière-là un crayon dans les mains. J'ai une femme qui est, je vais pas dire extra lucide, mais assez sensible, et elle est tarologue à ses heures perdues.
0: Alors tarologue.
1: Ouais. Elle tire les cartes. Et un jour, elle m'a tiré les cartes. Sauf quelque chose qu'elle ne fait jamais, pour ses proches. Et elle m'a dit, demain, tu vas acheter un carnet et une boîte de crayons et tu vas dessiner. C'est une vraie histoire. C'est une vraie histoire. C'est comme ça que j'ai commencé, en fait.
0: Si on se dirige un petit peu vers vos œuvres, il y a quand même pas mal de personnages. Comment vous les captez? Est-ce que c'est des... vous photographiez avant et après, les recolorez, on va dire, entre guillemets, puisque c'est du noir et blanc, hein, la plupart du temps.
1: C'est à la fois un travail photographique, à la fois un travail de composition de type peinture, sauf que je travaille qu'avec un porte-mine. C'est vrai que mon travail est basé sur soit la photo, soit des gens que je rencontre dans les rues aussi, parce que je vais souvent à la rencontre des sans-abri, avec lesquels je lis un lien. Parce que, comme vous pouvez le constater, mes thèmes sont des thèmes sociétals.
0: Ben oui, on peut se diriger d'ailleurs vers l'une de vos œuvres. We all need help sometimes. Donc là, on est en plein cœur de...
1: Là, tout est dit. Hein. Donc surtout dans la période dans laquelle on vit. Je pense que je fais un travail qui c'est pas une manière de choquer. C'est plus un réveil de conscience, élever les consciences peut-être pour se dire qu'on n'est pas il y a des choses autour de nous et il faut les mettre en avant quoi.
0: Et cette petite fille également, devant, alors je ne sais pas si c'est des ruines, mais si, j'imagine que oui.
1: Un bombardement, oui, mais bon, il y a quand même une lueur d'espoir. C'est cette petite fille au milieu du chaos, mais avec cette luminosité autour de ses cheveux, il y a quand même l'espoir qui est là, donc c'est pas tout à fait négatif.
0: Et c'est inspiré de quoi exactement? De faits d'actualité?
1: De faits d'actualité, c'est souvent de ce dont je m'inspire, hein, sur l'exode ukrainienne ou les bombardements, des choses comme ça, où il y a des thèmes un peu plus légers, comme l'enfance. C'est un nouveau thème sur lequel je m'attarde en ce moment. Toujours les SDF, parce que c'est quelque chose qui me tient à cœur. Et puis après, il y a ma passion pour la musique également, et les grands artistes, les grands auteurs.
0: On va y revenir justement. Donc là, on y voit Frida Kahlo.
1: Ah oui. Là, ça, c'est une femme sacrée, une sacrée femme. Puis un parcours fantastique, une œuvre fantastique. On ne peut qu'être admiratif, en fait.
0: Et Prince également.
1: Oui, ça fait partie de mes souvenirs parce que je l'ai vu d'ailleurs à Arras, au Main Square, il y a, je pense maintenant 15 ans, je pense quelque chose comme ça.
0: C'était
1: un concert fantastique. Voilà, et je suis un grand fan.
0: Et alors là, je reconnais pas le visage, mais peut-être que vous pouvez.
1: C'est Tupac. Ah. Le rappeur Tupac. Parce que je suis aussi, je suis fan de toutes les musiques. Donc, je suis un grand fan de rap aussi américain.
0: Et là, c'est des formats un petit peu plus différents. Là, c'est plus coloré avec Tupac.
1: Oui, alors là, c'est une digigraphie.
0: Il faut expliquer un petit peu ce que c'est.
1: Donc, c'est fait à partir de l'original que j'envoie aux ateliers Cancre à Lezenne. Et c'est pas de la sérigraphie, mais c'est de la digigraphie. C'est un procédé qui a été inventé par Epson. Et donc, c'est tiré d'après un russe. C'est un tirage numérique, d'après l'original, qui est détouré. Et je choisis un aplat de couleurs pour le mettre dessus.
0: Eh ben, merci beaucoup. Et puis, vous avez d'autres actualités en ce moment ou...
1: Sur novembre, il y a le salon Hasard à Hasbrook aussi pendant 2 jours. C'est mi-novembre, je pense.
0: Ok. Il y a des sérigraphies aussi qui sont présentes pour le public.
1: Qui sont, oui, parce que il faut aussi, signaler que c'est des œuvres qui valent un certain prix. Quand on propose comme ça des digigraphies, ça permet aussi de donner accès avec peu de moyens à l'art. Donc c'est des séries limitées de 30 exemplaires et qui permet pour un moindre coût d'avoir une œuvre d'art, une vraie œuvre d'art.
2: Et on termine avec Alain Steu pour évoquer son travail, notamment avec ses œuvres liées au beffroi d'Arras, mais aussi aux alentours.

0: Musicien. Donc cette fois-ci, j'ai décidé de mettre en fil conducteur, fil rouge, que des places, avec un objet, c'était de montrer qu'on pouvait traiter les places de façon différente, bien sûr, avec les couleurs, parce que je suis plutôt coloriste, hein, c'est très vif. Voilà un petit peu ce que je voulais dans un ensemble très, à la fois varié et pas varié, mais on peut, en regardant, voir que les choses sont très différentes.
1: Ah, je vois qu'il y a le Lion d'Arras également, hein, qui est en construction, là, reconstruction plutôt.
0: Oui, bah, j'ai eu l'occasion de faire une toile sur un ayant pris des photos sur la dépose du lion. Et l'année prochaine, peut-être que je ferai l'inverse, la repose du lion. Mais bon, voilà, j'ai fait l'occasion, donc avec les photos que j'ai prises, donc, il a été déposé sur la place.
1: Alors, comment vous travaillez donc, on peut appeler ça peinture, forcément. Ah oui. Et comment vous les retravaillez en coloris?
0: Alors, c'est de la peinture acrylique, donc je l'utilise directement au couteau. Donc, je travaille d'après photo. Il y a des sujets que je structure et ensuite je travaille sur toute la couleur et ensuite progressivement j'installe le motif, l'architecture et j'en travaille la couleur et j'essaie d'avoir quelque chose de cohérent avec des dominantes soit rouge-orangé, soit bleu-vert et éventuellement des reliefs ou des petites cases comme le jeu d'échecs en essayant de faire des choses un peu différentes à chaque fois mais en gardant quand même cet esprit de couleur. Voilà.
1: Vous pouvez nous raconter un petit peu votre parcours, justement, comment vous êtes venu à la peinture, etc.
0: Oui, alors ça tombe bien, j'ai une brochure, je ne vais pas vous la montrer.
1: On la voit ici.
0: J'ai une brochure à disposition donc, qui fait mon parcours de mes premiers dessins à l'école maternelle jusqu'à aujourd'hui. J'ai conservé la plupart de mes photos. Donc je suis autodidacte, j'ai quand même fait quelques cours de fusain à l'école des Beaux-Arts. J'ai commencé dans une petite association quand j'étais gamin. Et puis au fil du temps, je suis passé de l'huile à l'acrylique. Et j'ai travaillé donc à la fois de l'abstrait et du figuratif abstrait, puisque là, j'estime que le style que je pratique, c'est figuratif abstrait, plus ou moins abstrait. Et je fais de l'abstrait et du surréalisme.
1: Pour expliquer un petit peu aux auditrices et auditeurs, qu'est-ce que l'abstrait et qu'est-ce que le surréalisme?
0: Alors, pour les deux, il y a un point commun, on part de rien. L'abstrait, on part d'une toile blanche, c'est ce que je pratique, et ensuite, avec les différents outils, j'arrive à quelque chose, progressivement ou pas. Et le surréalisme, je construis un sujet, voilà, au crayon, et puis ensuite, je l'applique sur une toile blanche, et je travaille la couleur. Mais il y a des limites. C'est dessiné, tandis qu'abstrait, c'est pas dessiné.
1: Je vois qu'il y a quand même pas mal de... on est devant une des œuvres là, où il y a pas mal de choses qui ressortent.
0: Quelques toiles, oui, effectivement, sur la base que j'ai construite à partir de Liège. J'ai voulu faire, par exemple, une place d'Arras, où j'ai mis certains éléments en relief avec du liège collé, prédécoupé. Ça donne des choses très, très différentes, comme des toiles où j'ai fait du pointillisme, ou des toiles où j'ai fait un petit peu d'expressionnisme.
1: Alors, pointillisme, expressionnisme, il faut expliquer un petit peu pour ceux qui ne connaissent pas trop ce que ça signifie.
0: Pointillisme, c'est, on peut prendre... on prend un pinceau, on fait des points, différentes couleurs. D'accord. Et là, j'ai fait des gros points. J'ai pris le couteau, mais j'ai fait exactement la même chose, mais avec des taches plus importantes, plus larges. Mais j'appelle ça du gros pointillisme.
1: Et l'expressionnisme?
0: L'expressionnisme, c'est plus délié. Enfin, c'est-à-dire, on travaille sur les couleurs, on n'est pas forcément lié à quelque chose de précis. Et c'est très visuel, mais il y a une certaine liberté dans l'application des instruments, couteaux, pinceaux.
1: On a l'impression aussi que certaines... surtout celles où on est devant, là, il y a du relief. Donc forcément, on a l'impression d'être un peu en 3D par rapport aux autres.
0: Oui, pourquoi pas, on peut imaginer, certainement que ça existe déjà, des ordinateurs qui font de la peinture 3D en mettant des grosses couches. Certainement que ça existe, moi je l'ai fait à la main.
1: Ça vous prend combien de temps pour fabriquer une œuvre comme ça?
0: Des œuvres comme ça qui sont en relief, il faut toujours attendre que ça sèche, reprendre, etc. Ça peut durer 2-3 mois, en étant intervenant une demi-heure, une heure, etc. Donc j'ai aucune idée, entre 10, 15 heures, 20 heures, je ne sais pas. C'est très variable. Il y a des tableaux où j'ai passé plus de temps devant à réfléchir. Qu'à le faire.
1: Alors, il y a le beffroi d'Arras, mais il y a aussi ce qui l'entoure, c'est-à-dire la place des héros, hein, si je ne me trompe pas.
0: Il y a beaucoup de façades, donc à la fois de la place des héros et puis de la grande place. Bon, il y a également les églises, hein, Saint-Jean-Baptiste, il y a la cathédrale. En gros, c'est le périmètre dans lequel je m'inscris pour trouver mes sujets que j'ai photographiés en long et en large. Donc, je reprends les photos. Et puis j'en fais des compositions. Et si vous regardez le dernier que j'ai fait, c'est un jeu d'échecs. J'avais présenté pour le concours de l'Académie des Beaux-Arts et Lettres. Et c'est un jeu d'échecs

0: avec l'emplacement des différentes pièces, nobles, pions, etc., qui correspondent à des personnages. Alors, si on y a cité, Marot d'Artois, c'est la reine, le lion, c'est le roi, les jouteurs sont les cavaliers, et puis le beffroi sont les tours. Et ensuite, j'ai mis différentes façades, art déco, et puis façade d'Arras pour les pions, et puis des pavés pour les cases vides.
1: Si on se retourne vers votre œuvre, là, c'est un joueur d'hockey, hein, non, ou pas?
0: Non, là, c'est bien un jouteur. C'est un jeu d'échecs que j'ai travaillé en déplacement réel et je l'ai transposé. Et voilà, donc si on prend par exemple ça c'est une façade d'Arras, ça c'est une tour, c'est un cavalier, et puis le rat c'est le fou, quatre rats.
1: Pour finir, est-ce qu'on peut vous contacter sur des réseaux sociaux, etc. Vous pouvez nous dire un petit peu.
0: Sur Facebook, j'ai mon site internet, qui est facile à retenir, mon nom Steu, donc on tape Steu. Et on a mon site.
1: STEUX.
0: .fr, mais on arrive directement à mon site où il y a mes coordonnées et quasiment la plupart des photos de ce que j'ai fait.
1: Okay.
0: Voilà, donc, et ensuite on peut me contacter par mail ou par téléphone ou mail, par SMS, sans problème. On peut faire des commandes, hein, j'ai déjà fait quelques toiles sur mesure. On me donne la format, les couleurs, les sujets, ce qu'on veut pas comme couleur, ce qu'on veut pas comme détail, etc. Et j'arrive à faire des choses qui s'approchent à peu près de ce que les gens veulent. Ça m'est arrivé, ce n'est pas évident, parce que c'est toujours difficile de coller à ce qu'on veut, mais je fais, ça, c'est assez amusant, complexe et amusant à faire. Donc voilà. Sinon, on m'appelle et puis je viens sur rendez-vous en semaine, c'est possible.
1: Dernière question bonus, est-ce que vous avez d'autres projets là, bientôt?
0: Ouais, j'aimerais bien refaire l'exposition dans la totalité de la galerie, dans 3 ans, je prends les trois murs, ou alors faire l'exposition personnelle, je pourrais mettre une centaine de toiles. J'ai déjà fait il y a 2 ans, c'était pas sur Arras, et je me suis fait plaisir à sortir mes toiles de ma cave, il y avait de l'abstrait, il y avait toutes sortes de styles, et ça m'a permis de montrer toute ma palette, parce que j'ai pas que les places d'Arras, j'aime bien, mais il y a également d'autres choses que j'aime bien présenter. Bon, c'est pas le cas ici cette année, c'est pas forcément la possibilité, mais dans 3 ans, peut-être, 2 ans, je serai de faire quelque chose de plus important.
1: C'était un reportage réalisé lors d'une exposition de 3 artistes à la galerie L'Œil du Chat à Arras. Les œuvres sont à voir jusqu'au 27 octobre. Info 30, c'est terminé pour aujourd'hui. Prochain rendez-vous avec votre magazine d'info locale dès demain, 7h30, 12h30 et 18h.

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3: Bonjour à toutes et à tous, vous écoutez Radio PFM 99.9, vous êtes dans l'émission Décibels. Le 26 septembre dernier, au parc des Dondaines à Lille, les radios de la FRANF, Fédération des radios associatives du nord de la France, étaient présentes à l'occasion de la journée Tous ensemble pour le bien-être animal. Une journée de sensibilisation consacrée à la cause et à la protection animale sous toutes ses formes. Au cœur de cette journée, nous avons enregistré une série de 5 épisodes à la rencontre des associations et intervenantes et intervenants engagés sur le terrain. Aujourd'hui, on vous propose d'écouter le premier épisode de cette série intitulée « Regard sur le monde animal », un premier épisode consacré aux objectifs et enjeux de cette journée, tous ensemble pour le bien-être animal.

0: Radio de la Fédération des radios associatives du Nord de la France, la FRANF. Bienvenue dans Regard sur le monde animal, une série d'émissions enregistrées au cœur de la journée Tous ensemble pour le bien-être animal. Une journée de sensibilisation consacrée à la cause et à la protection animale sous toutes ses formes. Faune sauvage, animaux domestiques et animaux aquatiques. Pour m'accompagner à la régie et dans la conduite des interviews, Hervé Dujardin, journaliste à Radio Scarpe Sensé. Bonjour Hervé.
1: Bonjour.
0: Organisée par la ville de Lille, cette journée rassemble de nombreux acteurs engagés en faveur du bien-être animal et propose au public de s'informer, d'échanger et de découvrir différentes initiatives autour de cette thématique. Autour de nous, une trentaine d'associations sont réunies pour présenter leurs actions et leurs initiatives. De nombreux stands d'information, ateliers, conférences et temps d'échange sont également proposés au public. Au cours de cette série d'émissions, nous aurons l'occasion de rencontrer plusieurs de ces associations, de donner la parole à celles et ceux qui œuvrent quotidiennement en faveur du bien-être animal. Dans ce premier épisode, nous allons nous intéresser à la journée Tous ensemble pour le bien-être animal. Pourquoi cette initiative a-t-elle été créée? Quels sont ses objectifs? Et quels enjeux se cachent derrière cette journée de sensibilisation? Pour en parler, nous recevons aujourd'hui Manon Bargès, conseillère municipale déléguée au bien-être animal, aux jardins familiaux et partagés, à l'apiculture et à l'agriculture urbaine de Lille. Bonjour.
2: Bonjour.
0: Accompagnée par Cédric Devigne, responsable du service écologie urbaine et conditions animales au sein de la direction Nature en Ville. Bonjour également.
3: Bonjour.
0: Avant de commencer, pourriez-vous nous présenter vos missions respectives et nous expliquer ce qu'elles recouvrent concrètement en tant qu'élu et responsable de service? Quels sont les principaux enjeux et domaines d'intervention qui relèvent de vos fonctions?
2: Oui, bien sûr. La délégation bien-être animal est une délégation créée en 2020 par la ville de Lille pour positionner la condition animale, le respect de la faune sauvage et domestique en ville aussi, sensibiliser autour de l'éthique animale et de faire de cette politique publique, qui n'est pas une compétence obligatoire des municipalités, une priorité au sein de la ville de Lille. Et j'ai le plaisir depuis mars 2026 de reprendre cette délégation bien-être animal afin de continuer à porter au sein de toutes nos politiques publiques, c'est une compétence municipale qui est assez transverse et on aura l'occasion d'en discuter, toutes nos politiques publiques, la question du bien-être animal et d'améliorer la condition de vie des animaux en ville.
1: Question personnelle, en quoi vous êtes senti directement concerné par cette thématique ?
2: Alors, moi, j'ai une fibre déjà écologiste, et donc la cause animale fait partie aussi de manière éthique. Nous devons protéger aujourd'hui le vivant et la nature, et du coup aussi les animaux. Et personnellement, moi, j'ai une chienne de 2 ans qui s'appelle Valkyrie et qui m'a ouvert aussi un nouveau regard depuis que je l'ai adoptée sur le monde animal et la compréhension des besoins des animaux, et évidemment, du coup, un engagement particulier pour respecter leur sensibilité, leur bien-être, et c'est important de le défendre aussi en ville.
1: La même question pour Cédric Devigne. Vos missions, qu'est-ce qu'elles comprennent? Que mettez-vous en place dans les grandes lignes? On va venir dans le détail un peu plus profondément après.
3: Donc nous, dans le service écologie urbaine et conditions animales, on a plusieurs axes. On a d'abord la gestion de tout l'arc nord de la ville, donc la gestion des espaces verts de la citadelle jusqu'à la porte de Gand. Donc tout cet arc-là, c'est dans le service que c'est géré. On a pour vocation d'essayer d'améliorer la biodiversité au sens large dans la ville. Donc on réalise des aménagements de génie écologique, des sèches, des mares, etc. au sein de la ville. Et au niveau de la condition animale, on a un chef de projet, donc Malika, qui nous aide à sensibiliser les gens et à améliorer le comportement des habitants sur cet axe et sur cette thématique.
0: Alors pour mener des actions, il faut des ressources humaines, financières. Est-ce que vous pouvez nous éclairer un petit peu sur celles dont vous disposez pour concrétiser ces actions ?
2: Tout d'abord, on a une chargée de mission, comme le disait Cédric, qui est responsable de tous les projets, qui coordonne tous les projets autour du bien-être animal. Ensuite, les actions de la ville en faveur du bien-être animal, ça passe aussi et surtout par une politique volontaire d'aménagement de l'espace public. Au cours du dernier mandat, et ça répond vraiment à un besoin, mais on a vu notamment se développer en ville, et les Lillois l'ont forcément vu, et il y en a un ici à côté au parc des Dondaines, mais l'installation de Cani Park. pour les chiens, des espaces qui leur sont réservés ou des aires débats où les chiens peuvent être détachés en ville. Et ça répond vraiment à un besoin et c'est très attendu. Et les propriétaires de chiens en sont contents. C'est un plus qu'apporte la ville pour respecter les bien-être de nos animaux, notamment domestiques. Mais ça passe aussi par des aménagements qu'on voit peut-être un petit peu moins. Je pense, et il y en a une juste derrière vous aussi, mais des aires de nature préservées pour la biodiversité. Ça passe aussi par l'installation d'abris à renards, d'abris à hérissons, l'installation d'écureuils-ducs, voilà, par des aménagements faits par la ville, notamment dans les parcs et jardins, sur les animaux et leur protection et le respect de leurs besoins. C'est une première chose. Et ensuite, on a aussi un deuxième volet où la ville subventionne des associations. Et j'en profite pour remercier aussi toutes les associations présentes aujourd'hui qui ont répondu à cette journée de sensibilisation très importante, tous ensemble pour le bien-être animal. Ça passe aussi par des subventions aux associations dans le cadre de l'appel à projet nature. Par exemple, on en parlait, mais la construction d'abris à hérissons, la sensibilisation à la faune sauvage, par exemple, aux diversités d'oiseaux qu'on peut retrouver à la citadelle. Et on a aussi un deuxième volet, moi, qui me tient particulièrement à cœur dans les subventions qu'on attribue aux associations de bien-être animal, qui passe là par un volet beaucoup plus social. Dans le cadre du plan de lutte contre les exclusions, on subventionne des associations qui aident les publics en situation de précarité et souvent isolés, qui ont besoin de leurs animaux et qui tiennent énormément leurs animaux, à en prendre soin, et notamment par l'accès aux soins vétérinaires essentiels, comme sont la stérilisation, la vaccination et l'identification.
1: Ça demande de l'explication que de changer le point de vue et ne pas réduire la question de l'animal dans la ville et l'animal domestique à des histoires de propreté urbaine.
2: C'est un volet important. On peut parler de la propreté. La cohabitation apaisée entre humains et animaux, dans un premier temps, ça s'organise. Évidemment, ça passe par la sensibilisation des propriétaires de chiens. Il est très important de ramasser les déjections canines. J'en profite pour passer le message parce que ça ne peut qu'améliorer la vision des animaux et notamment du chien en ville de par tout le reste de la population et on en a besoin. Mais évidemment, l'animal ne doit pas être vu comme un désagrément. Au contraire, la ville de Lille soutient d'une part que l'animal en ville, il est aussi chez lui et on doit en prendre soin. Et l'animal, j'ai un regard sur l'animal, l'animal nous fait du bien aussi. Quand il est parfois un soutien émotionnel pour les personnes très isolées. Quand on va dans la nature et qu'on entend le chant des oiseaux, c'est apaisant et ça nous fait du bien. Et donc, il y a vraiment un regard différent à porter sur l'animal. Évidemment, on en prend soin parce que c'est prendre soin de la nature et par éthique, on doit prendre soin de l'animal. Mais on a aussi besoin des animaux dans notre quotidien. Et ça passe aussi par accompagner les plus précaires à prendre soin de leurs animaux. Domestique.
1: Ça veut dire également qu'on appréhende les espaces publics de façon différente, pas uniquement de la pelouse, mais également des endroits capables de recevoir toute une faune sauvage. Et le pourquoi de la démarche ?
3: En fait, il y a plusieurs éléments dans les espaces, l'utilisation par les humains et l'utilisation par les non-humains, et donc du coup de ménager des espaces effectivement où les nourrir, se reposer, etc. Ces espaces, leurs laisses sont moins présentes. C'est difficile de limiter l'accès partout. Et après, on utilise aussi les espaces publics pour faire des aménagements de régulation de population. On a de plus en plus de pigeonniers qu'on installe dans les parcs parce que c'est plus facile pour la gestion et pour l'intégration d'alternatifs mots un peu plus par multiplication de ces populations. On essaye de le faire dans des parcs humains. USA utilise ces environnements comme des environnements de sensibilisation et de démonstraliser pour les animaux.
4: On parle d'environnement humain, non humain, d'aménagement, si les animaux sauvages, que je pense notamment aux moutons qui peuvent entretenir les parcelles.
3: On a un marché d'éco-pâturage à la ville de Lille depuis déjà plusieurs années, parce que les premières expériences datent de 2007 et ça a été systématisé, je pense, il y a plus de 10 ans à la ville. Et donc, du coup, ça nous aide à gérer de manière différente les espaces. C'est pas toujours facile à gérer, à la fois la gestion des troupeaux, parce qu'on a essayé des chèvres, mais les chèvres, ça ne marche pas. Enfin, en tout cas, c'est très compliqué à gérer, donc on reste focalise plutôt sur les moutons, chevaux, parce que ça, on maîtrise, enfin, en tout cas, l'entreprise qui a le marché maîtrise ça. Et ça permet aussi d'avoir encore, une fois, un outil de sensibilisation, parce que les habitants sont

0: très intéressés par la présence de ces troupeaux, posent des questions, il y a des animations qui sont prévues. Donc non, c'est que du positif, la présence des moutons en ville.
1: Regard sur le monde animal, avec Manon Bargès, conseillère municipale de la ville de Lille, déléguée au bien-être animal, aux jardins familiaux et partagés, à l'apiculture et à l'agriculture urbaine, et Cédric Devigne, responsable du service écologie urbaine et conditions animales au sein de la direction Nature en ville de la ville de Lille.
2: Le souci que vous avez à Lille, vous le sentez partagé par d'autres. Et en France, est-ce que cette vision de la ville et de l'animal en ville ?
3: Il y a un réseau des élus dont les délégations sont autour de la condition animale et du bien-être animal, où on échange évidemment. Moi, j'ai des contacts avec la ville de Lyon et de Paris, par exemple, sur le log élu dans ces villes-là. De chez nous, à Lille, la politique de la ville autour du bien-être animal, c'est une des priorités de la ville depuis 2020 et elle est reconnue. Notamment par la Fondation 30 millions d'amis, qui a un prix des villes où il fait bon vivre avec les animaux, sur lequel on a été premier pendant longtemps et jusqu'à troisième encore cette année, dépassé par une ville, Grenoble, qui est premier et qui a une vraie politique d'accès à ses parcs et jardins avec de nombreuses espèces de nature. Mais on a des actions de la ville qui sont reconnues par des fondations comme...
2: On met en place en fonction du quartier, parce que on n'a pas forcément la même urbanisation, c'est lié à l'histoire, et également à l'évolution de la ville.
3: Quand on parle de quartier, on parle d'aménagement de l'espace public. Évidemment, à Lille, il y a des quartiers plus denses que d'autres. Ici, on est dans le quartier de Fives, on a la chance d'être dans le parc des Dondaines, mais c'est un quartier anciennement ouvrier, un petit peu comme le quartier de Oisem, qui sont effectivement très denses en termes de bâti. Et donc, il y a des aménagements peut-être différents à faire dans ces quartiers-là. Ça n'empêche pas qu'on puisse quand même y installer, penser notamment l'aménagement public pour les animaux. Ça passe pas que par les parcs à jardins. J'ai un autre exemple, par exemple, mais pour éviter les collisions d'oiseaux sur les immeubles, on a fait évoluer nos pratiques en termes de vitrophanie et sur les vitres, des bâtiments qu'on peut construire et qu'on peut réaménager. Donc en fait, ça passe pas que par la nature, l'accompagnement et la protection des animaux en ville.
0: Ça dépend aussi ce qu'on veut faire. Par exemple, on a commencé les tests d'utilisation du cheval pour faire du débardage, donc c'est-à-dire enlever les troncs d'arbres des parcs. Forcément, ça, c'est fait exclusivement là où il y a des arbres et où il y a de l'élagage. Donc, forcément, ça sera plutôt au niveau de l'Arc Nord, par exemple, que ce genre d'expérience est réalisée.
3: Je voudrais juste revenir également sur le côté utile des animaux. À Lille, attention, parfois l'animal nous fait du bien et il peut nous être utile, mais on prend soin des animaux parce que ce sont des animaux et parce qu'on veut prendre soin de la nature et du vivant. Pas uniquement parce que les animaux nous sont utiles. Je veux pas du tout qu'on considère les animaux comme uniquement des êtres vivants qui n'ont droit à notre attention que parce qu'ils nous sont utiles. Loin de là. C'est pas du tout la politique de la ville. Il y a vraiment un respect du vivant et de la biodiversité parmi nos priorités à Lille.
2: Ça peut aller jusqu'à abandonner des projets parce que ça viendrait à l'encontre du bien-être animal, qu'il soit domestique ou sauvage. Alors forcément, il y a toutes les règles d'urbanisme qui tentent à protéger des espaces déjà reconnus, mais est-ce que ça peut modifier des projets ? Est-ce que ça amène un surcoût ? Ma question, elle est là. Que de penser à l'animal au moment du projet, est-ce que ça coûte plus cher ?
0: Quand on parle d'aménager des bâtiments, par exemple, pour la biodiversité, nous, notre rôle, c'est de faire en sorte que la biodiversité soit prise en compte dès le départ, parce que c'est beaucoup moins cher. Par exemple, on installe quasi systématiquement, parce que la ville de Lille, elle a fait signer par 200 partenaires maintenant, je pense, le pacte Lille bas carbone, qui est des incitations aux aménageurs, aux bailleurs, de respecter certaines règles pour lesquels ils sont engagés en fait à respecter. Parmi ces règles, il y a l'aménagement systématique des gîtes. Si c'est pas prévu, c'est sûr qu'il y a des dans le coup que de mettre une brique. Sauf que c'est un peu plus coûteux, quoi. Donc dans les aménagements, j'ai pas de déversés, mais par contre il y a des réorientations pour justement faire en sorte que la biodiversité soit prise en compte.
2: Vous avez évoqué la chauve-souris. Généralement, ce qui pose débat, c'est la question de l'éclairage public autour de la chauve-souris. Les trames noires ou sombres, je ne sais pas comment on dit, à Lille, c'est mis en œuvre, ça aussi. Et est-ce que ça...

0: les habitants.
1: En fait, le projet de la trame noire en ville, elle date de 2013. On est une des premières villes à avoir initié un grand projet de mise en place d'une trame noire, qui a été un projet d'abord avec l'Université de Lille, géré au niveau de la MEL, la trame noire en 2013. Ça s'est poursuivi sur le projet Luciole en 2017. Essentiellement tourné sur la citadelle pour justement baisser les niveaux de lumière, etc. Et donc ça a été relativement bien accepté par les Lillois. Dans le premier projet de trame noire, il y avait aussi une version, un volet sociologique. Donc il y a eu cette volonté-là. Et donc l'idée maintenant, c'est de passer au Luciole 2, c'est un peu de prendre un peu tout ce qu'on a gagné comme expérience avec Luciole pour le développer dans les villes. Et donc généralement maintenant dans les parcs et jardins, on essaye d'avoir des aménagements d'éclairage qui correspondent aux standards biodiversité positive qui résultent du travail de Luciole 1. Et on passe maintenant à une autre étape sur les trams, puisqu'on on travaille sur le projet tram blanche qui est de réfléchir sur la pollution sonore dans la ville maintenant. Donc pour les gens de radio, c'est intéressant.
2: Oui, d'autant plus qu'on vient d'entendre un chant d'oiseau là pendant qu'on... Et c'est vrai que c'est agréable finalement, j'ai l'impression qu'il veut s'inviter et puis venir également de donner son avis. Est-ce que vous avez des évaluations? Parce que quand on mène des politiques publiques, il y a un moment où on nous demande toujours oui, mais est-ce qu'on est en mesure d'évaluer la progression? Est-ce qu'il y a des indicateurs? Qui fait cette évaluation? Là aussi, vous reposez sur le monde associatif, vous menez dans vos services vos propres enquêtes?
3: C'est des politiques qui sont assez récentes quand même. Enfin, tu as parlé du projet Luciole qui est un petit peu plus vieux sur les trams noires, mais il y a vraiment une accélération depuis 2020. Évidemment, il est important de mesurer ces politiques publiques. On a quand même des projets de sciences participatives, et je vais peut-être laisser Cédric développer, mais notamment autour du recensement d'oiseaux et de l'évolution des populations d'oiseaux et de la diversité des espèces d'oiseaux qu'on peut avoir en ville. Donc oui, on travaille au sein de la ville de Lille, parfois aussi en partenariat avec des associations, je pense à la LPO, je pense au GON, sur notamment des évaluations des populations d'oiseaux et autres animaux sauvages en ville.
1: Et pour être totalement honnête par rapport à la question de l'évaluation, on a une grande, grande marge de progression de notre côté technique service. C'est des choses qu'on ne systématise pas assez, mais notre objectif c'est de le faire. C'est-à-dire qu'on fait beaucoup d'aménagements sans forcément penser qu'on va vérifier s'ils sont utilisés par les animaux, etc. Donc l'objectif maintenant, c'est de passer à effectivement développer toute une politique d'évaluation de ces éléments. Mais comme disait Manon, effectivement, on a beaucoup d'actions avec les associations qui sont là aussi pour nous aider, parce qu'on est dans le service, on est 4 écologues, on ne peut pas tout gérer dans la ville. Et on ne peut pas faire les inventaires que les associations peuvent nous aider à faire en parallèle.
4: Puisqu'on parle de gestion éthique et d'oiseaux, il y a aussi le contrôle de la régulation des populations. Je pense à un oiseau qui est très présent en ville, le pigeon. Comment on fait avec ce pigeon? Je pense aux pigeonniers contraceptifs. Comment on régule ces populations?
3: La ville de Lille a mis en place, pour l'instant, il y en a 3 pigeonniers contraceptifs. On en a un ici au Londaine, afin de réguler la population de pigeons, effectivement, de manière éthique. On a aussi favorisé l'installation de rapaces avec des nichoirs à rapaces. Je pense aussi à l'installation de chouettes effraies. On travaille sur plusieurs dispositifs qui permettent de réguler ces populations de pigeons en ville. Et on va continuer. C'est surtout ça qu'il faut avoir en tête, c'est que la ville de Lille va continuer durant le mandat à travailler sur ces questions-là avec l'installation de pigeons contraceptifs, de nouveaux pigeonniers contraceptifs, sur la ville, afin de continuer à mailler le territoire.
1: Enfin, il faut aussi ajouter, je pense, que l'action principale pour limiter les populations de pigeons, c'est la sensibilisation des habitants au nourrissage. C'est-à-dire que toutes les études montrent que le premier facteur de population des pigeons, c'est le fait de les nourrir. Et on a eu un bel exemple il y a un an et demi, je devais installer un pigeonnier sur l'esplanade de la ville de Lille, parce qu'on avait eu énormément de demandes, parce qu'il y avait énormément de pigeons à cause de nourrisseurs qui, de manière totalement naturelle, nourrissaient les pigeons, et on avait 300 pigeons. Et j'avais rendez-vous avec l'entreprise pour installer les pigeonniers, et puis ça faisait 2-3 semaines que j'y avais plus de pigeons, je comprenais pas ce qui se passait. Et en fait, on a appris que le nourrissage ne se faisait plus là. Et on n'avait plus de pigeons, plus du tout de pigeons. Et donc on n'a pas installé de pigeonnier sur l'esplanade, on l'a installé au jardin Matisse, où là on a une problématique également de nourrissage excessif.
3: Oui, c'est important ce que dit Cédric, parce que c'est vraiment une des causes principales de concentration de pigeons à certains endroits. Et au-delà de ça, c'est néfaste pour les pigeons. Donc c'est vraiment une pratique à stopper, le nourrissage des pigeons, parce que ça leur fait pas du bien.
2: Si je vous parle de nuisibles, est-ce que ça existe? Parce que c'est quelque chose également que l'on entend. Y aurait-il des espèces nuisibles? Quel est votre point de vue là-dessus?
1: À part l'humain, je vois pas.
3: À Lille, on parle d'animaux liminaires. C'est-à-dire qu'ils vivent au seuil, qu'ils vivent avec nous, à la fois proches de nous, à la fois pas chez nous. J'aime pas du tout parler d'espèces nuisibles. Pourquoi on parlerait de certaines espèces nuisibles? Ça me fait penser aussi à la question des animaux ésodes qui sont autorisés avec certaines pratiques de chasse et de capture, notamment le renard qui est considéré nuisible dans le département. Nous, à Lille, on est un espace de refuge pour le renard.
2: C'est-à-dire que des renards vivent à Lille?
3: Oui.
2: On les voit, on les croise?
3: Peu de chance que vous les voyez. Mais...
1: On utilise des pièges photographiques pour pouvoir les voir. On en a encore vu un la semaine dernière à la Citadelle, sur un piège photographique. Enfin, sur une photo, du coup.
2: Ouais. Quand on regarde ça, généralement, on voit l'émoi qu'a provoqué le loup. Hein. C'est une autre espèce à Cambrai, quand elle a été photographiée. Il faut juste pouvoir expliquer, justement, à l'administré que si le renard est là, il y a une raison et que ce n'est pas grave. Au contraire, c'est peut-être même quelque chose dont il faut se réjouir.
3: Exactement. Justement, ce ne sont pas des nuisibles et ils ont des bienfaits. Aussi, vous avez l'ASPAS qui est présent ici, qui a une exposition sur le renard, mais on a plein de préjugés, notamment sur cet animal-là. Oui, on doit se réjouir que le renard soit en ville. Oui, on doit préserver la biodiversité actuellement présente et favoriser aussi l'installation de nouvelles espèces. Je pense notamment aux castors qu'on a identifiés, non pas à Lille, mais pas très loin. Peut-être qu'un jour, on aura des castors sur l'île. Donc l'île se veut vraiment une ville-refuge pour toute la faune sauvage.
2: Au regard de l'évolution du climat et de ses conséquences météorologiques, on parle d'adapter la ville de demain. Cette installation, pour que l'on puisse, nous, y vivre, elle doit également tenir compte des conditions de vie de la faune, qu'elle soit sauvage ou domestique.
1: En fait, c'est une question d'anticipation. Quand on est écologue, on travaille beaucoup dans le futur, puisque ce qu'on plante, les arbres qu'on plante, ça sera efficace dans 30 ans. Et donc du coup, on anticipe pour le castor. Comme le dit Manon, il va sûrement arriver dans une dizaine d'années, si pas avant. Mais ça fait plus de 10 ans qu'on plante des berges, les berges de la Deule, avec des perches de sol, pour que le castor se nourrisse des arbres qui sont sur les berges et pas se nourrisse dans les jardins des habitants. Donc il y a aussi une anticipation pour gérer la cohabitation avec les animaux. Et après, on s'autorise, effectivement, on préconise pour la plantation le label végétal local, parce que c'est un label qui assure que les graines sont de la région, en tout cas du bassin régional, mais on est obligé de s'autoriser à installer ou à planter, avec parcimonie en fait, des espèces du bassin méditerranéen, parce que c'est des espèces qui seraient a priori plus tolérantes au climat futur.
4: J'aimerais qu'on rappelle les objectifs de cette journée Tous Ensemble pour le bien-être animal.
3: L'objectif principal, il est de sensibiliser à l'éthique animale et de faire connaître toutes les actions qui sont menées par nos précieuses associations locales à Lille. Je pense notamment, et on en a parlé tout à l'heure, à la LPO, au GON, sur le sujet des animaux sauvages, à l'ASPAS qui fait une exposition sur le renard, sur les animaux domestiques. On a la chance d'avoir aussi aujourd'hui à Lille des associations, une association d'éducation canine bienveillante. On a la chance d'avoir des associations autour du chat et de l'accompagnement et du soin emportés aux chats libres errants à Lille. On a voilà plusieurs pôles. On a Sea Shepherd qui nous fait aussi le plaisir d'être l'honneur et d'être présent aussi à cette journée sur pour le coup la protection de la faune aquatique. Et la ville de Lille s'arrête pas à cette journée-là. Sur la sensibilisation au bien-être et à l'éthique animale, ça passe aussi. Et vous avez la bibliomobile de la médiathèque de Lille qui est présente aujourd'hui avec toute une collection de lectures animalières pour les enfants. Il y a un fonds dédié documentaire à la médiathèque de Lille où vous pouvez retrouver tout un rayon autour de l'animal à la médiathèque de Lille. Voilà, ça passe par toutes ces actions-là. Et je vous invite aussi à récupérer le guide de l'animal en ville que vous pouvez retrouver dans toutes les mairies de quartier qui donne toutes les bonnes informations et les bonnes pratiques pour découvrir, comprendre l'animal en ville, sa place et agir quand vous êtes confronté par exemple à un animal sauvage blessé. Aujourd'hui, on vous donne tous les bons contacts, notamment celui de Safe Lille qui gère le centre de soins d'urgence pour la petite faune sauvage qui est ouvert il y a moins d'un an et on est très fiers d'accompagner aussi cette initiative-là sur le territoire lillois. Ça manquait terriblement et ça répond à un vrai besoin.
4: Une interrogation pour terminer, un petit peu oubliée dans cette journée, l'animal qui est élevé pour nourrir. Alors, parmi vos missions, est-ce qu'il y a aussi un travail sur le sourçage, l'origine de la nourriture qui est servie dans les cantines ?
3: Oui, on traite le public à un sourçage plus éthique. On a signé la charte L214, donc on travaille en collaboration avec L214 sur ce sujet-là. Et on a réduit, parce que ça passe pas uniquement par l'achat responsable, notamment d'animaux qui ont accès au plein air, mais ça passe aussi par une réduction de la consommation de viande. Et aujourd'hui, dans les cantines, dans toutes les cantines municipales lilloises, il y a deux repas végétariens par semaine dans toutes les cantines. Et ça, c'est une action aussi de la ville de Lille pour consommer moins de viande. Vous retrouverez aussi des offres végétariennes dans les buffets organisés par la ville.
4: Eh bien, le premier épisode de notre série d'interviews au cœur de la journée Tous Ensemble pour le bien-être animal touche à sa fin. Merci Manon Bargès. On rappelle que vous êtes conseillère municipale, déléguée au bien-être animal, aux jardins familiaux et partagés, à l'apiculture et à l'agriculture urbaine à la mairie de Lille. Cédric Devigne, merci également. Vous êtes responsable, vous, du service écologie urbaine et conditions animales au sein de la direction Nature en Ville. Merci à vous deux.
0: Merci beaucoup.
4: Merci Hervé.
2: Merci,
4: à bientôt pour un prochain épisode de notre série d'émissions réalisée par la FRANF, Fédération des radios associatives du Nord de la France.

C'était Regard sur le monde animal, une série de 5 épisodes à la rencontre des associations et intervenantes et intervenants engagés sur le terrain pour le bien-être animal. Une série enregistrée le 26 septembre dernier au parc des Dondennes à Lille dans le cadre de la journée Tous ensemble pour le bien-être animal. C'est la fin de ce décibel. Bonne soirée. 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

0: Salut à tous, salut à toutes, bienvenue pour une nouvelle édition des Gardiens de la BD. Cette semaine avec moi, la même fine équipe que la semaine dernière, à savoir Sophie. Bonsoir Sophie.
1: Bonsoir Nicolas.
0: Et Franck.
2: Bonsoir messieurs dames.
0: Franck, on
2: va... Je vais se tromper, c'est pas messieurs.

0: Dame ?
1: On ne sait plus.
0: Ah, c'est dames et messieurs.
1: Je vais essayer de tenir des propos au niveau de l'auteur de la BD dont tu vas nous parler maintenant, à savoir This is London Calling.
0: Ah, je commence par ça ?
1: Ouais.
0: Finalement ?
2: Ben bah oui. Non, on avait dit qu'on inversait.
1: On va le
0: mettre. Il réinverse.
1: Ouais.
2: Comme ça, tu fais dans l'arbitraire. C'est moi qui fais pipi debout, donc c'est moi qui commande.
1: Viens ici.
0: Non, mais à mon avis, il y a un choix musical qui.
1: Non,
0: qui
1: même pas. Expliquer. C'était trop évident.
2: Non, c'est juste qu'il est despotique.
0: C'est pas faux.
1: Non, parce que les pauses musicales, je les fais avant d'avoir les titres. Donc.
0: Ah bon
2: ouais, non, c'est juste un gros despot.
0: Bon, on va peut-être y aller quand même, les enfants. Allez.
1: Okay. Donc, This is London Calling de.
0: Caril Ferret. Celui qui nous a fait Islander, entre autres.
1: Et puis des trucs en Afrique du Sud.
0: Ouais.
2: Celui qui fait Sangoma. Des policiers.
0: Sangoma.
1: Oui, l'auteur de romans policiers.
2: Okay.
0: Et Alex Mack, moi je m'appelle, enfin M-A-C-H.
1: Mash.
2: Bah, comme la temps, salade.
0: Bah il y a pas de E ou M-A-C-H sans rien derrière. Donc pour moi c'est Mack comme un avion. Ça tombe bien, c'est le thème de la BD. Mac 1, Mac 2, la vitesse. Non, oh, ok. On va rester concentré. C'est sorti chez Glénat.
2: C'est
0: sorti le 9 septembre et ça fait 168 pages. Donc un beau petit bébé. C'est un one shot. Ça commence en 1932. Louise est une acrobate dans le cirque de son père. Mais elle rêve de voler, non pas entre deux trapèzes, mais dans les airs comme son idole Mermoz. Évidemment, hors de question pour son père qui la voit plutôt prendre l'héritage, le cirque et tout ça, puis qui n'a pas envie. Aviatrice, ça n'existe pas, quoi. C'est pour les hommes, c'est pas pour les femmes. Et elle va toutefois, à force d'acharnement, quelques années après, obtenir le droit auprès de son père d'étudier la mécanique. Là aussi, il y a des phrases savoureuses de « mais qu'est-ce que tu connais, t'es une fille ?» Enfin, il y a des trucs assez rigolos là-dedans. Et finalement, le père.
1: Rigolo à leur époque.
0: Voilà. Non, avec le recul, nous, de le lire maintenant. Et le père y trouve un intérêt parce que ça peut être utile pour le cirque de s'y connaître en mécanique aussi. Et ça va être utile pour elle en tant que pilote, futur pilote, ce qu'elle vise. La guerre éclate malheureusement. Le cirque va finir par flamber. Louise perd tout. Sauf l'envie de voler, évidemment, qu'elle va associer à une soif de vengeance envers ces nazis qui ont flingué sa famille, son cirque, qui ont tout flingué. Je vous la fais. Tout ça, ça prend déjà pas mal de pages. Elle va traverser la Manche et tenter de rejoindre l'armée d'abord française, mais elle va tenter finalement un coup. Et elle va se faire passer pour un homme pour intégrer les pilotes de l'air au sein d'une équipe plutôt britannique. Et là, la BD qui pourrait paraître un peu convenue, quoique une femme à cette époque-là, pilote, ça l'est pas tant que ça, ça va prendre une autre, non pas tournure, mais une autre épaisseur, une épaisseur supplémentaire, car elle va côtoyer un trio d'anglais, donc deux hommes et une femme, deux jeunes hommes et une jeune femme. Elle est pilote de fret, parce que les femmes pouvaient piloter en Angleterre, mais pas pour les combats, seulement pour amener les avions dans la base militaire où les hommes pouvaient les récupérer pour aller combattre. Et donc, deux futurs pilotes, et ces trois Anglais sont totalement irrévérencieux, sont cyniques, sont rigolos, sont fêtards. Et on a en réalité un triangle amoureux auquel on vient rajouter une quatrième personne, une femme déguisée en homme. Donc, on complexifie encore le truc. Et donc, on va avoir une histoire de guerre mélangée à des histoires d'amour. C'est l'amour, la mort, c'est le courage, la bravoure, c'est l'honneur porté au plus haut, pas seulement par les Anglais, mais aussi on suit un peu l'ennemi, un père et son fils, deux pilotes allemands. Donc, l'honneur, la liberté. On alterne entre combats aériens, quête de reconnaissance, histoire de filiation aussi un peu, et récit intime dans un univers où la vie ne tient qu'à un fil, où on peut partir du jour au lendemain, on peut disparaître. Il y a beaucoup de personnages, je vous en ai cité que quelques-uns, mais il y a beaucoup d'autres personnages qui vont ou pas disparaître, ça bouge beaucoup. Alors, fan d'histoire avec un grand H, de rigueur historique, de cohérence ou en tout cas de vraisemblance, passez votre chemin. Parce que une femme dans les vestiaires, il y a un moment quand tu prends les douches et tout ça, tu peux pas espérer ne pas te faire choper. un père et son fils
1: tu
0: dans
1: peux
0: l'armée.
1: Définir te faire choper.
0: faire révéler le fait que tu n'es pas un homme. Le père.
2: Tu l'as fait pas à la Trump.
0: Non, pas à la Trump. Le père et le fils allemand en tant que pilote de l'air, ben ça voudrait dire que les deux, enfin il y a un problème, c'est pas possible. Soit ils sont, il y a un trop grand écart d'âge, soit le père il est devenu comment officier et il pilote plus. Enfin tu vois, il y a des petites aberrations comme ça si tu connais un minimum. Ouais, alors incohérence ou en tout cas des invraisemblances, mais qui passent largement. Je l'ai bien dit, c'est cité d'une rigueur historique impressionnante. Et pour moi, ça colle plutôt à des invraisemblances que tu peux retrouver dans des blockbusters au cinéma ou ailleurs. C'est pas grave. Parce que c'est pas ça le cœur du truc. Parce que on va aller sur l'histoire surtout d'amour. Et là, ça évite les clichés. Avec ce que je vous ai dit, ça part dans tous les sens. C'est le cas de le dire. Ce qui m'a surpris aussi dans cet album, c'est que Alex Mack, ou Mash, n'est pas connu. Enfin, moi, je ne lui connais pas d'autres albums et qu'il a un ancrage hyper vibrant. Tiens, je vais te la passer, tu me diras ce que t'en penses. C'est marrant parce qu'il n'hésite pas à faire des tâches qui donnent de la profondeur, qui salissent et qui rendent réaliste, finalement, son dessin. Moi, j'ai été très surpris par le côté sec, expressif, et vivant. C'est une narration qui est aussi hyper prenante, un découpage dynamique. En résumé, on a un scénario en mode grande aventure, avec des aventures d'amour, des histoires d'amour, avec le féminisme bien mis en avant. Et j'aurais tendance à dire, quand Louise attaque, le lecteur se régale. Voilà, je l'avais préparé celle-là. Enfin, c'est un beau conseil.
2: Ah bon?
0: Oui, bah oui, c'était je facile.
1: Graphiquement, ça me fait penser un peu à. Enfin, j'ai feuilleté l'album, moi, j'ai pas lu. Vas-y. À Colin Wilson, qui avait repris Blueberry.
0: Il y a un peu de ça. Il
1: a fait des séries policières chez Delcourt.
0: Ouais. Il y a une qui, à un moment, a été pensée comme étant l'héritage. De Moebius, mais ça a pas, il est parti vite dans un style un peu différent. Il y a un peu de Heringel par exemple dedans, mais bah, c'est la thématique qui veut ça aussi avec ce que fait Eric. Mais franchement, si c'est son premier album, c'est d'une très grande promesse graphique, je trouve. Donc ça, enfin, je sais pas si vous avez des questions là, Sophie. Tu feuillettes, tu trouves comment le graphisme?
2: Ah.
0: C'est pas ta cam.
2: Non, mais j'ai l'impression de. Je vais pas être gentille, donc je vais me taire.
0: Bon,
2: non,
0: en
2: mais,
0: tout cas.
2: En gros, j'ai l'impression que c'est encore une bande dessinée sur la Seconde Guerre mondiale, avec des avions, pour les mecs.
0: Eh ben, détrompe-toi. Avec tout ce que je t'ai dit, je t'ai parlé de féminisme, de relations amoureuses et que c'est qu'une toile de fond. La guerre n'est qu'un prétexte à exacerber les relations.
2: Mais j'en ai marre que la Seconde Guerre mondiale ne soit qu'un prétexte aux histoires, parce que malgré tout, enfin, j'ai l'impression qu'une bande dessinée sur un tiers des bandes dessinées qui sortent utilisent le contexte historique. Et là, c'est pas contre la bande dessinée. Ils utilisent ce contexte historique pour écrire.
0: Oui.
2: Bande dessinée, roman. Et que quand on est face au pire, eh ben tout le monde fait l'autruche.
0: Et je trouve qu'il y a une hypocrisie. Tu fais le parallèle avec une certaine époque actuelle, par exemple.
2: Voilà.
0: Oui.
2: Et,
0: je comprends parfaitement.
2: Je suis fâchée parce que ça m'énerve qu'on instrumentalise cette époque avec une certaine nostalgie et que la nostalgie on fait l'autruche face à la situation actuelle.
0: Et
2: mais
0: c'est
2: je
0: là
2: sais pas le
0: tu...
2: lieu ce que je dis.
0: Non, mais je trouve que tu as parfaitement raison. Mais tu vois, tu peux aimer un album comme ça et aimer Madeleine Résistante.
2: C'est pas la même, non. C'est pas le même ordre. Madeleine Résistante, c'est
0: bien...
2: le parcours d'une femme.
0: Ouais.
2: Et j'aimerais savoir si
0: là aussi,
2: le succès.
0: C'est le parcours d'une femme.
2: J'aimerais savoir si le succès de Madeleine Résistante va se poursuivre quand elle va.
0: Elle sortira de la Deuxième Guerre mondiale.
2: Et que elle va, on va commencer la décolonisation.
0: C'est une bonne question.
1: Bon, on le sait tous.
0: Oui. On verra avec les élections.
1: Ou de même.
2: Voilà, j'aimerais savoir si son succès de librairie sera pérenne. Et j'aimerais qu'il le soit, mais j'ai peu d'espoir.
1: Et le secret de Louise, sans spoiler, tient jusqu'à la fin?
0: Bah, sans spoiler, qu'est-ce que je veux que je te dise?
1: Non, mais je veux dire, à aucun moment, il s'en rend compte.
0: Il y en a qui s'en doutent, il y en a qui le surprennent, il y en a qui...
2: T'as parlé des scènes de la douche. C'était clair comme
1: non,
2: de
1: l'eau. Il a parlé des vestiaires.
2: Oui.
1: Toi, tu t'es projeté plus loin encore.
0: Non, mais lisez-le. Il y en a qui ne s'en doutent pas, il y en a qui s'en doutent. Il y en a qui le constatent. La main dans le pantalon. Mais est-ce que c'est un homme, est-ce que c'est une femme? Non, mais qui l'aborde. Parce que Louise s'appelle Louis, évidemment, quand elle est là-bas. Bref, moi, ça reste quand même une chouette BD. Je la conseille fortement. Malgré mon accord avec les principes de Madame Sophie.
2: Oh, tu me donnes du madame.
1: Merci Franck. On va faire la première pause musicale avec Lisa Germano et We Suck.

0: Deuxième partie des Galeries de la BD, toujours en direct sur Radio PFM. Sophie, tu vas nous parler des chroniques de Saint-Roustan, écrit et dessiné par de nombreux auteurs, et c'est sorti chez Delcourt.
1: Oui, dessiné par Arsène Relon, Geoffroy, Leroux, Chevalier et Drac, avec Pierre-Emmanuel Barret, qui est à l'origine
0: C'est le chef de la petite équipe.
1: Comment ?
0: C'est le chef de la petite équipe.
1: Oui, enfin, c'est le démiurge.
2: Oh la vache.
1: Comment ?
2: Le démiurge, oui. Ben, j'ai dit le chef d'orchestre, mais le démiurge.
1: Non, c'est le démiurge et eux sont les personnes qui ont donné vie à ces personnages. Est-ce que. Je sais pas.
0: Qui est donc
1: si...
0: ce Pierre-Emmanuel Barret ?
1: Oui.
2: Moi, je sais. Toi, tu sais. Amis lecteurs, auditeurs, si tu ne sais pas, va sur Wikipédia. Va sur YouTube et sur Nova.
1: Je sais pas, la première bande dessinée est sortie en septembre 2025. En fait, suite au licenciement de Guillaume Meurice de France Inter, il a été suivi par un groupe de chroniqueurs, dont Pierre-Emmanuel Barret. Mm-hmm. Et en septembre 2025, ils ont commencé leur chronique. Et lors de la première émission sur Radio Nova... il devait répondre aux questions. Il avait une séquence pendant les deux ans d'émission où il devait répondre aux questions des auditeurs. Et pendant 35 ou 36 chroniques, il a fait le choix de ne pas répondre aux questions des auditeurs et d'inventer des questions et de créer un village, Saint-Roustan, donc, d'où les chroniques de Saint-Roustan, où il a créé comme un démiurge des personnages avec un maire, l'histoire de ce village. Et donc pendant ses chroniques, il est outrancier, il est grossier. Qu'est-ce qu'il est encore ? Il y a de l'alcool, de la drogue, du pipi, du caca, des violents, excessif, grossier. Politiquement incorrect, partisan, c'est très drôle, moi ça me fait mourir de rire. Et le premier album, reprenez, j'ai réécouté les premières chroniques qu'il a fait en septembre 2024, les deux ou trois premiers mois de ses chroniques sur les podcasts, et en fait les chroniques qu'il a fait ont été mises en images, et donc la bande dessinée est une succession de gags qui fonctionne par...
2: 3-4 pages à chaque
1: 3-4
2: fois.
1: Pages, il y a aussi il y a la Gazette de Saint-Roustan, il y a également le plan de la ville, on retrouve les personnages qu'il a créés, le maire Guilhem Maurice, Éric Lamprey, le débile un peu nier qui saute sur tout ce qui bouge, dont son grille-pain. Bref, c'est très rigolo, moi ça me fait mourir de rire.
0: Oh,
1: c'est
0: se très autre.
2: Je vais venir à stripper.
1: Et ça t'a fait plus ?
2: Oui, j'ai les yeux qui pleurent tout seul.
1: Donc voilà, tu confirmes que c'est très drôle, c'est outrancier, excessif. Il y a Franck qui est mort de rire avec le tome 1. Et donc le tome 1, mais vraiment en réécoutant les chroniques, il met en scène les premières chroniques de Pierre-Emmanuel Barret.
0: C'est une adaptation de ses chroniques.
1: Oui, une adaptation de ses chroniques. Et donc les pages de la Gazette avec les textes sont tout aussi drôles, c'est très bien écrit. Les styles graphiques différents sont en fonction, parce que comme il a créé la genèse de son histoire avec Nadine de Brasilhac, qui est la fondatrice du village, et donc il y a une époque médiévale, enfin bref, les différents âges du village sont illustrés par différents dessinateurs. Moi ça me fait mourir de rire. Franck, tu confirmes ça?
2: Alors c'était des strips, j'ai pas lu les 3-4 pages à chaque fois, mais là sur un strip de 3 cases, j'ai failli éclater de rire à la deuxième case, et la troisième elle m'a achevé.
1: Voilà, donc c'est ça pourrait un peu comme le flux, un peu comme le flux glacial il y a 30 ans, c'était outrancier et rigolo. Et ben là c'est tout aussi rigolo et outrancier. Moi ça me fait beaucoup rire.

0: Donc si vous n'aimez pas l'humour pipi caca, outrancier et décalé, n'y allez pas. Mais par contre, si vous aimez beaucoup
1: cet humour... Si on aime tout ça et qu'on est de droite.
0: Je pense que c'est pas conciliable. Je pense que malheureusement c'est pas conciliable. Le parallèle aussi que j'ai fait, c'est que par exemple les Sestac a commencé sa bande, elle a fait sa bande dessinée qui est devenue un spectacle. Là, c'était déjà des chroniques radio qui ensuite sont devenues des bandes dessinées. Donc c'est pas toujours réussi. Là, l'exercice, il est excellent. Franck, ça va aller? T'as l'air complètement con.
2: Il y a des vannes, il y a des. Ouais, faut oser.
0: Et donc, l'exercice est très réussi parce que l'adaptation en bande dessinée est parfois c'est raté. Et là, les deux bandes dessinées, le deuxième tome, Le Grand Déluge Doré, donc je crois que Le Grand Déluge Doré, c'est une mare de pipi.
1: Non, c'est plus que ça, mais.
0: Voilà. Allez-y, c'est vraiment très très réussi. J'avais un petit peu peur que l'adaptation bande dessinée soit pas réussie, mais c'est un gros succès de librairie et il est mérité parce que c'est vraiment très très drôle. Et donc vous pouvez faire en plus double plaisir, écouter les chroniques ou lire la bande dessinée ou faire les deux. Et puis de toute façon, avec une piqûre de rappel tous les dimanches soirs ou en podcast. Mais allez-y, parce que vraiment, ça fait un bien fou. Et on n'est pas tout seul, et c'est rassurant. Allez-y, les chroniques de Samson. Ils n'ont pas besoin de moi, parce que c'est un gros succès de librairie. Mais voilà, moi, ça m'a fait beaucoup rire, et ça me fait beaucoup de bien.
2: Et vous arrêtez pas la couverture, qui est quand même immonde, hein, excuse-moi. Mais faut avoir envie d'y aller. Hein. Moi, je crois qu'au début, je n'avais pas percuté ce qui c'était, et je croyais que c'était une parodie de Roustan, le commentateur qui est décédé. Là.
0: Oui.
2: Didier.
0: Oui.
2: Et en fait, bah non. Donc merci, parce que tu me fais découvrir quelque chose.
0: Double plaisir, tu peux avoir le plaisir de réécouter toutes les chroniques en podcast.
2: Ouais.
0: Donc c'est les questions des auditeurs, et puis tu peux aussi lire la transière et faites-vous plaisir.
2: Ou transière, c'est le mot, ouais.
0: Ouais. Mais c'est très drôle.
2: Oui.
1: Merci Sophie. Je vais vous parler de Lee Horn de Tiro et Mezzomo. C'est sorti chez Glénat. C'est un western. Enfin,
2: oui.
1: Ça commence comme un western et après ça nous fait découvrir les joies des États-Unis qui se disent ah mais il n'y a pas que notre pays qu'on peut attaquer, on peut aussi s'ouvrir au monde. Donc je crois une. On commence en décembre 1890 à Wounded Knee, le lieu du dernier massacre des Amérindiens par les troupes américaines. On suit un enfant blanc qui a été élevé par les Sioux, qui voit toute sa famille d'adoption exterminée. Lui s'en sort et il est recueilli par une famille de fermiers afro-américains. Donc son enfance est compliquée parce qu'il n'est pas vraiment blanc, il n'est pas vraiment indien, il n'est pas vraiment noir.
0: Il est blond aussi, frère.
1: Oui, voilà, il est tiraillé de partout, il ne sait pas trop où c'est sa place, à un tel point qu'à un moment, il décidera de s'engager dans l'armée américaine pour aller faire la guerre aux Philippines. Voilà. Parce que, alors, petit rappel historique, les États-Unis, donc 1890, c'est la fin des guerres amérindiennes. 1898, donc rapidement, ils attaquent l'Espagne qui détenait Cuba parce que ça au nom de la destinée manifeste, ils ont décidé que tout ce qui était sur l'hémisphère occidental, donc les deux Amériques leur appartenaient, ou à minima devaient avoir contrôle dessus. Donc ils essayent de récupérer Cuba et battent l'Espagne. Et par ricochet, ils se retrouvent aux Philippines pour dégager le méchant colonisateur espagnol. Anti-colonisateur.
2: Anglais. Enfin, américain.
1: Ouais, voilà. Donc on le retrouve à Manille, où on se retrouve dans des scènes qui, alors à cause de la géographie, peuvent faire... renvoie à l'imaginaire des films de guerre du Vietnam, enfin, sauf qu'ils sont détenus, enfin, des uniformes de l'époque des cow-boys. Mais c'est la jungle, c'est les tunnels, toutes ces choses-là. Et un jour, il va avoir la grande joie de reconnaître son officier direct, qui est devenu un héros public, qui est l'homme qui a exterminé sa famille.
2: Pardon.
1: Et qui, en plus de ça, se dit que, vu sa brillante carrière militaire, à un moment, il ferait peut-être bien de la politique. je vais m'arrêter là pour le scénario.
2: Toute ressemblance est purement fortuite.
1: Mais c'est pas ça. Enfin, on peut aller tout de suite à la conclusion. C'est que, enfin, c'est pas d'aujourd'hui les problèmes des États-Unis et le monde. Et leur vision de l'impérialisme et de régler les. Enfin, d'envahir qui ils ont envie d'envahir en fonction de leurs intérêts.
2: Mais parce que la cause est juste. Tu te trompes, Nicolas.
1: Voilà, donc si je vous parle de cette bande dessinée, déjà j'avais chroniqué la précédente BD des deux auteurs, c'était Ascène d'Ado, un truc comme ça, qui était sorti il y a 3-4 ans déjà chez Glénat. C'est que, c'est, en fin de compte, bah, comme ta BD tout à l'heure, il y a le contexte de l'ouverture des États-Unis sur le monde, mais les auteurs vont en profiter pour brasser pas mal de questions, donc la quête d'identité, j'ai dit un blanc chez les Sioux, un indien chez les Blancs. Soldat d'une armée qui a tué les siens. Donc naturellement, ça va tourner sur un motif habituel, notamment des westerns, c'est le thème de la vengeance. Pardon. Excusez-moi. Mais c'est moi, j'ai trouvé que c'était extrêmement bien fait. Ça brasse, enfin, ça s'étale sur une vingtaine d'années, je dirais peut-être un peu plus. Ils réussissent à aborder tous les points qu'ils voulaient aborder. Et alors, pour moi, le point un peu plus, c'est pour rebondir. C'est pas fait exprès, mais ça s'enchaîne très bien. Ce que disait Sophie à la fin de ta chronique, c'est enfin une BD avec un contexte historique, pas déjà vu, revu, ab nauseam. Non, la guerre des Philippines.
2: Oui, Sophie fait la moue. C'est pour ça que.
0: C'est parce que je l'ai lu. Et puis, honnêtement. Laurent avait chroniqué une bande dessinée où il parlait d'un jeune garçon blanc aux yeux bleus.
1: Big Sky.
0: Et j'ai pas vu la différence entre les deux histoires.
1: Est-ce que t'as pas écouté Laurent?
0: Oui, tu as raison, Nicolas. Tu as toujours raison, Nicolas.
1: Non, mais enfin, ils auraient pu faire le même contexte.
2: Il sait ce que t'écoutes ou pas, il est fort.
0: Ouais, t'as vu? Ouais. Il sait tout.
1: Ouais. Allez, professeur Xavier.
0: On est coiffés pareil, toi et moi.
1: Donc voilà, ça fait du bien de.
2: C'est lequel? J'ai pas compris. Attends, il y a Mystique et professeur Xavier, mais je sais pas lequel est lequel.
0: Professeur Xavier, il a la boule à zéro.
2: Oui, mais justement.
1: Bref,
2: Mystique, elle prend l'apparence des autres. Mais c'est pas grave.
1: Donc non, le fait qu'ils prennent pas un contexte, qu'ils prennent un contexte original, moi j'ai trouvé ça intéressant.
2: Yes.
1: Ça permet de rebondir sur la situation actuelle, voir que, enfin bref. Same player shoot again.
2: Okay.
1: Et puis, enfin voilà, moi ça m'a plu. Alors, l'histoire en elle-même, c'est une histoire de vengeance, mais le contexte pour moi fait beaucoup à l'intérêt du bouquin.
2: Très bien.
1: On va faire la deuxième pause musicale avec In the Darkness par Sid Matters.

0: Troisième partie des Guerins de la BD, toujours en direct sur Radio PFM. Sophie,
1: ouais.
0: Tu as fait un rebond par rapport à ta chronique précédente.
2: Tu nous as laissé le fond de musique.
0: Oui, je fais exprès, ça va s'arrêter tout seul.
2: Ah, c'est joli.
1: Ah, ou pas.
2: Ouais. C'est un peu abru.
0: Bah, c'est le morceau qui finit comme
1: t'as
0: ça.
1: T'as fait un super fondu enchaîné.
0: Ouais. Non, pas du tout.
1: Oh, oups, j'avais preuve d'ironie. Qu'est-ce que t'as pas compris?
2: Sheldon, il a pas compris le sarcasme.
0: Sheldon, il vous emmerde. Et Sophie, tu vas nous parler de la révolte sans précédent. De l'offre et Meurice.
1: Guillaume et Sandrine.
0: Ah, c'est pas la nouvelle BD de Catherine Meurice?
2: Là, il tente.
1: Oui, il fait bien nier. Pardon. Donc, oui.
2: T'es resté dans la même thématique quand même.
1: Oui. Oui, je fais les gauchistes.
2: C'est ta semaine de gauchistes.
0: Non, après, tu peux dire que tu as du mal à trouver des albums à chroniquer aussi. Ça peut
2: Ils sont bien quand même. C'est pas parce que tu as du mal qu'ils sont pas bien.
1: Voilà.
2: Allez, vas-y, vends-nous le. C'est quoi, la révolte?
1: La révolte sans précédent et la contre-révolte sans précédent. Donc, et le tome 3 qui s'appelle Un monde en paix. Avec la révolte. Oh, je ne sais plus, pardon.
2: Il y a un tome 3 qui est sorti et tu ne l'as pas lu encore.
1: Le tome 3 doit sortir le 23 octobre et je ne l'ai pas encore lu.
2: Ok.
1: Avec l'IA et un chat, ChatGPT, qui. Voilà, donc c'est une bande dessinée où les animaux parlent. On a le personnage de Jean-Louis, un renard malin, un bonobo Michel, obsédé sexuel.
2: Forcément.
1: Catherine, une licorne, pas vraiment licorne. Didier, Fristouille, un phasme, Pierrick. Fristouille, en fait, la première page de la bande dessinée, La Révolte sans précédent, c'est une petite chienne, je connais pas l'espèce, qui est abonnée sur un parking parce que ses humains sont allés au Center Park. Et ils n'avaient pas le droit. Donc elle est confiante dans la nature humaine et elle dit que ces humains vont venir la chercher. Et puis les autres animaux disent non mais ils t'ont abandonné, lâche l'affaire. Ils regardent la télé, les animaux regardent la télé, ils se rendent compte que les humains sont un peu merdiques, que c'est la merde et ils décident de se révolter. Et
2: ça part en cacahuète. Mais avec les pouvoirs des animaux. Enfin, comment ils peuvent.
1: Ils luttent pas contre l'humain, ils luttent entre eux pour. Pour dénoncer le fascisme. Donc il y a des parallèles, on voit Pro. Les slogans m'ont fait beaucoup rire.
2: On voit Pascal Pro quand tu dis on voit Pro. Une parodie de Pascal Pro ou de Hanouna aussi.
1: Oui.
2: Et les slogans?
1: Oui, il y a un slogan, il y a une page où il n'y a que des slogans, c'est « Écosystème, tu perds ton sang-froid ». Ça m'a fait beaucoup rire. « Jeu d'humain, jeu de vilain, tous les égouts sont dans la nature ». Et donc, il dénonce tous les travers des humains en protestant, en s'alliant. Et comment est-ce qu'ils essayent de progresser et de lutter contre tous nos travers? Et ça fait passer des messages.
2: Pour moi, c'est là qu'on voit la différence aussi avec l'album que tu as chroniqué avant, où Barré et Lompré, ils sont très dans l'irrévérence et dans le pipi caca. Là, tu vois le côté écolo, enfin en tout cas orienté protection de l'environnement et des animaux que peut avoir Maurice.
1: La surpêche, la montée du fascisme, les violences policières. Enfin bref, tous les travers.
0: Un vrai récit d'anticipation. Quoi.
1: Comment?
0: Un vrai récit d'anticipation.
1: Je vais pas répondre.
2: Non, mais il fait du second degré, reconnais.
1: Ouais, ça va, je le connais, je le pratique, donc ça va. Donc oui, c'est super bien fait parce qu'on voit les animaux qui se rebellent, qui s'associent, les dissensions entre eux. C'est très très drôle. Le dessin est chouette. La façon dont ils réussissent à gagner lors de la première, à lutter contre le fascisme et les humains à la fin est super rigolote. Je trouve que c'est deux petites pépites assez. J'étais rétive. Là aussi, quand j'y allais avec des idées préconçues et je me suis dit parce qu'il se moque toujours dans l'émission de Meurice en disant qu'il écrit plein de livres et qu'il en écrit trop et là la bande dessinée, les deux bandes dessinées, j'ai pas encore lu le tome 3, c'est vraiment très réussi,
2: c'est qualitatif, mais il a beau écrire beaucoup, c'est pas gâché.
1: Et Et oui, et vraiment, ils sont, les deux bandes dessinées sont vraiment très très réussies. Là aussi, ils ont pas, il a pas besoin de moi pour ouais, pour les vendre, parce que je pense qu'il en a déjà vendu plus, les deux, on en a déjà vendu au moins 40 000 par
2: en BD,
1: par
2: c'est
1: tome.
2: Un beau succès, et en livre. Donc, encore plus.
1: Et mais par contre, effectivement, c'est, je pense que c'est tout public. C'est pas juste pour les enfants, c'est vraiment tout public, et il faut pas bouder son plaisir, parce que quand on a des chouettes bandes dessinées qui font des passer des messages pas équivoques du tout, et voilà, il faut y aller et ne pas bouder son plaisir, et voilà. Et aussi, deuxième pépite, si vous voulez aussi ne pas bouder votre plaisir, ils ont fait une masterclass quand ils sont venus au festival Bande Dessinée d'Amiens en 2025, que vous pouvez regarder sur YouTube, où ils font une, ils expliquent comment faire une bande dessinée. Et là aussi, ils sont très disponibles, très. Enfin, voilà. Parfois, c'est un peu pompeux, un peu chiant, les masterclass. Mais là, le duo est très bien fait. Ils sont très
0: c'est
1: généreux.
0: Maurice, c'est sa dessinatrice, la masterclass.
1: Les deux, Guillaume Maurice et Sandrine Deloffre. Ils animent tous les deux en binôme la masterclass. Ils font participer le public. Et parfois, c'est un peu descendant. Alors que là, ils associent le public et ils font vraiment un beau job. Que ce soit les bandes dessinées ou la masterclass, le travail, il est vraiment excellent.
2: Donc tu recommandes fortement.
1: Ouais, vraiment. Boudez pas vos plaisirs, allez voir, parce que quand c'est bien, il ne faut pas bouder son plaisir.
2: Avec un humour moins gras que Saint-Roustan.
1: Ouais, mais moi j'ai beaucoup d'affection pour ma fausse licorne.
0: Le troisième tome sort le 23 octobre et le titre c'est La Révolte avec précédent.
1: Oui, La Révolte avec précédent, c'est sur le...
0: Sur l'intelligence artificielle.
1: Oui, avec le chat GPT. Le chat GPT.
2: Très bien.
0: Merci Sophie. Merci. On va faire la dernière pause musicale avec Whale par The John Spencer Blues Explosion.

0: Dernière partie des gardiens de la BD pour cette semaine. Je vais vous parler de La fille au blouson léopard de James Tannion, The Force, au scénario, et Elsa Chartier au dessin. Donc Tannion, pas besoin de le présenter. Olivier a chroniqué toutes ses nouveautés et toutes ses suites de séries du temps où il était encore là. Enfin, il est surtout connu pour être l'auteur de Nice House on the Lake. Et Elsa Chartier, on en avait parlé parce qu'elle avait, c'était la dessinatrice de Love Everlasting, scénarisé par Tom King, qui n'aura pas de suite en France vu les ventes décevantes. T'es perdu.
1: La dernière fois, vous avez parlé de La femme au portrait. Là, c'est quoi, La femme
0: La femme au blouson léopard.
1: Ouais, c'est pas la même chose.
0: Non, La femme au portrait, c'était de Laponet.
1: Pardon ?
0: C'était Laponet, la femme.
1: Ouais, c'est ça. Parce que j'ai l'impression que. Alors, soit je l'ai lu cet album et je m'en souviens pas bien, soit vous en avez déjà parlé. J'imagine que tu fais pas un doublon.
0: Non.
1: Voilà.
0: C'est sorti chez Delcourt et ça nous raconte l'histoire de Zara, jeune autrice au bord de la dépression, qui un jour par hasard va croiser la route de Jasper, une fille rayonnante, toujours en blouson léopard, souriante, le genre de fille dont tu tombes amoureux instantanément, tout en sachant que ça risque d'être compliqué parce que il y a une part de mystère dans son occupation, enfin son travail,
1: son activité.
0: Oui, donc ça commence comme une histoire d'amour, enfin classique. Oui, classique si tu veux. Sauf qu'on se rend compte que assez rapidement que Jasper, en fin de compte, elle est tueuse à gages.
1: Non, je suis désolé, vous connaissez ces impressions de déjà-vu? J'ai l'impression d'avoir déjà entendu faire cette chronique, ça fait vraiment bizarre.
0: Non, vraiment. Elle est tueuse à gages et elle ne va voir Zara que quand elle en a envie. En fin de compte, c'est un peu une relation en sens unique. Alors, le personnage principal, Zara, s'en accommode plus ou moins bien jusqu'au moment où Jasper est tué. Et ça arrive assez tôt. Et qu'elle apprend qu'elle est son héritière. Elle lui lègue donc son super appartement, toute sa fortune et tout ça. Pardon.
1: Et il y a un blouson dedans?
0: Non, c'est... Okay. Non, même pas. Il n'y a pas de blouson.
2: Pour identifier le personnage, je lui connais un blouson léopard.
0: Oui, c'est un gimmick. Enfin non, ça va venir après. Zara se remet pas de la mort de son amoureuse et utilise ses talents de romancière pour écrire de façon romancée ce qu'elle pense savoir de son de Jasper. Mais donc le livre marche très bien, à tel point que ça devient une série. Le premier tome s'appelle La fille au blouson léopard. Donc, Franck, tu sais d'où ça vient. Oui. Le problème, c'est que les employeurs de Jasper voient d'un œil un peu contrarié le fait que la carrière, même si c'est que des bribes, qu'elle ne sait pas exactement pour quelle organisation elle marche, tout ça, est révélée au grand public. Mm-hmm. Donc, ils vont mettre en place un programme d'élimination de la romancière.
1: Et tu t'arrêtes là?
0: Oui, je m'arrête là.
1: Elle a aucune chance de s'en sortir. Il faut dire un petit quelque chose quand même. Elle a des protecteurs ou elle va avoir
0: elle
1: un terrain caché?
0: Elle va être aidée par une autre tueuse, à gage.
1: Merci.
0: Voilà, une grande habillée en nonne. Je sais pas pourquoi, mais
1: c'est sister act.
0: Alors moi j'ai bien aimé, je m'attendais pas à ça du tout. Je m'attendais vraiment à un polar plus classique et en fin de compte on se retrouve avec un bouquin sur le deuil, comment accepter la mort de l'être aimé, comment aller au-dessus, enfin au-delà plutôt qu'au-dessus. Et alors il y a des scènes d'action à un moment, mais c'est pas le principal du tout. C'est vraiment... En fin de compte, c'est plus comme une comédie dramatique avec un peu de scène d'action qu'un polar avec une romance qui serait en fond. Chartier avec son dessin très Darwin Cook pour les dessinateurs de comics peut renvoyer un peu à ce que Laponet a fait dans ce qu'il a toujours fait et notamment dans son dernier bouquin la femme au portrait, Franck. Ouais. La femme ou la fille au portrait, je ne sais
1: la
0: plus.
1: La femme au portrait.
0: Pour ça. Et Tanion n'en fait pas trop parce que des fois c'est pas très subtil dans ce qu'il fait. Il suffit de se rappeler ce que Laurent avait dit de Exquisite Corpses.
1: Oui.
0: Et là, il réussit à faire de Jasper peut-être le personnage principal du bouquin alors qu'elle est absente dans les deux tiers de l'intrigue.
1: Ok.
0: Donc voilà. Alors pour ceux qui aiment bien Tanion, faut y aller. Mais moi, c'est vraiment pour le trait de Chartier, qui est une autrice trop rare, donc dessinatrice française.
1: Et tu reconnais le scénario quand même.
0: Ouais.
1: Mais tu n'y es pas allé pour ça.
0: Non.
1: Okay.
0: Là, c'était vraiment pour. Bah, j'aime pas trop moi.
1: Tynion the Fourth.
0: À part Batman contre Tortue Ninja, qui est un chef-d'œuvre, le reste c'est moins ma cam. Voilà, donc mais je vous recommande La fille au blouson léopard de Tynion et Chartier, c'est sorti chez Delcourt.
1: Très bien.
0: Franck, on va finir avec toi.
1: Wow. Il me reste combien de temps? Important. Amis auditeurs.
0: Maximum 10 minutes. Ça devrait aller.
1: Oui,
0: non, mais après, enfin, il y a le générique avant. Donc
1: il va falloir qu'on chante alors. Je vais vous parler d'un album qui s'appelle La Montagne d'encre, créé par Nicolas Debon. C'est chez Dargo, 176 pages. C'est sorti comme la semaine dernière, j'étais très en retard, ça faisait partie du même package. Le 29 mai, c'est sorti, donc je suis un peu à la bourre. Et pour tout vous dire, j'ai aucune idée de la manière dont je peux parler de cet album. Ouais, tu peux rire. Pourtant, j'ai beaucoup, beaucoup aimé. Alors, si j'ai un peu réfléchi quand même, j'ai préparé cette chronique. Et en fin avril, je vous ai parlé de la BD qui était parue chez Rue de Sèvres, Le chemin derrière la maison. Ça vous dit rien ?
0: Oublié.
1: Eh bien, pourtant, c'était de Jérémy Gasparuto. Avec toi, Nico, on avait conclu en disant que c'était certainement un poème en bande dessinée.
0: Ah oui, le truc chez Label 619.
1: Ouais, j'ai dit Rue de Sèvres, mais...
0: Mais oui, ouais. Si, je vois...
1: Où c'était totalement décousu d'un point de vue BD. Il y avait quelquefois quelques bulles, mais tu voyais pas de lien entre les choses. C'était très particulier.
0: C'était très sensoriel.
1: Alors, voilà. On avait dit ça, que c'était un poème, mais que pour moi, c'était sans sens narratif, sans création d'émotion, et malgré ce que tu viens de dire, tout juste au niveau des sensations. C'est pas une chanson, ça. Eh bien, La Montagne d'encre, c'est la même BD, mais réussie. Selon moi, là, je suis passé du côté obscur, où je me suis demandé pourquoi j'avais lu cette BD qui faisait plus de 150 pages, je crois, Le chemin derrière la maison. Là, il y en a 176, je ne les ai pas vus passer. Là, j'ai ressenti des choses. C'est-à-dire que dans l'album, j'ai senti l'odeur de la pluie sur l'herbe. J'ai ressenti le vent dans les feuilles, j'ai entendu le bruit des cascades et des cours d'eau sur les rochers. J'ai plongé littéralement dans les pages. Alors en vous disant ça, je vous dis pas de quoi ça parle. Donc c'est pas si évident à dire. Alors d'abord, avant de parler du contenu, il faut savoir que Nicolas Debon est un héritier de Kusai et des peintres japonais qu'il admire plus que tout. Donc il aime la nature. Il la parcourt cette nature en toute saison et là il nous emmène avec lui pour observer les effets de la nature sur les paysages montagneux de l'est de la France, car l'histoire c'est finalement un peintre, il dit pas que c'est lui, un peintre qui va parler depuis ses 6 ans jusqu'à ses presque 100 ans de sa relation à l'art et de sa quête du dessin le plus juste et de sa compréhension de la nature. Donc il prend le temps et la place dans l'album pour zoomer sur les petites choses, pour prendre de la hauteur et dézoomer pour admirer un orage. C'est une contemplation, pardon, c'est le vœu de sa part de capter le vivant et l'essentiel de la nature. Et donc ce peintre, les bulles qui nous permettent d'avoir quand même une histoire, raconte ses états d'âme, raconte comment il cherche parce qu'on saute de décennie en décennie, on saute dans l'âge, mais on voit aucun personnage. Ces états d'âme évoluent à chaque décennie. Il est toujours accompagné, en gros, à chaque décennie, ça commence avec un corbeau. La nature évolue à chaque fois qu'il vieillit. On change de saison, en gros. Il y en a qui ont comparé ça alors au personnage de Musashi dans La Pierre et le Sabre, que vous connaissez peut-être. Ça vous dit rien ?
0: Si.
1: Voilà. C'est la quête absolue de la voix. C'est au travers soit du combat, enfin de la manip du sabre.
0: C'est un escrimeur.
1: Ouais, mais qui faisait aussi de la calligraphie, qui faisait aussi de la peinture. Donc c'est vraiment, tu vois, le sens de l'épure, la recherche du vide pour représenter le tout. Enfin, tu vois, c'est très particulier, mais on est dans cet état d'esprit-là. Graphiquement, c'est un album qui est somptueux. Pourtant, il n'est pas hyper coloré, c'est-à-dire qu'il a fait des choix graphiques où on est dans une palette de couleurs qui est relativement sobre, avec des couleurs, qui sont douces et qui sont plutôt organiques. On a des verts d'eau, on a des ocres d'automne, on a des bruns de roche, des verts de feuillage, enfin, c'est assez particulier. Des blancs de neige, bah oui, il y a du blanc dans cet album. Et il alterne ça avec des noirs très profonds. Et c'est un album, et là j'ai, contrairement à la semaine dernière où je m'étais mis pour un mandjin de la musique dans les oreilles, je l'ai écouté dans le silence le plus complet, et j'étais totalement transporté. Je pense que ça ne peut pas marcher avec tout le monde. Là pour moi on a de la vraie poésie qui nous dit que la montagne est belle. Donc on a un héritier de Kusai, je vous l'ai dit, mais aussi de Monet ou de Turner. On peut se poser la question, est-ce que c'est une BD ? Si vous y allez sans savoir, je pense que vous pouvez totalement décrocher. Maintenant que vous savez quel type d'ouvrage c'est, vous pouvez vous laisser embarquer. Et clairement, c'est un top 10.
0: Enfin, moi, j'avais feuilleté un peu. Il y a un petit côté Rochette. Oui. Alors, sans la politique et.
1: oui.
0: Mais peut-être plus poussé du coup. Enfin,
1: Rochette uniquement dans la poésie des paysages.
0: Ouais.
1: Il y a un air de famille.
0: Plus loin que, ouais. Pas au niveau du trait, hein, mais au niveau de la représentation de la nature, ces choses-là.
2: Rochette avec les livres quand il fait les peintures, quand il fait
0: que
2: de la peinture.
0: Ce qu'il fait maintenant, sauf que là, tu as une narration et comme il ne fait plus que la peinture, là, il n'y en a plus.
1: Mais graphiquement, moins iconique. Rochette, je lui trouve un trait quelquefois un peu abrupt, un peu, je sais pas comment qualifier ça, mais en tout cas ces personnages ou ces animaux sont un noir un peu tranché. Là on est dans une douceur, mis à part pour le corbeau qui apparaît de temps en temps, on est dans une douceur qui transparaît parfois chez Rochette, mais là c'est permanent dans cet album.
0: C'est Rochette en pas misanthrope, sans la politique et sans la misanthrope.
1: Alors oui, et pourtant de bon, il faudrait que je refeuillette l'album, mais je crois qu'il ne représente aucun humain dans cet album. On n'est que sur la nature et les animaux. C'est assez somptueux.
2: Ok.
0: Bah, tu vois, tu vas avoir ton top 10.
1: J'étais mal parti, mais là, deux en deux semaines, je rattrape le temps. Et puis la semaine prochaine, peut-être qu'en lisant les Saint-Roustan de... de Sophie, j'en aurais en plus.
2: C'est bien parti, tu les as pris et tu t'as gloussé.
1: Oui. Donc ça s'appelait La Montagne d'encre, c'est chez Dargaud, c'est sorti il y a quand même 4 mois, et c'est d'une beauté rare.
0: Eh bien, merci Franck, merci Sophie, on se quitte là pour ce soir, on se retrouve la semaine prochaine.
1: Je crois qu'on se retrouve sans Sophie la semaine prochaine.
0: Oui.
2: Oui. Je vous abandonne. Vous serez entre... Vous ferez
1: entre
2: boy,
1: couilles.
2: Entre,
1: j'ai été à hésiter.
2: Boys band.
1: Boys band.
0: Un peu vieux, hein. Les Full Monty, alors.
1: Plus.
0: Ouais. Plus les Full Monty que...
2: Non, mais je ne veux pas vous voir tout nu. Hein.
1: Mais bon. Nous non plus. On ne veut pas se voir tout nu.
0: Donc merci Franck, merci Sophie, on se retrouve lundi prochain.
1: Surtout Laurent.
2: Ou alors vous allez être vexé parce que je vais éclater de rire.
0: Et à tout à l'heure, dans vos rêves, on s'arrêtera là-dessus.

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Alors, on est sur une playlist pour ce soir, très post-punk sur les bords, et après on s'énerve un petit peu avec un peu de post-hardcore et aussi un bon titre de stoner slash, on va dire, psyché dans sa globalité. Voilà, c'est un petit peu le programme. Il va y avoir un petit peu aussi de la musique engagée à travers ce post-punk. On va se faire plaisir, voilà, comme d'habitude. Sans plus grande cérémonie, on commence du côté de nos frères irlandais avec Goyers, groupe que je suis d'ailleurs depuis, on va dire, ses débuts. Hein, je les avais découverts, je pense, par la magie de l'algorithme, et ensuite je les ai suivis avec un premier album. Il y a eu des EP aussi avant. Et maintenant, le deuxième album qui est Nobody's Coming to Save You dans les bacs depuis le 25 septembre 2026. On est dans la même veine hein, par rapport au premier album. Il n'y a pas grand chose qui change, on va dire, au niveau de la musique. Il y a quand même quelques expérimentations qui font plaisir. Un côté encore plus industriel prononcé, mais en même temps avec la disto au travers de ce post-punk, ça a complètement sa place. Et vraiment la basse, elle est prenante, elle est grasse, et encore plus vraiment la disto avec la guitare, comme si vraiment tu l'as gratté dans son plus profond. Et on est toujours aussi rageur hein, du côté de Goyers, en même temps que l'état du monde actuel. Bah, ça peut que se comprendre. Hein, superbe album qui est ce deuxième opus, Nobody's Coming to Save You. Donc vraiment, comme je disais, dans la veine de la comme je disais, dans la veine du son de Goyers, qui aura quand même influencé beaucoup de monde depuis qu'ils ont débarqué sur la scène. Et on va s'écouter un extrait de ce nouvel album avec le morceau Today is not enough pour ouvrir le 70e numéro de Jgrunz. Let's go!

On était à l'écoute du morceau Today is not enough des Irlandais de Gouriers, issu de leur deuxième album qui est An Arban is Coming to Save You. Sorti le 25 septembre 2026, c'est une sortie Play It Again Sam, donc ce post-punk qui est très sur la distorsion, un peu noisy de fait, et très très rageur. On va rester d'ailleurs du côté de cette bonne île d'Irlande avec Gila Band. On est aussi toujours dans ce post-punk, mais bien plus expérimental, bien plus noisy, et aussi aller dans d'autres contrées musicales très expérimentales. Tout du moins sur ce nouvel album de Gila Band, avec quelques changements, notamment de line-up. Hein. Ils reviennent de loin, et c'est un nouvel album qui est Poniello. Il est génial. Franchement, je pense que c'est leur meilleure sortie à ce jour. Comme quoi, faut vraiment passer une bonne tempête de merde. Et ça crée de superbes albums. C'est formidable. C'est aussi sorti des cartons le 25 septembre 2026. J'étais un mec heureux le vendredi 25 septembre. Hein. Vraiment, il y a plein de groupes que je kiffais. J'attendais vraiment la sortie de leur album. Et bah aussi, comme je disais, Poniello, leur meilleure sortie. Et je conseille que d'écouter l'album dans son intégralité, et je vous donne un petit avant-goût quand même, on n'est pas des salauds, avec le morceau Girafe, hein, qui est vers la fin de l'album, mais franchement un de mes préférés, vraiment c'est hyper impactant. Il y a vraiment le son un peu post-punk caractéristique de Gila Band, mais en même temps toute la rage qui est dans les instruments, c'est vraiment très très cool. On s'écoute ça dans Grunts sur Radio PFM.

0: Kid.
1: Qu'est-ce qu'on écoutait ? On écoutait le morceau Giraffe des Irlandais de Gila Band, issu de leur dernier album en date qui est Pognello. C'est sorti le 25 septembre 2026 via le label Rough Trade Records. Et vraiment, pour pas vous survendre tout ça, pour moi, pour ceux qui connaissent Gila Band, c'est vraiment leur meilleure sortie à ce jour pour la qualité d'écriture, vraiment. On sent qu'ils étaient au plus bas. Et même aussi au niveau de l'instrumental, c'est juste une tuerie. Ça va dans toutes les contrées sans s'y perdre. Et c'est très cool. Et on reste toujours dans le post-punk. On va pas trop s'éloigner à faire des grands écarts. Le grand écart, ce sera après. On va du côté de Détroit. Donc là aussi, où je pense la misère, ça fait... Là aussi, la misère, ça donne quelques inspirations à l'écriture, et notamment pour Proto Martyr, hein, pour ceux qui aussi sont fans du post-punk et surveillent toute cette scène aux États-Unis. Proto Martyr, c'est vraiment un pilier de la scène. Et ils nous reviennent avec Hotel Usona, d'ailleurs sorti le 25 septembre 2026, hein, comme quoi il n'y a eu que des super.

plus énervé quand même sur trois quarts d'heure d'écoute. Hein. Et on va faire un petit condensé de tout ça à travers le titre Converse, où on se fout vraiment allègrement de la gueule du vice-président des États-Unis, Dean Evans, qui mérite qu'on fasse que des mèmes sur sa grosse gueule. Voilà. On s'écoute ça.

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On écoutait le morceau Converse des Américains de Proto Martyr. Donc, si vous écoutez du post-punk, vous connaissez. Ils ont sorti un nouvel album le 25 septembre 2026 qui est You Tell Who Sona. Leur 7e album d'ailleurs, et je me rends compte que j'ai vraiment écouté toute leur disco. Voilà, je suis un bon fan, voilà. Merci aux clients fidèles, comme on dit. Et c'était sorti le 25 septembre 2026 via le label Domino Records. Et vous êtes toujours à l'écoute de Grunts sur le 99.9 de Radio PFM pour le 170e numéro de Grunts.

très post-punk là sur sa première partie. On va prendre un petit pas de côté et faire un grand écart d'ailleurs, parce que ce qui va arriver est un petit peu plus violent, voilà. Et on va faire un petit tour du coup chez nous vers les Landes pour Yarods. Yarods, c'est du post-hardcore et avec plein d'anciens noms, notamment de Junon pour ceux qui étaient dans le Nord. Enfin voilà, c'est un conglomérat de mecs expérimentés et ça chante un post-hardcore et ça le joue d'ailleurs et ça tape fort. Voilà, le post-hardcore, tout on va dire le mal-être, tout ça, on connaît. Et ils ont sorti un nouvel album, Yarods, aussi le 25 septembre 2026, décidément. Et pour tout un condensé, on va dire aussi, de post-hardcore, un petit peu plus crasseux quand même. Il y a un petit côté sludge aussi dans la musique de Yarods. Et voilà, ce deuxième album qui est Résurgence, 4 ans après le premier quand même. Et on va s'écouter un extrait de cet album avec A Purifying Bath. Donc un bain purifiant, tout est dans le nom, pour une dose bien bien violente d'Ange Grunz. On écoute ça sur les ondes hertziennes de la bande 4, 99.9 FM de PFM, Radio Provisoire.

On a blasté dans les baffles des studios de Radio PFM le morceau A Purifying Bath des Landais de Yarods, issu de leur deuxième album qui vient de sortir le 25 octobre 2026 via le label La Frappe, donc post-hardcore. On connaît la chanson, ça tape bien, mais un petit peu plus crasseux dans le monde du post-hardcore. Et c'est plutôt pas mal, voilà. Et il est déjà venu le temps de se quitter, camarades. Et on va faire ça de manière un peu plus psychée avec les Portugais de Travo qui ont sorti leur deuxième album qui est Wasteland le 2 octobre dernier. On est le 7 octobre, donc c'est vraiment tout frais. Et j'attendais cette sortie de pied ferme parce que j'étais un immense client de leur premier album qui était Astrum of God, qui est sorti en 2023 et qui était juste dingo. Voilà, notamment avec le titre Faceless Ghoul que je m'écoute en long, en large, en travers, comme vous voulez. Et sur ce Wasteland, on garde quand même la bonne pop-up de psyché un petit peu aérienne, mais il y a aussi des morceaux un peu plus énergiques, un peu plus violents. Et c'est très cool. Il y a vraiment cette dualité au travers de l'album. Il y a une première partie vraiment qui rentre dedans. Et la deuxième, un petit peu plus origine, mais non plus enlever la partie un peu plus énervée de l'album. Et on sent une influence très Diocese quand même. Voilà, moi je rapporte tout à Diocese et Kenji Zarn, évidemment, tellement ils ont influencé tout le monde. Mais vraiment ce côté un peu garage sur les bords et un petit peu baveux, j'aime bien. On va se quitter avec le morceau Sleeper, qui vraiment pour moi fait la jonction entre les deux styles des deux albums de Travo. Et avant toute chose, quand même, avant de s'écouter cette odyssée de 7 minutes, on n'oublie pas de capter les rediffusions de Jgruns sur le 99.9 de Radio PFM. On se retrouve le jeudi à 23h. Il y a aussi le vendredi à 22h, juste après, à 22h30, il y a la rediff des Contines du Forgeron pour terminer la semaine en beauté, émission dans laquelle j'officie également. Il y a également le samedi de 13h30 à 14h et enfin le lundi de 20h à 20h30. Ça fait 4 doses de Vivien dans votre semaine pour la saison 2026-2027. Il y a la rediff de la nuit qui a sauté. Bon, voilà, c'était pas, on va dire, le meilleur slot, mais quand même. Mais si vous êtes pas rassasié de m'écouter, bien on peut se retrouver sur notre bon vieux site internet Toubotomillon tout rouge, qui est www.radiopfm.com. Essayez de mettre en ligne la dernière émission en temps et en heure. On se quitte donc avec le morceau Sleeper des Portugais de Travo, heavy psych, sonneur, psyché, vous appelez ça comme vous voulez. C'est issu de leur deuxième album qui est Wasteland, sorti le 2 octobre 2026. Sorti First Club, donc j'y vais les yeux fermés quand c'est First Club, et encore mieux quand je connais déjà le groupe. Enfin bref, une belle odyssée de 7 minutes pour se quitter. D'ici là, des bisous, des câlins, ne courez pas avec des ciseaux, et de bonnes aventures et découvertes sur les ondes de Radio PFM.

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Il est 20h passé de 31 minutes. Dans quelques instants, on est reparti avec la Cour des Miracles spéciale meurtre.

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0: Yes, on est reparti une heure dans la cour des miracles, ça fait plaisir. Et pas des moindres, tiens, je suis avec Tonio. Salut, comment vas-tu? Test micro?
1: Test.
0: Yes.
1: Ah, c'était un très joli test.
0: Ouais, t'as vu ça?
1: Bonsoir, comment ça va?
0: Ouais, ça va nickel. Ouais. Salut Charlie, comment vas-tu? Attends, hop, je monte ton micro, pardon, excuse-moi. Allô, allô?
2: Oui, bonsoir.
0: Oui, bonsoir. Voilà. Oui, Jean-Rémi, tiens,
3: bonsoir.
0: Ouais, salut, ça va. Tiens, on est quatre avec des textes aujourd'hui.
1: Oui.
0: Et pas que. Tiens, qu'est-ce qu'on va faire pendant une heure? On va.
1: On a des choses à dire.
0: Ouais, exactement. C'est une émission un peu spéciale. En fait, on va parler meurtre, on va parler de meurtriers, de musiciens meurtriers. Donc, on a pris chacun un profil de musicien meurtrier connu et reconnu. Et on va essayer de vous faire partager tout ça via notre univers. Émission un peu spéciale de La Cour des Miracles. Premier cas, et pas des moindres, c'est le cas Bertrand Cantat. En 2003, au sommet de sa gloire, avec le groupe de rock français Noir Désir, il avait tout pour lui. Une gueule de beau gosse, la reconnaissance musicale de ses pairs, mais surtout l'amour de sa compagne, Marie Trintignant. Marie Trintignant, née le 21 juin 1962 à Boulogne-Billancourt, est une actrice de cinéma et comédienne de théâtre française. Fille de l'acteur Jean-Louis Trintignant et de la réalisatrice Nadine Trintignant. C'est une actrice en pleine ascension, avec 5 nominations au César du cinéma. Elle rencontre le chanteur Bertrand Cantat en juillet 2002, à Vaison-la-Romaine, dans le sud de la France, lors d'un concert donné par ce dernier. À cette époque, Bertrand Cantat était marié à Christine Aradi, avec qui il a eu des enfants. Et Marie Trintignant était mariée au réalisateur Samuel Benchetrit. Leur coup de foudre a rapidement mené les deux artistes à quitter leurs conjoints respectifs pour entamer une relation passionnelle et fusionnelle. Au début de l'été 2003, Marie Trintignant devait se rendre en Lituanie, à Vilnius, afin de tourner dans le téléfilm Colette, où l'actrice incarnait la femme de lettres du même nom. L'œuvre est réalisée par sa mère, qui est aidée par le frère de Marie, Vincent. Incapable de se séparer pendant une si longue période, Bertrand Cantat suivit la famille en Lituanie et fut donc présent aux côtés de Marie Trintignant.

Ils étaient tout le temps ensemble, parfois trop. Comme le déploraient les membres du tournage, car celle-ci répondait parfois aux appels de son compagnon en plein tournage. Cependant, les choses n'étaient pas identiques du côté de Marie Trintignant, qui avait gardé de bonnes relations avec son ex-mari, Samuel Benchetrit, le père de son dernier enfant. Ils s'échangeaient des messages, ce qui inquiétait Bertrand Cantat. Ce fut la découverte d'un message du réalisateur qui mit le feu aux poudres. Dans la nuit du 26 au 27 juillet 2003, dans la chambre d'hôtel du Domina Plaza de Vilnius en Lituanie, après une soirée bien arrosée, une dispute éclate. Bertrand Cantat déclara à la police que Marie l'a frappé le premier. Le chanteur de Noir Désir rentra dans une rage et frappa sa compagne à plusieurs reprises. 4 grandes gifles, selon ses dires. 19 dans la réalité. Marie s'effondra. Bertrand Cantat appela alors Vincent, le frère de Marie. Ce dernier pensa d'abord que sa sœur était trop alcoolisée au premier coup d'œil. Bertrand Cantat l'avait allongée sur le lit de la chambre, dans la pénombre, avec le drap relevé sur elle. Vincent ne mesurera pas la gravité de la situation et Cantat le dissuada à plusieurs reprises d'appeler un médecin. Mais après de longues heures, il décida d'appeler tout de même les secours qui l'amenèrent à 7 heures du matin à l'hôpital. Pourquoi attendre aussi longtemps au vu de la situation dramatique? Le cerveau était touché. Et les chirurgiens de Vilnius n'arrivèrent pas à retirer la pression sur celui-ci. Marie Trintignant fut alors transférée en France, où elle fut opérée. Elle mourra le 1er août 2003, le lendemain du drame des suites des coups de Bertrand Cantat.

Marie Trintignant meurt des suites de 19 coups donnés au visage et sur le corps de son compagnon Bertrand Conta dans la chambre d'hôtel du Domina Plaza de Vilnius en Lituanie, dans la nuit du 26 au 27 juillet 2003. Marie est inhumée au cimetière du Père Lachaise le 6 août 2003 en présence d'une assistance vêtue de blanc comme l'a demandé la famille. Le cercueil est recouvert de tournesol, sa fleur favorite. Le matin, un homme réunit des proches au théâtre Édouard VII pour des lectures de textes et des chansons jouées ou appréciées par la comédienne. La France est retournée. Des hommages se font un peu partout en France pour cette jeune femme. Le 29 mars 2004, Bertrand Conta fut condamné pour le meurtre de sa compagne après un procès où le chanteur a avoué ses actes, expliquant clairement ses gestes. « Je lui ai mis des claques et pas des petites baffes. Je peux pas mentir, c'était des grandes baffes et j'avais des bagues à mes doigts. » Ému par le témoignage du chanteur, les jurés n'ont appliqué qu'une peine de 8 ans à l'encontre de celui-ci, alors qu'il aurait pu en écoper 15. Il sera finalement libéré au bout de 4 ans.

0: Salut, vous êtes toujours à l'écoute de la radio PFM. Toujours sur cette ambiance des plus morbides, nous pouvons enchaîner avec le cas Carlo Gesualdo. Carlo Gesualdo, connu aussi sous son titre complet de Don Carlo Gesualdo di Venosa, né le 8 mars 1566, est un compositeur et membre de la noblesse italienne de la fin de la Renaissance. Descendant de Guillaume de Gesualdo, apparenté au roi normand de Sicile, prince de Venosa et comte de Conza, il est un petit-neveu du pape Pie IV et le filleul de Charles Borromée, archevêque de Milan canonisé en 1610. Dans la nuit du 16 au 17 octobre 1590 à Naples, Carlo Gesualdo découvre son épouse, Maria d'Avalos, sa cousine, en train de le tromper avec son amant, le duc d'Andrea Fabrizio Carafa. Accompagné d'acolytes et armé jusqu'aux dents, épées, dagues, arquebuses, il les abat violemment. Trois témoignages différents ont été conservés dans les comptes rendus de l'enquête instruite par les juges de la Grand Cour du Vicariat de Naples. Les deux versions les plus complètes sont celles de Silvia Albana, la femme de chambre de Maria, et celle de Pietro Malitiale, surnommé Baldotto, serviteur de Carlo. Selon ce compte-rendu des faits, le double meurtre eut lieu à la 6e heure de la nuit, c'est-à-dire environ à 1h du matin. Baldotto fut réveillé par son maître qui lui demanda de lui apporter de l'eau. Ce faisant, le serviteur s'aperçut que le petit porche de la porte donnant sur la rue était ouvert. Baldotto apporta l'eau à son maître et l'aida à s'habiller. Étonné, Baldotto demanda à son maître ce qu'il souhaitait faire et celui-ci répondit qu'il partait chasser. Plus surpris encore, il lui fit remarquer qu'il n'était pas l'heure, ce à quoi Gesualdo répondit « Tu verras quelle sorte de chasse je fais ». Baldotto alluma ensuite, sur ordre de son maître, deux torches dans la chambre de celui-ci. Gesualdo tira de sous son lit une épée bien affûtée, une dague, un poignard et une petite arquebuse d'environ 2 paumes. Puis ils montèrent tous deux l'escalier menant aux appartements de l'épouse. À la porte se trouvaient 3 hommes armés, chacun d'une hallebarde et d'une arquebuse longue de 3 palmes. Ces derniers enfoncèrent la porte et entrèrent dans la chambre de Maria d'Avalos. Baldotto maintenait la servante Silvia et une nourrice dans l'antichambre. Il y eut 2 coups de feu, des insultes. Les 3 jeunes hommes ressortirent, et ce fut ensuite Carlo Gesualdo, les mains recouvertes de sang. Il désira savoir où se trouvait Laura, l'entremetteuse, celle-ci étant absente. Baldotto et Gesualdo retournèrent alors dans la chambre, où ce dernier acheva le couple agonisant. En raison de son statut aristocratique de prince de Venosa, Gesualdo échappe à toute condamnation judiciaire et se réfugie dans son château. La culpabilité de Maria d'Avalos ne faisait aucun doute. Son époux, disposant du droit de justice haute et basse, avait vengé son honneur et celui de sa famille. Son exil s'accompagne d'autres retraites forcées parmi les membres de sa famille. Malgré l'intervention du vice-roi de Naples, Juan de Zenuga, pour contenir tout projet de vendetta envers Gesualdo et les siens. Son père, Fabrizio, meurt le 2 décembre 1591, loin de Naples, dans son château de Calitri. Au terme d'une année d'exil, Carlo Gesualdo devient ainsi chef de famille à 25 ans, et l'un des plus riches propriétaires terriens de toute l'Italie du Sud. L'événement fit couler beaucoup d'encre, et ce jusqu'au XIXe siècle. Au-delà du scandale impliquant 3 grandes familles de la noblesse, et par alliance, toute l'aristocratie napolitaine, ce crime d'honneur devint un sujet poétique très prisé, témoignant d'un noble sentiment de compassion accordé aux victimes.
1: Merci Tonio, voilà pour le cas Carlo Gesualdo, second cas dans cette émission un peu spéciale de la Cour des Miracles sur Radio PFM 99.9. On va continuer sans plus tarder avec un troisième cas. C'est notre magicien qui s'en charge, c'est Jean-Rémy. Je te mets un petit son quand tu veux, Jean-Rémy.
2: Charles Manson, né Charles Maddox le 12 novembre 1934 à Cincinnati dans l'Ohio, dirige sa propre communauté appelée Manson Family. En pleine période hippie, à la fin des années 1960, il se rend célèbre par une série d'assassinats dans la région de Los Angeles en 1969. Il est reconnu coupable en 1971 du meurtre très médiatisé de l'actrice Sharon Tate, épouse du réalisateur en vogue à l'époque, Roman Polanski. Elle était alors enceinte de 8 mois. Il commanditera aussi le meurtre de 4 des amis de l'actrice.

Le 9 août 1969, trois membres de sa famille pénètrent dans la maison de Los Angeles de Roman Polanski. Ils viennent venger Charles Manson du producteur de musique Terry Melcher, qui a refusé de lui signer un contrat. Mais ce dernier a récemment déménagé. Il sectionne les câbles de téléphone de cette villa de stars, alors occupée par Sharon Tate, enceinte de 8 mois, et ses amis. Le coiffeur des stars Jay Sebring, un producteur et sa fiancée Abigail Folger, héritière de la compagnie de café Folgers. Le gardien de la villa, William Garretson, accueille dans son pavillon un ami, Stephen Parent. Tous les occupants sont tués, à l'exception du gardien qui n'entend rien car il écoute de la musique.

Alors que l'ami de celui-ci, Steven, quitte la propriété, Tex Watson, l'un des fidèles de Manson, l'abat de 4 balles de revolver. Le mot pig, cochon, est écrit avec le sang de Sharon Tate sur la porte d'entrée. L'une des adeptes, Linda Kasabian, qui faisait le guet, obtient plus tard une immunité juridique pour avoir témoigné contre le groupe. Le meurtre de Sharon Tate a été qualifié de meurtre rituel. Le lendemain, Tex Watson, Leslie Van Houten et Patricia Krenwinkel assassinent Léo et Rosemary LaBianca, un riche couple de Los Angeles. 3 membres de la famille, Bobby Beausoleil, Marie Brunner et Suzy Atkins, sont également responsables du meurtre de Gary Hinman, professeur de musique que Manson voulait soulager d'un supposé héritage de $21,000 le 25 juillet 1969.

0: Après des recherches infructueuses, l'enquête progresse. Lorsque la police arrête, par hasard, Kitty Lutzinger, la petite amie de Bobby Beausoleil, grâce à la révélation de ses meurtres auprès de ses co-détenus par Suzanne Atkins, emprisonnée pour vol de voiture. Charles Manson n'a pas commis lui-même les crimes, mais en est reconnu comme l'investigateur.
1: Let's see, what was we talking about? Sick city, yeah. Restless people from the sick city burnt their homes down to make the sky look pretty. What can I do? I'm just a person. This is the line that we always seem to hear. You just sit. Things get worse and watch TV and drink your beer.

Bien que Manson n'ait pas été lui-même présent sur les lieux des meurtres, il est déclaré coupable le 25 janvier 1971 pour avoir dirigé les assassins et condamné le 29 mars à la peine de mort. Cette sentence est commuée en une peine de prison à vie après l'annulation par la Cour suprême des peines capitales jugées avant 1972. Le procès de la famille Manson sera le plus long et le plus coûteux de l'histoire judiciaire des États-Unis. Dès le premier jour de son procès qui s'ouvre le 15 juin 1970, il arbore une croix incisée sur le front avec un couteau pour signifier qu'il s'est rayé de la société. Plus tard, ses disciples en liberté, en signe de loyauté, marqueront également leur front avec un X. Puis il transforme ce X en une croix gammée. Par provocation, il fait sa première apparition publique avec la croix gammée à l'occasion d'une interview spectacle qu'il donne au journaliste Tom Snyder pour l'émission Tomorrow de la NBC le 13 juin 1981. Le 11 avril 2012, à la 12e demande depuis 1978, de remise en liberté conditionnelle est rejetée par l'administration pénitentiaire de Californie. En novembre 2014, l'administration pénitentiaire de Californie annonce qu'il a obtenu une licence de mariage et qu'il va se marier avec une jeune femme de 26 ans, Afton Burton. Surprenant, non ? Non. Le 11 février 2015, Manson annonce que le mariage est finalement annulé car il s'agissait d'un plan macabre pour profiter de sa notoriété. Selon l'auteur Daniel Simon, Burton espérait construire un mausolée en l'honneur du prisonnier à sa mort et comptait en faire payer l'entrée. Le 1er janvier 2017, Charles Manson est conduit en urgence dans un hôpital de Bakersfield pour être opéré après des lésions intestinales et une hémorragie interne. Mais il est jugé trop faible et renvoyé en prison 5 jours plus tard. Admis à nouveau dans un hôpital de Bakersfield le 15 novembre, il serait mort de cause naturelle dans cet établissement du comté de Kern en Californie le 19 novembre 2017 à l'âge de 83 ans.

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Émission un peu spéciale. Dernier cas, des artistes musicaux et meurtriers, et pas des moindres. Le cas Phil Spector. Harvey Philip Spector, dit Phil Spector, né le 26 décembre 1939 dans le Bronx à New York, est un producteur et auteur-compositeur américain, actif principalement de 1958 à la fin des années 70. Créateur de la technique Wall of Sound, le mur de son en français, Spector est un pionnier des groupes vocaux féminins dans les années 60, produisant plus de 25 succès du top 40 américain dans la période 1960-1965. Il travaille avec de nombreux artistes, dont Tina Turner, John Lennon et George Harrison, produisant l'album Let It Be des Beatles, All Things Must Pass de George Harrison ou encore Imagine de John Lennon. Rien que ça. En 1989, Phil Spector intègre le Rock and Roll Hall of Fame en tant que l'un des plus grands producteurs de l'histoire du rock. Mais le conte de fées a aussi sa part d'ombre. Homme violent et paranoïaque, il reste demandé malgré ses coups de show légendaires en studio. Il tire un coup de feu lors d'une séance avec John Lennon. Il menace Leonard Cohen avec une arbalète en 1977. Il menace aussi Didi Ramone du groupe éponyme, les Ramones, avec un pistolet pendant que l'enregistrement de Hand of the Century en 1981. Après la coproduction en 1981 du sixième album de Yoko Ono, commence une longue période d'inactivité. Le producteur a décidé de prendre sa retraite. Dès lors, jouant de sa légende, il ne fait plus que des apparitions publiques irrégulières. Il mène une vie de famille heureuse avec sa nouvelle femme, Janice Zavala, qui, le 17 octobre 1982, lui donne des jumeaux, Nicole Audrey Spector et Phyllis Spector Jr. Mais la mort de son fils, qui succombe à une leucémie le 25 décembre 1991, le foudroie et le fait retomber dans ses excès, l'alcool et les médocs. Il est contacté par René Angélil pour Céline Dion en 1995 pour produire l'album Falling to You. Lors des sessions d'enregistrement, il se montre trop autoritaire et violent, si bien que René Angélil arrête la collaboration et retire les chansons produites par Spector de la liste de l'album. En 2003, il fait un ultime retour en produisant un groupe anglais, les Anglais de Star Sailor.

Dans la nuit du 2 au 3 février 2003, Phil Spector sort d'une soirée bien arrosée qui se termine au House of Blues à West Hollywood, où travaille comme hôtesse de la VIP Room une actrice de série B, Lana Clarkson. À 2h du matin, il l'emmène dans sa Mercedes terminer la soirée dans son manoir à l'Alhambra, où il vit en reclus. 3 heures plus tard, son chauffeur Adriano de Souza, qui attend à l'extérieur, entend un coup de feu retentir dans le hall. Le producteur sort du manoir, un revolver dans sa main droite taché de sang, et lui dit « Je crois que je viens de tuer quelqu'un ». La police découvre Clarkson affalé sur une chaise avec une balle de 9 mm logée dans la bouche. Et sous la jambe gauche, le revolver Colt 38 de Spector. Durant sa garde à vue, le producteur modifie sa version des faits et déclare que l'actrice se serait suicidée. Elle a embrassé le revolver et j'ignore pourquoi. Cependant, le tempérament de Spector, connu pour dégainer une arme très facilement quand il est contrarié ou par jeu sexuel, ne plaide pas en sa faveur lors de son premier procès qui se déroule à Los Angeles en avril 2007.

Faute d'unanimité au sein du jury. 10 jurés étaient pour la condamnation et 2 pour l'acquittement. Ce premier procès est annulé et Phil Spector sort libre sous forte caution du tribunal. Un second procès s'ouvre alors, le 29 octobre 2008. En mars 2009, il est inculpé pour homicide involontaire. Le 13 avril 2009, il est finalement reconnu coupable du meurtre de Lana Clarkson. Immédiatement, placé en détention provisoire, il est condamné, le 29 mai 2009, à 15 années de prison pour meurtre au second degré sans préméditation, plus 4 années pour possession d'armes. Bah, en effet, il avait 9 armes à feu qui ont été découvertes dans son manoir, en plus de celles ayant donné la mort de Lana Clarkson. Et il n'aura pas le droit à une libération anticipée. Phil Spector meurt à l'hôpital pénitentiaire California, Healthcare Facility, le 16 janvier 2021, à l'âge de 21 ans. À l'âge de 81 ans, pardon, plutôt. De cause naturelle ou du Covid-19, selon ses sources, on ne sait pas.

0: Vous êtes bien à l'écoute de Radio PFM 99.9 dans la Cour des Miracles. Cour des Miracles, édition un peu spéciale cette semaine, puisqu'on a parlé de cas d'artistes musicaux qui sont aussi des meurtriers. Ouais. Et c'est vrai que j'avais pas forcément, en potassant le sujet, j'avais pas forcément fait le lien. Mais en fait, c'était que des féminicides, c'est ça?
1: Ouais, en plus, c'est souvent des hommes. Enfin là, les quatre exemples qu'on a pris, enfin que tu as pris, parce qu'en fait, c'est pas pour t'incriminer, mon ami, c'est plutôt toujours chouette d'être accueilli et tout, mais c'est quand même toi qui as fait tout le boulot derrière de recherche et d'impression. Et c'est vrai que bah, moi, je suis assez fan d'histoire, etc. Donc c'était un plaisir de me cultiver, même si c'est à travers des horreurs. Mais du coup, ne pas oublier que ouais, c'est vrai qu'on a souvent un ton léger et que là, ce n'est pas le cas parce que on peut pas se le permettre. On peut pas se le permettre parce que c'est un sujet très grave et je sais pas si peut-être toi, Charlie.
0: Après, le but là, c'était un peu de le faire sous un format un peu comme ce qui se fait sur France Inter. Là, je sais plus comment il s'appelle. Les enquêtes.
2: On de la raconte.
0: Non, pas on de l'atte. Non, celui qui fait.
2: Faites entrer l'accusé.
1: Non, mais arrêtez avec lui.
3: Il y a d'autres mecs qui font du trop
4: con. On a tous ça. 1947.
0: Voilà. Et puis revenir un petit peu. Mais je suis d'accord après, sur ce sujet, ouais. Mais oui.
1: On voulait pas en rire,
0: Charlie.
1: En fait.
0: Ouais. Voilà.
3: Bah du coup, ouais. En fait, il y a un format trop crime, en effet.
1: Ouais. Là, ouais, c'est ça. Ouais.
3: Alors, effectivement, ça peut rentrer aussi parfois les féminicides dans le truc. Mais c'est quand même un sujet qui est très d'actualité. Qui est très contemporain, qui est très structurel, très politique.
1: Qui l'a toujours été.
3: Très social. Bien sûr, évidemment. Oui. Voilà. Donc, pour mettre en fait une petite parenthèse de fin d'émission, on a parlé de sujets graves quand même et qui ne sont pas dénués de sens non plus. Ouais. C'est pas que du divertissement. Il y a des choses qui sont importantes.
0: On ne fait pas que du divertissement, Charlie. Hein. En fait, il y a une double lecture, hein, il faut le savoir, à cette émission.
1: Voire une triple lecture.
0: Une triple lecture, c'est vrai, j'avoue, des fois.
1: Non, mais donc voilà, c'est vrai que l'émission, souvent, bah, c'est vrai qu'on rigole bien, c'est super, on est super bien accueillis. Encore merci, PFM 99.9, c'est gratuit, il n'y a pas de pub, profitez à fond, les copains. J'ai réussi à le caser. Non, mais c'est vrai que souvent, voilà, c'est beaucoup plus léger et tout, et en aucun cas, voilà, on voulait rigoler de l'horreur qu'a vécu l'ex-femme de Bertrand Cantat. En aucun cas, voilà. C'était vraiment pour, justement, en plus, montrer l'horreur des non-jugements, des violences, si je reprends la fin. Voilà, on témoigne toujours d'un noble sentiment de compassion accordé aux victimes. Mais là, pour le coup, c'était il y a 4 siècles, quoi, en ce qui concerne l'histoire que j'ai racontée.
0: Exactement. Vous pourrez retrouver aussi ce podcast sur le www.radiopfm.com. Ces histoires, en fait, c'est vrai que j'avais un peu potassé quelques histoires. J'avais pris Bertrand Cantat parce que au niveau français, c'est dernièrement, même si ça remonte déjà, ce qui a été le plus choquant. Voilà. Et puis après, c'est vrai qu'il y a des histoires qui avaient été beaucoup plus vieilles. Hein. Tu dis le 17e siècle avec j'ai oublié son prénom.
1: Comment ça, tu as oublié Carlo Gesualdo?
0: Ouais, voilà. Bon.
1: Lui qui s'en sort vraiment bien.
0: D'accord, mais justement, faut pas oublier ce qui s'est passé. Et même si nous,
3: avec une grosse parenthèse, c'est que il y a deux des personnes, sur les quatre personnes dont on a parlé, il y a deux des personnes qui ont vécu une vie quand même très très belle après, à savoir Bertrand Cantat qui faisait encore des festivals, que moi j'ai vu au Man Square avec Détroit notamment.
0: Exactement, j'ai vu aussi avec Détroit. Ouais.
3: Bon, avec mon ami, c'est mon pote qui a dit on se barre, c'est Bertrand Cantat. Moi à l'époque, j'étais pas trop renseigné sur le sujet, du coup j'avais suivi. Mais.
1: T'avais pas la radio, t'avais pas PFM. T'étais pas au courant.
3: Non, il était pas au courant.
1: Il y aura bientôt une émission.
2: En 2003, merde.
1: On fera des petits trucs de presse.
3: J'avais 9 ans. Mais bref, c'est important aussi de dire qu'il y a des mecs qui s'en sortent en toute impunité.
1: La plupart du temps, on peut rappeler les chiffres. Hein, c'est 10% des plaintes qui sont écoutées, 1% qui sont traitées, quoi. Si je mets les enfants avec. Je pense que tu te trompes quand tu dis qu'il y a que 2 cas. Où ils ont vécu une belle vie. L'Italien dont je parlais, il est devenu super riche.
0: Ah ouais, il était châtelain.
3: Bertrand Cantat s'est bien passé, le tien aussi.
1: Ouais, mais l'autre, il a bien vécu aussi.
0: Phil Spector et Charles Manson ont fini en prison et sont morts en prison.
1: Mais adulé, non ? Ils étaient pas. Enfin, lui, il était devenu fou, non, quand même, Charles Manson.
0: Je pense pas que ça soit.
1: Il était pas malheureux, le mec. Il a écrit des livres.
0: D'accord, mais il était en prison aux États-Unis. Je pense pas que ça soit la vie la plus appréciable que tu veux.

0: Oh, quand t'as une croix gammée sur le front aux États-Unis.
1: On pourra parler de ça peut-être dans une autre émission.
0: Ouais, consacrée à Bruno Retailleau.
1: On verra ça. Tiens, on va finir dans la fureur la plus totale.
0: Sans jeu de mots.
1: Avec Drum Corps. Drum Corps, avec cet album qui
2: tu
1: s'appelle.
2: Tu vas quand même pas faire une chose pareille.
1: Bah si. Donc voilà.
0: Si
2: après
0: le magicien.
2: Tout ce travail.
1: Ouais.
0: C'est le magicien.
2: De lecture.
1: Breakdown par Drum Corps, c'est bon ça. Bye. Salut tout le monde, ciao.
0: Salut, ciao. Merci tout le monde.
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1: Souvent. Selon certains, c'est même tout le temps. Je suis sûre que tu as deviné, tu sais ce que je fais. Je suis professeure. Du plus profond de mon cœur, avec tripes et boyaux, j'enseigne à des minots. Alors c'est vrai, j'enseigne en milieu particulier, je suis en centre éducatif fermé. J'ai découvert un autre univers, parce qu'avant j'étais en primaire. Placés par la justice, ces jeunes arrivent là. Le dispositif du CEF alors se déploie. Ils sont accueillis, étudiés, bilantés. Ainsi, à chacun, on propose un projet. Évidemment, ma partie, c'est la scolarité. Première étape, leur faire aimer. La plupart sont décrocheurs et ne portent pas l'école dans leur cœur. Mais une fois que le lien est créé, ils essaient réellement d'adhérer. Dans ma classe, il y a des bonbons et du thé. C'est une bulle, c'est un cocon ouaté. On parle, on se confie, bon, parfois aussi on étudie. Quand ensemble on arrive à concrétiser le projet, quand l'imaginé devient concret, après 6 mois, je les laisse s'envoler. Il laisse une trace en moi. L'aventure est différente à chaque fois. Parfois de bonnes nouvelles suivent. Parfois ils partent à la dérive. Une graine, voilà ce que j'ai planté. À eux maintenant de l'arroser dès qu'ils seront prêts.

Il était tard, mais bien trop tôt, dans la nuit noire, à fleur de peau, quelques pensées, des idéaux, elle implosait sous tous ces mots. La goutte de trop. C'était cet énième commentaire qu'elle connaissait déjà par cœur, qui avait pour but de la faire taire par le silence de son cœur. Un jour chez elle se présenta l'occasion d'être seule un instant. En 10 minutes s'effaça l'horizon de sa vie d'enfant. Sa vie d'enfant. Où elle escaladait les arbres, cueillait les fleurs du printemps. Où elle dessinait d'un don rare ce qu'elle découvrait dans les champs. Où elle appelait sa maman, lui montrant ses dessins fièrement, sans savoir qu'il serait à côté des roses sur sa tombe posée. Il était tard mais bien trop tôt.

0: le reconnaît, elle défendait. Le gars s'en prenait à sa mère, et de manière sévère. Un couteau et puis le brouillard. Elle ne se rappelle plus, le noir. Lui, il est dehors, soigné. Elle, elle est là, enfermée. D'elle se dégage une force, un aspect dur, parfois féroce. Elle parle de sa fratrie, de son petit frère, et elle rit. Elle rit jusqu'aux larmes, et là, elle rend les armes. Elle sera éducatrice spécialisée. Elle l'a décidé, quitte à reprendre le lycée, s'occuper des autres, c'est sa destinée.
1: Nous sommes une et plusieurs. Nous sommes l'action qui efface les pleurs, la douceur qui surmonte les peurs. Nous sommes une et plusieurs, éparpillés dans la douleur, nous sommes les poussières d'étoiles qui ravivent les cœurs. Nous sommes la meute et la flamme, plus victime devant tes mains sales. Je me suis cachée sous des sourires, à moitié morte, à moitié libre. Regarde-moi bien dans les yeux. Tu ne peux plus étouffer mon rire. Nous sommes une et plusieurs. Nous sommes la meute et la flamme. Nous sommes le silence meurtri, la violence sous scellé. Au détour d'une rue, tu nous croises, nous lis. Des phrases collées comme pour réveiller les murs, en attendant le bruit d'une société qui mûrit. Nous serons les sorcières qui renaissent de leurs cendres. Nous sommes ces accoucheuses en quête de vérité. Nous sommes le souffle des gorges nouées, nous sommes dangereuses et connectées, fières comme les gardiennes du chakra sacré. Ça vient souvent d'une lignée, les femmes tressent leurs liens entre elles quand tout est nié. Des générations sacrifiées donnent des enfants balafrés, les mémoires ont un goût amer de schémas répétés. Je parle bien de transgénérationnel, ou peut-être d'une faille originelle. En tout cas, le vide est bien réel. Les anges mutilent leurs ailes. Chaque humain qui souffre, chaque enfant qui souffre. Dans chaque humain qui souffre, il y a un enfant qui appelle au secours. Les bruissements du théâtre à ciel ouvert n'arrivent pas à couvrir les aléas permanents. Quand tu te poses, tu entends, tu ressens et perçois. Nous ne sommes pas seuls à voir nos âmes, vous et moi.
0: Jeune femme qui se présente à toi, pas une fille de 15 ans, non, une femme au regard défiant. Et puis, tu échanges, tu causes, et son vécu, elle t'impose. 15 ans et elle se sent maman, du petit bout de 6 ans de son amant. Lui, elle l'appelle son mari. Je l'écoute me délivrer sa vie. J'essaye de ne pas juger. Mais j'ai du mal à m'en empêcher. Mon cœur crie. Et ta jeunesse volée. Au début de notre histoire, à sa vie parfaite, Iris semble croire. Et puis l'armure se fendille. Apparaît doucement la petite fille. Iris a peur. Elle ne l'avoue pas. Mais ses pleurs, ses questions se posent là. La justice et la mort font partie de ses journées. Son frère, lui, n'a pas géré. Son idole s'est suicidée. Des disputes avec sa mère, son beau-père, c'est ce qui l'a amenée dans la galère. Elle trempe dans des affaires pour financer sa misère. Avec son mari, elle partage tout, jusqu'à l'arrestation qui met un terme à tout. Le CEF pourrait être une bouée, mais Iris refuse de se l'avouer. Ce qu'elle pense, c'est pourquoi. Me laisser aller, ressentir de la joie, pourquoi une nouvelle vie me faire goûter, et puis après, Que va-t-il se passer? Elle sait. Un retour dans le quartier, elle appréhende, elle a balancé. Elle sait qu'à un moment, elle va payer. Elle ne parle pas de justice, de peine. Elle parle de représailles et de haine. Passe le temps, se poursuit le placement. La rumeur enfle, s'éteint, hérissement. Pas de fils, pas de mari. Elle s'est inventée une vie. Thank you.

0: celle-là. C'est un petit chat.
1: Oui, des actes, elle a commis.
0: Bah, sinon, elle serait pas ici. Ce qui me fait triper, c'est sa totale honnêteté et son impressionnante gaieté. Elle a des yeux bleus à tomber et un beau visage de bébé. Elle aime les câlins serrés, mais elle jure comme un chartier. Elle en a dans la tête, la petite. Elle est loin d'être bête. Pourquoi la scolarité ne l'a pas sauvée? Faire partie de la bande, passer en premier. Un petit frère décédé, la maman qui a vrillé. Dehors, c'était le refuge. Du fait, place au grabuge. Déferment face au juge, ça bat alors le déluge. La communauté de Stella est en prison. Ils sont tombés à raison. Pourtant, un retour chez elle, c'est ce que Stella de ses voeux appelle. Et puis, à force de déception, de décevant retour à la maison, Stella s'est fait une raison. En semi-autonomie, elle a emménagé. Dans sa région, elle est retournée. Sa propre vie, elle doit débuter. Tout est à créer. Moi, je sais que tu peux y arriver.
2: Vous raconter que quand j'étais une petite fille, je pensais, j'avais cette croyance qu'il fallait surtout pas déranger, pas parler trop fort, pas poser de questions, pas dire ce qu'on pense, pas exprimer ses envies, pas exister finalement. À ma manière, j'ai un peu résisté en écrivant les questions retenues et les mots non dits.
0: Regret. Mesdames, messieurs, Élise a annoncé que le futur, elle ne peut l'imaginer. Vivre dans un squat, c'est son projet. Quoi ? Passer le CFG ? Non, Élise n'est pas écervelée. Son niveau scolaire est pas mauvais. Mais non, non, non, Karine, pas de projet, s'il te plaît. Je veux plus être un objet, je veux décider. Mais moi, Élise, ce que je te propose enfin, c'est de prendre ta vie en main, de choisir un métier, de construire, de respecter. Je veux pas. Je veux juste subsister.

0: Emma. Pour elle, j'ai beaucoup, tout essayé. Elle aussi, elle a tout essayé, mais pour me choquer. Je veux devenir prostituée. Ma vie, c'est comme ça que je la gagnerai. Ou alors,
1: je serai sugar bébé.
0: Les vieux, ils ont pas peur de rincer. Quoi? T'es choquée? Je dirais pas ça. Plutôt embêtée parce que pas de CAP prostituée. Je connais ton passé. J'ai été briefée. Petite fille délaissée, brisée, abusée. Elle ne sait pas dans le groupe s'intégrer. Elle laisse l'équipe épuisée. Elle vient en scolarité. Elle vient faire des dictées. Elle a tellement de mal à se laisser corriger. Emma, elle veut tout contrôler. Son programme, son planning, tout gérer. Les gens, les jeunes, les pros, les diriger. Elle fait tout pour agacer. Elle titille à l'excès. Soudain, des cris. Une mise au sol. J'ouvre la grille, cours, ça s'affole. Un jeune est à terre, maintenu par la cuisinière. Il hurle. J'en peux plus, je vais me la faire. Emma, en cuisine, récupère un couteau à beurre. Prête à se défendre? A-t-elle peur? C'est Alex, la maîtresse de maison, qui la ceinture. Elle lutte, le couteau, ça hurle, jusqu'à ce qu'Alex dise « J'ai des enfants !» Emma rend les armes. Le couteau, elle le tend.
2: Le jeune, au sol, continue de s'énerver.
0: Emma jubile d'avoir réussi à le toucher. Comment tu veux l'apaiser? Et puis, Emma entre au studio. Elle rappe, écrit des mots. Là, elle peut se poser un instant. Là, elle accepte de rester un moment. Son son, elle t'autorise à l'écouter. Mais pas quand elle est à tes côtés. Elle veut pas être félicitée, moquée. Emma, je la comprends vraiment pas. Aucune idée de ce qu'elle deviendra. Elle-même n'envisage pas, ne se projette pas. Comment l'aider? Aucune putain d'idée.

Le poème s'appelle « Je te déteste ». Est-il possible de haïr et d'aimer à la fois? Je suis habitée par ces deux sentiments, tu vois. Tu m'énerves tellement que je veux t'embrasser et je t'aime tellement que j'en vois tout valser. C'est sûr, je suis victime d'un coup de fourbe. Mes émotions s'en mêlent et je m'y embourbe. Parfois, j'avoue, j'aimerais de nouveau sentir ta peau sous mes doigts et ton corps qui s'abandonne quand tu t'endors contre moi. Seulement, quand ton désir s'éveille et que tes caresses attisent le mien, je ne sais pas pourquoi, mais on se perd en chemin. Seul, tout seul, tu décides de sonner la chamade. Mon cœur se met alors à battre la charade. Comment se connecter à... si je suis mise hors jeu? Est-ce que ce qu'on a vécu était vraiment si creux? Les questions se bousculent, mais tu ne me rassures pas. Les absences de réponses ont eu raison de moi. J'ai tenté de t'expliquer tout ça, non sans peine. Mais dépitée et désabusée, j'ai fini par déclarer ma flemme. Je ne suis pas amère, c'est mon côté fleur bleue. Je garde le souvenir de deux flous amoureux, passés à côté d'une histoire fantasmée, celle d'un amour fou, celle qui fait vibrer, celle qui aurait pu, celle qu'on a loupée. 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

J'avais beau chercher dans le fond de ma mémoire, je n'arrivais à me souvenir de rien. Pas même d'une piste, de quelque chose de bizarre, qui prouve que ça avait bien eu lieu. Que voulez-vous que je vous dise? C'était même plutôt le contraire. Finalement, je me suis décidée de parler à Eugénio. Vous ne pouvez pas savoir ce que ça m'a coûté. Je suis restée 2 semaines sans dormir, parce que je n'osais pas lui dire. Et lui, comme je l'y attendais, il a tout nié, catégoriquement, en montant sur ses grands chevaux. Qu'est-ce que vous voulez que je vous dise? Au début, je ne voulais même pas le croire. Je pensais que ma fille était folle, qu'elle délirait, que ce n'était pas possible. Je n'ai même pas osé en parler à son père, pour vous donner une idée. Elle m'avait dit qu'il lui avait proposé de lui apprendre à embrasser comme les grands. Et au début, ça lui avait plu. Ça lui avait plu d'avoir un secret. Ça lui avait plu que son père fasse attention à elle, qu'il ait avec elle une relation privilégiée. Elle avait envie d'attirer son attention, de gagner l'affection de ce père qui était si peu présent à la maison. Et quand les choses étaient allées plus loin, elle avait pensé que c'était sa faute. Si elle n'avait pas su dire non à temps. Si elle n'avait pas crié ou quelque chose comme ça. Elle ne pouvait raconter ça à personne, bien sûr. Elle avait décidé de le recouvrir d'un voile d'oubli, comme si elle l'avait simplement rêvé. Il avait tout nié, donc, catégoriquement, en montant sur ses grands chevaux. Martita était folle. Elle avait entendu quelqu'un à la clinique raconter une histoire comme ça, et elle la reprenait à son compte, pour se faire remarquer ou pour se venger de Dieu sait quoi. Il y avait une moitié de moi-même qui croyait que ça pouvait être vrai, et l'autre moitié qui me disait que c'était impossible, qu'une jeune fille invente une chose pareille, surtout une fille aussi bien que Martita. J'étais en train de devenir folle. En un mois, j'ai pris 10 ans. Je ne savais vraiment pas qui croire, que voulez-vous que je vous dise. Le pire est de penser que je ne serai jamais sûre. Il n'y a jamais eu de preuve, encore moins des confessions de la part de mon mari. C'était la parole de la fille contre celle du père. Si je me suis décidée à demander le divorce, ce n'est pas parce que j'avais une confiance aveugle dans la parole de Martita, mais simplement parce que, à choisir, je préférais ma fille à son père, et il fallait que je prenne parti. Je me sentais coupable. Je ne sais pas ce qui s'est passé ou non, mais je sais que j'ai toujours tellement fait attention à l'extérieur que je n'ai jamais surveillé au dedans. Occupée que j'étais à sauver les apparences, à cacher l'enfer à la maison. Il est possible que ça ait vraiment eu lieu. Il est possible aussi que ma fille ait été si triste de vivre comme ça qu'elle a tout inventé, parce qu'elle était trop malheureuse. Mais dans tous les cas, c'est ma faute à moi. Parce que j'ai voulu sauver mon couple, alors que ça n'avait plus rien d'un couple. Si je m'étais séparée, les choses auraient dû tourner différemment, autrement. Je suis coupable d'avoir laissé ma fille grandir dans un foyer sans amour, avec une mère aigrie, et toujours sur son dos tellement elle était seule. J'avais tant besoin de son affection pour compenser celle que je n'avais pas, que je ne l'ai presque pas laissée vivre. C'est pour ça que j'ai dit à Eugénio que je voulais divorcer. C'est pour ça que je lui ai dit, parce que je me sentais coupable, vous comprenez? Donc on invente des mythes, de violeurs au fond des tunnels avec des poignards qui font très peur, comme des Jack l'éventreur. Les violeurs sont des pères, des frères, des oncles, des monsieur tout le monde,

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6: Hola, tu es bien ici, tout en haut, à nom de ces cadavres skis.

Ne descends pas, pas tout de suite. Sors cette vieille carte qui te garde dans la boîte à gants et que tu n'as pas encore joué au CGT. Déplie-la. Maintenant, mets-toi debout. Sors une pièce de ta poche et jette-la par-dessus l'épaule. On va où la pièce tombe. C'est bon? Oh, je le savais, c'est bien le Japon.

C'est notre 13e émission. Tu te rends compte? Dans les arcanes du tarot, la lame 13 est la carte de la mort, mais aussi de la transformation.

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Un signe est tout ce qu'elle veut. Donne-moi les pouvoirs, je ne veux soin que de rire.

Comment ça se passe dans les sphères? Dis, aujourd'hui, je sors tous mes artefacts ésotériques pour te dire que le haut est en bas, et le bas est en haut, que le début est la fin, et que l'alpha et l'oméga ne sont que deux lettres d'un alphabet sourd et muet.

J'ai un problème tous les matins. La confiture disparaît. Je ne sais pas ce qui est arrivé à mes œufs. Il n'y a plus de yaourt frais. Vaudrait mieux que je jette un œil. Quelque chose bouge derrière ce verre. Et j'ai un pressentiment. Et ça me fait peur d'une certaine manière. Je pense actuellement qu'il y a un homme dans mon frigidaire. Je vais devoir prendre des mesures. Parce qu'il a commencé avec les boissons. Ce petit homme me rend folle. Il a bouffé mes noix de coco. C'est vibre une paranoïa. Il a empoisonné ma chirimoya. Cela peut durer toute ma vie. Ou la vie de l'homme dans mon frigidaire.

Même si cette émission est loin d'être un modèle d'émission, j'espère que c'est un lieu où ta tête peut vagabonder en toute liberté.

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0: Dans ce lieu singulier, oublié du soleil, grandit à l'infini par réverbération, un cri universel vous enjoignant l'éveil. Ce cri, mes chers amis, c'est l'esprit des bas-fonds. Bonjour à tous et bienvenue dans la 12e saison des Comptines du Forgeron, votre émission métal tous les dimanches de 15h30 à 17h avec de multiples rediffusions tout au long de la semaine sur Radio PFM. Ravi de vous retrouver ici, Adrien au micro, vous m'avez reconnu. Et aujourd'hui, je ne suis pas tout seul, le studio est bien plein déjà parce que Laurie, tu es là, salut à toi.
1: Salut, salut tout le monde.
0: Fidèle au poste comme toujours, est-ce que tu as passé une bonne semaine ?
1: Très bonne semaine, comme d'habitude.
0: Est-ce que tu as vu des concerts cette semaine ? T'es un peu notre actualité concert chaque semaine.
1: Alors, vendredi, je suis allée voir Sungrave.
0: Qui était venu dans cette émission.
1: Oui, qu'on a reçu dans l'émission. Et puis, Embers.
0: Est-ce que tu as passé une bonne soirée ?
1: C'était une très bonne soirée, très chouette.
0: Fort bien. Et aujourd'hui surtout, alors on vous l'avait teasé la semaine dernière, aujourd'hui il va y avoir besoin de parapluies et de costumes de cosmonautes, les deux en même temps, j'insiste, parce qu'aujourd'hui on reçoit les Rain on Mars. Salut les gars.
2: Hello.
0: Ravi de vous retrouver aujourd'hui pour ce direct. Alors pour commencer, est-ce qu'on peut avoir un petit tour de table vocal pour que les auditeurs sachent associer une voix à un nom?
3: Alors salut, moi c'est Edouard, du coup je suis le guitariste soliste du groupe.
0: Salut.
3: Salut à tous.
4: Salut, moi c'est Thomas, le batteur du groupe du coup. Bonjour à tous.
5: Moi c'est Julien, je suis le bassiste. Bonjour à tous.
6: Eh bien bonjour à tous, moi c'est Lux Redfire, le chanteur du coup du groupe Rain on Mars.
0: Qui en plus a un pseudo stylé, c'est le chanteur donc il fallait que t'aies un pseudo stylé.
6: Bien évidemment.
0: Déjà pour commencer, comment ça va les gars ? Ce dimanche après-midi fort sympathique.
4: Ça va nickel.
3: Nickel, nickel.
4: Ça va bien. Il nous manque juste un membre qui n'a pas pu venir parce que sa gonzesse a encore une fois oublié ses clés.
0: Donc il est resté enfermé à l'intérieur.
4: C'est ça.
3: Il n'est pas pris en otage, un premier.
4: Non, il est parti en vacances. Voilà.
6: Il est parti en vacances. Il y a eu la petite chance d'être parti au soleil, quoi, tu vois.
4: C'est ça.
0: Et c'est bien d'être légèrement hors saison comme ça. En plus, on peut en profiter sans le monde. Enfin, c'est juste avant les vacances de la Toussaint.
4: C'est pas question de ça, c'est question de pognon.
0: C'est-à-dire
4: qu'il a capté que c'était moins cher, donc il s'est dit, moi je pars.
0: Ah oui, mais ça compte, voilà. En pleine inflation.
4: Tout à fait.
0: Ça compte. En tout cas, on est ravis de vous retrouver aujourd'hui. Alors, j'ai envie de commencer vraiment par la base de la base, mais j'avais envie de vous demander comment vous vous étiez rassemblés autour de ce projet et notamment autour de ce nom, Rain on Mars, parce que c'est vrai que la planète rouge, de manière générale, elle inspire beaucoup de monde et visiblement beaucoup de monde dans la région, parce que vous avez aussi nos compatriotes régionaux de Rush on Mars qui sont inspirés par la planète rouge aussi. Mais vous, comment vous vous êtes rassemblés autour de ça et comment vous avez choisi votre nom ?
5: Rain on Mars a commencé par un projet solo, c'était le mien de base. J'avais repris la musique après avoir arrêté la musique pendant plusieurs années. Et j'ai commencé à composer tout seul dans mon coin. Et j'ai commencé à avoir des retours assez positifs sur ce que je commençais à produire, bien que c'était encore assez balbutiant. Et je cherchais un nom pour histoire de. Et je cherchais à recruter parce que je commençais à avoir mes limites, les limites de ce que je pouvais faire tout seul.
0: T'as pas voulu faire home orchestre
5: Je le fais, mais j'ai ressenti le besoin de faire ça avec d'autres personnes.
4: Faire du violon avec sa basse, par exemple. Tu vois, ça.
5: Voilà, j'ai commencé à expérimenter en tous les sens. Et je cherchais un nom pour essayer de montrer un petit peu où je voulais aller et montrer que le projet avait en tout cas l'ambition d'être un peu sérieux. Et je regardais un documentaire à ce moment-là. En fond, il y avait un documentaire qui parlait de ça. Et j'ai trouvé l'image de. Parce que c'était un reportage qui expliquait que certains canaux sur Mars étaient d'anciens lits de rivière, ce qui tendait à prouver qu'il y avait bien eu de l'eau à un moment donné. Et j'ai trouvé l'image assez poétique. Donc ça m'a plu. Donc j'ai traduit le nom en me disant bon, je changerai plus tard s'il faut. Sauf que j'ai jamais trouvé, jamais trouvé mieux que ça. Donc je l'ai gardé. Ensuite j'ai commencé à poster des annonces un peu tout azimut pour essayer de trouver des camarades et puis ça a pris du temps, je cache pas, parce que le projet était assez précis. Donc du coup trouver les musiciens qui collaient à ce que j'avais besoin, c'était assez compliqué. Et puis ils sont tous venus petit à petit. Il y a eu Edouard qui est venu en premier.
3: Salut.
5: Edouard qui est venu en premier. Ensuite il y a eu Thomas, si je dis pas. Puis Luc et Kieran qui sont arrivés à peu près en même temps. Ils sont arrivés à peu près en même temps l'année dernière.
6: C'est ça, l'année dernière.
0: Il a révélé ton vrai nom, c'est terrible.
4: Le mythe s'effondre.
6: Pourtant, le pire, c'est pas comme si je l'avais drivé quoi, sur le sujet. Quoi, mais bon.
2: C'est pas grave, ça, quelques heures de média training en plus, ça viendra.
6: Oui, ça ira.
5: C'est ça.
2: Mais dès lors, Julien, est-ce que tu dirais, alors je lance ça comme ça et vous avez le droit de me contredire, mais est-ce que tu dirais que quelque part vous fonctionnez un petit peu comme Iron Maiden, c'est-à-dire les idées viennent du bassiste et puis après ça s'orchestre un peu collectivement, ou est-ce que à force tout le monde s'est mis à composer, tout le monde s'est mis à amener des choses?
5: Je me trompe dans la perception de la chose, mais je lance souvent l'idée de départ, ouais, ou l'impulsion.
3: Puis après, on se greffe dessus.
5: Et ensuite, ils se greffent tous dessus, ils changent ce dont ils ont besoin de changer, ils apportent ce qu'ils ont envie d'apporter, puis je m'assure de la cohérence du tout à la fin.
7: Ouais, c'est-à-dire qu'on a décidé en fait d'harmoniser, si tu veux, la direction artistique. Là, par exemple, on est en train de travailler sur un album, et on a une direction artistique bien précise. Et pour toute la partie compo, c'est Julien qui s'en occupe dans la globalité, déjà parce qu'il sait très bien faire ça. Et comme dit Julien, après ouais, on vient se greffer, modifier les trucs si ça nous plaît pas trop, et puis on s'orchestre un peu comme ça, ouais.
1: Et les textes aussi
5: pour le coup, oui, enfin bah, en partie
7: c'est un peu là, les textes c'est un peu un mélange de tout le monde, tu vois. Sur l'EP ça a été le cas, sur l'album ce sera aussi le cas,
5: voilà.
7: On a un thème à traiter en fait de par la direction artistique, et puis après c'est bah tiens, pour tel morceau j'ai fait tel texte, dites-moi ce que vous en pensez. C'est toujours un travail collectif, parce que on a toujours dit, on a un groupe, on fait les choses ensemble et pas chacun de son côté. Voilà, après
3: c'est l'architecte et les décorateurs, quoi.
7: Ouais, c'est ça. Ouais.
6: Oh, c'est joliment dit.
7: De temps en temps, tu
6: t'améliores quand même.
7: Et toi, tu fais des études. Hein.
2: Bah, ce que je vous propose, c'est qu'on donne un premier aperçu à nos auditeurs de ce que vous faites. Alors, on va s'écouter donc tout au long de cette émission votre premier EP. Et je vous pose pour la première fois une question que je vais poser un certain nombre de fois. Qu'est-ce qu'on se met?
7: Ça
2: vous la coupe, hein.
7: Si on commence dans l'ordre de l'EP qui n'est pas dans l'ordre,
3: my bad.
7: Ce sera avec Rebirth.
2: Mais... Eh ben on peut faire ça.
5: Ouais, Rebirth.
7: C'est,
5: ouais,
7: c'est vous qui décidez après.
6: Ouais, bah, allez, Rebirth, c'est pas, tu donnes l'idée, vas-y, on va te suivre, hein, tu sais comment on est. Hein.
7: Allez,
2: eh ben allons-y.

0: Vous êtes sur Radio PFM à l'écoute des Comptines du Forgeron et on venait d'entendre Rebirth de Rain on Mars. Le groupe est avec nous aujourd'hui dans les studios. Et alors j'ai envie de commenter direct en disant que c'est marrant, pour un début d'EP, vous commencez en brutalisant pas trop les gens quelque part.
1: C'est ça.
0: On y va tout doucement, mais en même temps très chouette. Et avec un style qui fait un peu penser à cette musique un peu entre rock, grunge et hard rock qu'on avait à la fin des années 90, début 2000, qu'on se trouvait notamment dans tous ces films qui étaient en général moins bons que leur bande originale, genre Daredevil ou des choses comme ça. Il y a ce petit côté un petit peu Creed, un peu Hinder, etc. C'était la volonté de départ d'aller grappiller au niveau de ce style, ou est-ce que c'est un peu quelque chose qui vous est tombé dessus dans la pratique?
2: Dans l'intention, en tout cas, c'est à peu près c'est un résultat que je visais. Après, je vous préviens, je vais le dire, le premier qui me fait une réflexion, je m'en vais. Moi, j'ai grandi directement là-dedans. Moi, je suis le plus âgé du groupe.
3: Papy.
2: Donc,
3: voilà,
2: j'en étais sûr.
4: Bah, il avait déjà 40 ans à cette époque. Ouais. Donc, forcément.
2: C'est ça. Donc, moi je voulais insuffler ce genre d'ambiance. J'avais envie d'insuffler ce genre d'ambiance. J'ai grandi directement avec ce genre de référence et ça me parlait déjà. Et j'ai la chance que ça leur parle un petit peu aussi d'ailleurs. On y réfléchit.
1: Ouais, quand t'as regardé ça, moi j'étais même pas encore né. Hein. J'étais même pas au statut de création. Hein, donc,
4: je crois que mon père n'était pas né même. Pour te dire. Hein, c'est...
2: Même ton père m'appelle monsieur.
1: Après, pour ce morceau, dans la création de ce morceau, en fait, ce qui est assez drôle, c'est que ces paroles-là devaient pas se greffer sur cet instru-là.
5: Tout ouais. S'est passé sur une moquette magique dans un grenier. Quoi.
1: Voilà. C'est ça, en fait, si tu veux,
0: tu l'as fumé la moquette
5: magique? Non.
1: En fait, si tu veux, l'histoire c'est cool. Mais, je sais pas si vous avez eu l'occasion de lire un peu la description de l'EP, mais c'est un EP qui fait aussi hommage. Un EP hommage. Donc les deux premières chansons sont vraiment, ouais, pas dire consacrées, mais on a imaginé ça comme une histoire. Et donc en fait, la première chanson raconte un peu la descente aux enfers du personnage qu'on suit tout au long de l'EP. Et en fait, c'est arrivé. Donc j'avais écrit les paroles comme ça. On avait tout mis au tableau parce qu'on a un gros tableau. Hein, bref. Et puis un jour, donc on bossait hein, une instru qu'on n'arrivait pas à caler les paroles dessus. C'était un foutoir, c'était horrible.
5: C'était
1: quoi.
5: Un vrai bordel.
1: Et puis un jour, il y a Karen qui se pointe, donc celui qui est pas là. Hein. Il prend une guitare acoustique, il fait hey les gars, regardez, hier soir, j'ai bricolé ça. Il sort le riff que t'entends au début de la chanson. On se regarde tous, on regarde le tableau, et voilà, chanson était faite. Mais c'est arrivé comme ça, claquement de doigts.
2: C'est vrai.
1: Et ça a donné ce que.
2: Une heure chrono, lui.
1: Une
2: heure chrono, c'était plié.
1: Mais c'est tombé sous le sens, quoi. C'était, tu vois, l'éclair.
0: La magie.
1: Ah non, mais
5: c'était. C'est exactement
1: et
5: ça.
1: Et on était encore une fois allongés sur la moquette magique. On va expliquer quand même ce qu'est la moquette magique.
5: Ouais, va falloir.
1: Alors, faut savoir que le studio de répète, donc le studio d'enregistrement en répétition de Rain on Mars, il se trouve chez ma femme, donc moi le batteur. Donc, au grenier de ma femme, bonjour ma femme, si tu m'entends. Ma petite femme. Donc en fait, quand on est allongé sur cette moquette, il se passe un truc, c'est qu'à chaque fois on pond des morceaux qu'on trouve incroyables.
5: C'est un truc de malade.
1: Genre
4: surtout après les siestes.
1: Surtout après les siestes. Ouais, voilà. On fait la sieste sur la moquette, on se relève et là il y a toujours quelqu'un qui va te sortir un banger et ça va finir. Ça arrivait, c'est sur l'EP, c'est le cas de trois morceaux.
5: Ouais.
0: Du coup, la sieste, elle fait vraiment partie de la routine de répète. C'est-à-dire que
1: non, on n'a pas le temps.
5: Non, pas du tout.
4: Avec l'âge de Julien, oui, du coup.
2: Des fois, ouais.
0: C'est vous arrivez, vous pioncez pendant une heure et demie et après vous composez des trucs.
1: Non.
5: Même pas, ça dure genre, c'est une sieste de genre 5 minutes, pas plus quoi. C'est une micro sieste en fait, mais c'est une micro sieste qui nous permet de trouver une inspi et puis de partir un peu partout.
2: Getaï avait été fait comme ça
1: aussi. Oui, Getaï
5: avait effectivement été fait comme ça. Ouais.
1: Cocaïne aussi, Rebirth.
2: Ouais, c'est vrai, voilà, Cocaïne aussi, ouais.
1: Par Rebirth, on avait un élément, un autre qui fonctionnait pas et t'as quelqu'un qui se pointe qui dit oh hier soir je m'amusais, j'ai trouvé. Alors en plus. Sur Rebirth, c'est pas du 4-4 ou du 3-4, tu vois, en termes de signature rythmique. C'est du 12-8.
0: C'est bien.
1: Ah, c'est très bien, mais c'est très chiant parce que quand tu veux l'enregistrer, il te faut un métronome. Mais quand t'as composé le morceau, que tu sais le jouer, mais que t'as même pas fait attention à la structure rythmique, toi, t'es devant ton ordi, il faut régler le putain de métronome. Et là, tu cherches comme un couillon pendant au moins 2 heures,
2: oui.
1: La structure est en mode 4-4, non c'est pas ça, 3-4, non c'est pas ça, ça commence à devenir compliqué là. Et finalement, on est tombé là-dessus.
0: Après, là, du coup, pour la prochaine fois, vous le saurez. En soi, 12-8, c'est en fait le double de Nothing Else Matters de Metallica, par exemple. Donc là, ça vous donne une espèce de ref avec ce morceau-là. Pour la prochaine fois, ça marchera. Vous serez déjà habitué. Ah oui, c'est du ternaire, ça marche, pas de problème.
1: Ah, mais le ternaire, on l'avait compris tout de suite, tu vois. C'est voilà, c'est juste que. Bon.
0: Et de fait, parce que vous parliez des paroles sans forcément trop spoiler, mais est-ce qu'on peut justement développer un petit peu ? Alors effectivement, moi j'avais lu la description qu'il y a sur votre site, mais c'est toujours mieux si c'est vous qui en parlez aux auditeurs. Là justement, Rebirth, surtout que tu parles du fait que l'EP c'est la descente aux enfers d'un personnage, et là ça commence par une renaissance du coup. Ça commence bien quelque part. Enfin, peut-être que ça va mal finir après.
1: Ouais, mais... en fait, c'est la renaissance du personnage, mais du mauvais côté, si tu préfères. En fait, tout part d'une. En gros, enfin, c'est un scénario classique, mais tout part d'une dispute. Et on se rend compte qu'en fait, le personnage, il pète un cap parce qu'il commence à être à bout de tout ce qui tombe sur le coin de la tronche, quoi, globalement. Et puis, il tombe petit à petit, il bascule dans. On sent en fait qu'il va basculer dans la drogue, et la renaissance, en fait, c'est la renaissance du personnage, mais du mauvais côté, si tu veux, des choses. Donc, ouais. Pourquoi le titre Rebirth ? Bah, c'est ça, c'est pour imager.
0: Cette espèce d'épiphanie autour de.
1: Ouais, c'est ça, c'est complètement. C'est une antithétique, on va dire, tu vois, c'est complètement en opposition avec ce qu'on pourrait attendre de.
5: Il utilise des jolis mots aussi. C'est travaillé.
1: Je parle la France, monsieur, moi. Donc voilà.
0: Laurie, tu voulais réagir ?
3: Oui, tu disais, Thomas, que c'était un album hommage. Est-ce qu'on peut en savoir un peu plus ? Sûr.
1: Alors, l'histoire, c'est. En fait, ça parle. C'est. D'une commune décision. On avait déjà des thèmes qui abordaient la mort, le suicide, les drogues, etc. Mais personnellement, mon histoire personnelle, en fait, c'est que mon demi-frère s'est suicidé à 21 ans, il y a maintenant 3 ans, je crois, si j'ai bonne mémoire. Et ça m'était un peu resté en travers de la gorge. Et en fait, j'avais juste écrit une chanson qui s'appelle Drive, qu'on écoutera tout à l'heure, qui parlait en fait de juste. Ça représentait en fait ce qu'on s'était dit avec mon frère, ce qu'on allait vivre. Et je l'avais traduit dans un texte pour une chanson, quoi. Et finalement, on a construit l'OP autour de ça parce que le thème était important. Et on s'est dit, bah, y a beaucoup trop de gens en fait qui ont cette vie de déchéance et personne n'en parle jamais. Et on s'était dit, bah, pourquoi pas mettre ça en musique sans récupérer l'histoire en se disant on va cartonner que ça. Non, c'est vraiment pas le but. C'est vraiment le but, c'est de rendre hommage à quelqu'un qui est oublié et qui a été oublié maintes et maintes fois dans sa vie. Donc c'est une façon pour nous.
2: Oui, puis sans sensiblerie excessive non plus.
1: Non.
2: Juste de tendre un miroir et expliquer que cette situation existe et que ces gens existent. Tout simplement en parler, puis laisser les gens se faire leur propre opinion.
1: Voilà, c'est-à-dire que ouais, moi j'ai récupéré le truc pour ma part, mais ça concerne bien plus de gens. On cite personne en fait. Oui. C'est vraiment un schéma de vie classique qu'on va retrouver chez plein de gens qui se droguent, qui ont pas de thunes, et puis que voilà, la vie c'est de la merde. Et voilà, c'est ça qu'on va un peu mettre en lumière, quoi.
0: Et alors, sans chercher nécessairement à trop creuser, mais est-ce que de fait cette démarche de composition par rapport à l'EP, est-ce qu'il y a eu un côté un peu thérapie collective ? Est-ce que toi ça t'a permis de mettre des mots un peu sur tout ce chapitre et
1: Pour ma part, c'est-à-dire que j'ai un rapport avec la mort qui est pas c'est-à-dire que je l'ai très très vite accepté, j'ai même bien accepté donc c'est pas comment c'était pas vraiment une thérapie, c'est juste que j'avais l'histoire, je voulais lui rendre hommage. À la base c'était qu'au travers d'une seule chanson et on était tous d'accord en disant une chanson c'est bien, il y a pas besoin de plus. Et après, c'est le reste de l'EP qui s'est construit autour. Mmh. Mais je ne veux pas dire malgré moi, mais presque, en fait, tout est venu ensemble. Tu vois, il y avait déjà des chansons. Quand je suis arrivé dans le groupe, il y avait déjà des trucs qui étaient composés. Je prends Last Day on Earth, par exemple, qui était déjà composé. Last Day on Earth, bah, ça rejoignait un peu l'histoire, tu vois. Donc voilà, après Rebirth, ça a été composé. À la base, c'était juste une dispute qui m'a donné l'idée. Et puis, bah, on a réussi à arranger le truc. Et puis après, on a eu Gataille qui parlait aussi de drogue. Bah, voilà. T'as les quatre chansons, après tu dis ok, bah la DA ça va être ça, on va tout articuler autour de ça. Et voilà, mais non, il n'y avait pas de côté thérapeutique pour ma part, hein, pas du tout.
0: Pas de soucis.
2: Mais ça avait été le cas pour les premiers morceaux du groupe. En tout cas, les morceaux avant que t'arrives.
1: Ah oui, avant que j'arrive peut-être.
2: En tout cas. Parce que moi j'ai fondé le groupe, j'étais en plein divorce, j'avais des soucis de santé et j'ai composé, je ne l'ai pas sorti. En tout cas, il ne sortira pas sous la forme où je l'ai fait à l'époque. Mais les tout premiers morceaux, la démarche était très dans mon corps. J'entends. Ça a été très cathartique. Hein. C'était très cathartique.
1: Putain, mais hey, on va apprendre.
2: Ah bah moi aussi j'étais à la fac.
1: Toi tu vas paripoliner la façade tant que.
5: Juste comme ça, vous savez que j'ai pas un vocabulaire aussi poussé que le vôtre.
1: C'est pour ça que tu chantes en anglais, mon grand.
2: Les gens s'en rendent compte. Hein.
3: Justement, pourquoi ce choix de l'anglais ?
2: Oh, bonne question, quand on y réfléchit un petit peu. Il y a une raison de... Attends, tu vas prendre un nouveau. Une raison un peu prosaïque à tout ça, c'est j'ai eu plusieurs projets avant Rain on Mars, et j'en avais eu un. C'était du rock, surtout c'était du grunge, c'était une sorte de mélange entre Noir Désir et Nirvana. On le faisait en français. C'est hyper compliqué à exporter. C'est très très compliqué. Mais même en France, hein, je veux dire, autant en Belgique, on n'avait pas tant de mal que ça à tourner. Mais en France, le rock en français, c'est super compliqué.
1: Ouais, c'est-à-dire en anglais, ça te permet de sortir de ta niche, quoi, entre guillemets.
2: Voilà. Et puis les codes sont pas les mêmes, surtout en termes d'écriture. Alors c'est pas pour critiquer les anglo-saxons plus que ça. Hein. Je veux pas faire dans l'anti-anglo-saxon primaire, mais pour la forme. Ça nécessite moins de rigueur qu'écrire en français. Je veux dire, en anglais, à partir du moment où ça tient, la structure tient debout, que la grammaire tient debout, que le texte a bien un sens, ça passe. Je suis pas obligé de me concentrer sur les tournures de phrases, à devoir compter en parallèle. C'est plus facile, en tout cas. En tout cas, pour l'exercice, c'est plus facile parce que j'ai écrit en français et maintenant j'essaye un peu en anglais. Mais ouais, les codes sont pas du tout les mêmes. C'était au début. C'était vraiment au début parce que je trouvais que c'était plus facile à exporter, que c'était un peu plus facile à exporter. Et quand j'ai commencé à faire évoluer la DA du groupe pour voir parce qu'une fois l'EP passé, on parle de quoi du coup ? Attends, de quoi on va parler ? Le français rendait pas bien. J'ai essayé, mais le français rendait. L'anglais semblait une langue plus naturelle, en ce qui me concerne. Hein. Je pourrais...
0: Pour revenir à quelque chose que tu disais un peu plus tôt, du coup, il y a les premiers morceaux du groupe, pour le moment, ils sont dans un coffre-fort scellé. Il y a des morceaux secrets de Rain on Mars qui sont...
2: Oui, enfin, il y en a un qui est sur l'EP, l'EP qu'on a sorti, qui en est issu. Et le restant, oui, je destine ces morceaux à d'autres projets du groupe qui sortiront avant un petit moment.
0: C'est-à-dire que même pas pour l'album, ou ce serait un truc vraiment à part ou...
2: J'ai essayé d'en caser un ou deux dans l'album qu'on est en train de faire, mais les ambiances de ces morceaux s'y prêtaient pas vraiment. Mais ces morceaux, j'y tiens à titre purement personnel, c'est des morceaux auxquels je tiens. C'est des morceaux qu'on a abordés en live, qui ont été bien reçus. Donc du coup, ça m'embête un peu de les mettre à la poubelle purement et simplement. Mais je voudrais, entre guillemets,
1: leur trouver une petite place.
2: Voilà, leur trouver une place plus appropriée. J'ai quelques pistes, mais je les ai pas encore tout à fait. C'est un projet assez compliqué à mettre en route. Mais oui, pour l'instant, dans le moment, il y a bien un disque dur planqué dans un coin où il y a à peu près... Il y avait combien de chansons dans Echoes ? Il devait en avoir 11.
1: Ouais, à l'ancienne, ouais, il y avait... Ouais.
2: Il devait y avoir 10 morceaux.
1: On avait un set de une heure et demie, quoi, un truc comme ça.
2: Ouais, c'est ça. Si tu... Ouais, ouais. Si on enlève une reprise ou deux qu'on avait bouclées et une chanson qui n'était pas à moi, ouais, genre dans le temps. Une chanson qui n'était pas à moi. Ouais, c'est ça, ça fait ouais, une bonne une dizaine, ouais.
0: Donc à surveiller, peut-être que dans 15 ans, il y aura un best-of des rarities de Rain on Mars, un peu comme avec tous les gros groupes, des ressorties de vieilles B-sides ou de raretés.
1: Une petite démo qui...
2: Ah bah si c'est ça, il y a de quoi remplir. Hein.
1: Ah voilà, ouais,
2: c'est les gars, je crois que j'ai une idée. Les gars, je crois que j'ai une autre idée.
1: c'est ça.
0: Ce que je vous propose, c'est qu'on continue d'explorer votre EP avec un deuxième morceau, donc la ritournelle. Qu'est-ce qu'on se met, braves gens ? Rebirth, c'est fait.
1: Bah là, justement, par rapport aux anciens morceaux, je dirais Last Day, qui était un ancien morceau qu'on a réadapté.
5: Tu veux rester dans les calmes quand même ? Si reste calme.
1: Ouais, ça permet de faire monter tranquillement.
5: Ouais. Allez.
0: On va secouer les gens après. Lux, ne t'inquiète pas.
5: Y a pas de soucis, je m'en fais pas, moi.
0: C'est parti du coup pour Last Day on Earth.

0: On laisse passer le souffle jusqu'au bout. C'était Last Day on Earth de Rain on Mars, toujours sur les comptines du Forgeron sur Radio PFM. Et le groupe est toujours avec nous pour en parler. Donc cette fois-ci, là, il y a quelque chose de très radical. Là, ce personnage qui dit que c'est le dernier jour sur Terre, qui va mettre fin à ses jours aujourd'hui. Sur cette EP, vous l'avez enregistré dans quelles conditions? Est-ce que c'était du tout fait maison? Est-ce que vous avez trouvé un super ingé son pour vous faire ça? Comment ça s'est fait?
1: On a trouvé un super ingé son, c'est Thomas.
2: Tout est fait maison et c'est un super ingé son en même temps. Voilà, c'est parfait.
0: Comme quoi, dans les deux cas, j'avais bon.
2: Hein. Voilà, c'est ça.
3: Et du coup, dans le même studio que la moquette magique.
1: Ouais, c'est ça.
0: Et sur quel laps de temps, en gros, est-ce que c'est un truc où vous avez fait single par single ou est-ce qu'il y a eu une grosse session où vous avez tout enquillé
4: Non, c'était single par single.
1: Ouais, parce que pour se réunir, c'est compliqué de.
4: Ouais.
1: C'est compliqué d'avoir un agenda avec 5 personnes.
4: Ouais,
1: en plus, on est tous dispersés, on a tous des boulots alimentaires en plus par-dessus le marché. Donc, se réunir sur le long terme, pour le temps d'album, c'était pas. En tout cas, pour cette EP-là, ça a été difficilement jouable. Donc, on s'y est pris petit à petit.
4: Ouais.
1: Mais Last Day on Earth, c'était déjà. On avait changé le texte pour coller, mais il était.
3: Mais les parties instrumentales ont été déjà.
1: La partie instrumentale était déjà plus ou moins faite.
3: Tout du moins guitare et basse.
1: Voilà.
4: En fait, c'est ça, c'est que quand on enregistre, on fait toujours en plusieurs étapes, donc t'as une prise guitare basse, on rajoute la batterie, on recale tout correctement, et puis après on prend le chant, et puis après t'as toute la partie mixage, on confirme tous ensemble, et si c'est bon, mastering, distribution, mais
1: arrangement quand on permet.
4: Arrangement quand c'est vrai. Ouais.
3: Parce que Julien, on est obligé de le canaliser un peu parce que des fois il a trop d'intention.
1: Un peu trop instrument. Trop,
4: ouais, mais tu vois, faut savoir que pour l'EP, tu vois, en termes de matériel. On n'est pas équipé, tu vois, on a une petite carte son deux entrées, un ordinateur, un micro champ.
0: C'est quoi, c'est une Focusrite Scarlett
4: 2i2? Non, c'est une Steinberg.
1: C'est une URC22.
4: URC22, tout à fait. Et puis c'est tout quoi.
0: Après, mais quand ça fonctionne.
4: Bien sûr. Alors après, on avait essayé de se casser la tête à se dire on va faire comme les pros, tu vois, on met un ampli guitare, un petit micro devant, ça va être super. Mais en fait, c'est de la merde. Et au bout d'un moment, il faut vivre avec son temps. On est en 2026, on a fait un truc qui s'appelle les VST. C'est super cool quand t'as des bonnes VST.
0: Pour avoir déjà joué avec vous, vous avez pas d'ampli sur scène.
4: Non.
0: De toute manière, vous faites tout au numérique.
4: Tout au numérique. Et t'as vu comment ça sonne. Bon, ça. Voilà. Après, la condition, c'est de bien régler son matériel, de bien régler ses presets. Mais même à l'enregistrement, tu vois, on peut prendre le pédalier. Bah, par exemple, Edouard, il va vouloir enregistrer. Il a fait son preset chez lui, il a fait son à lui. On veut capter ça et on veut pas le recréer. Bah, on branche dedans, on enregistre et puis.
3: Il me semble que c'est pour Drive où ça a fonctionné comme ça. Hein.
2: Bah, ouais, sur Drive, c'était exactement ça.
4: Il y a juste des trucs qu'on va enlever, tu vois. Par exemple, sur scène, il va jouer avec du delay, de la reverb, un petit peu de chorus, des conneries comme ça. On enlève tout, on garde juste. On enlève tout et on reproduit après dans la machine, quoi. Mais,
3: c'est de la censure, ça.
4: Mais non, après, sinon, ouais, ça s'enregistre assez bien. On arrive à faire des trucs vachement qualitatifs, je trouve. Avec trois fois rien maintenant, c'est quand même dingue quoi.
0: C'est vrai que ça s'est vraiment facilité sur ces dernières années. Là, c'est pas pour faire de la pub, mais là, du coup, les interfaces que vous utilisez, c'est quoi? C'est du Neural, du Kemper? Enfin, vous êtes sur Quad Cortex ou sur.
4: Alors là, tu me parles chinois.
3: Moi, mon pédalier, c'est un petit mower. Pareil, c'est pas. Enfin, ça reste de l'entrée de game quoi, mais ça sonne.
0: Ok.
3: Bien réglé, puis.
0: Nickel, parfait.
3: Pas besoin de plus.
2: Kyan, c'est du boss, si je me trompe.
3: C'est du boss, et je crois que ça y est, il est passé du côté de Mower aussi.
2: Oui, sur le dernier qu'il avait utilisé, ouais, c'était ça.
1: Ouais, puis moi, je suis sur du.
2: Une usine à gaz.
1: Voilà. je suis sur du Zoom ou sur du boss, moi aussi.
4: Ouais.
0: Fort bien. Et quelque chose qui m'a interpellé quand j'avais regardé sur votre site, etc., c'est que Lux, tu apparais aussi avec une guitare, et c'est vrai que tu es guitariste aussi, mais est-ce que ça vous arrive d'avoir des configs à trois guitares?
2: Alors, actuellement, non. Peut-être un jour, peut-être pas, on n'en sait rien.
1: C'est... l'album à venir, ça a tranché encore, mais certaines choses ont été pensées pour que ce soit possible. Est-ce que ce sera fait, ça?
2: C'est pour ça que j'ai dit peut-être que oui, peut-être que non. Moi, je laisse un peu de suspense, tu vois.
0: Tu avais l'air de dire que tu étais un peu bridé sur les arrangements.
1: C'est parce que j'ai
0: Est-ce que c'est Julien passion saxophone
1: Ah non, c'est Julien passion orchestre.
4: Passion orchestre.
1: Ah, oui, passion philharmonie. Oui. Non, c'est parce que en fait, musicalement, j'ai longtemps été musicien de session et accompagnateur, où mon rôle se bornait quasiment qu'à jouer et encore jouer jouer la partition ou jouer ce qu'on me demandait sans trop avoir à y réfléchir. Et Rain on Mars m'a permis un petit peu de commencer à vouloir explorer ces voies-là. à explorer l'arrangement. Je me suis formé tout seul, puis après j'ai fait un petit passage avec Claire ou CMO pour essayer de comprendre ce que je comprenais pas tout seul. Mais j'avoue, quand j'ai commencé à me mettre à ces disciplines, j'avais tendance à en mettre un peu beaucoup.
4: Alors, quand il a découvert Arturia, c'était...
1: Quand j'ai découvert Arturia, j'ai découvert le Spitfire aussi, qui peut simuler les musiques orchestrales. Parce que je suis très fan de musique de film. Et je suis très fan de musique de film, terreau expérimental dans lequel je me suis éclaté. Les premières versions de Last Day on Earth, franchement, en live, sans la philharmonique de Boston, c'était un peu chaud à jouer, j'avoue, il aurait fallu au moins qu'on soit 88.
3: Ah, au niveau du cachet à partager, là, aurait été...
1: Ah ouais, ça à 200 balles à 200. Ouais.
0: Mais de fait, est-ce qu'on pourrait imaginer, parce que ça, il y a quelques groupes qui l'ont fait par le passé, mais est-ce qu'on pourrait imaginer un jour les morceaux de Rain on Mars réimaginés avec des versions orchestrales?
4: Ah, bien sûr.
0: Je pense par exemple à Saxon qu'il a fait avec Crusader, par exemple, ou... Accepte qu'il a fait avec le temps de tout un concert, ça, est-ce que ça pourrait être imaginable?
1: Clairement, BMTH l'avait fait aussi, ouais. Il me semble, il y a quelques années. C'est un objectif qui est affiché. S'il y a un objectif à remplir, c'est qu'un jour qu'on puisse prendre un projet à nous et qu'on puisse le faire sous cette forme. Ça, je m'en suis jamais vraiment caché.
2: Tu vois, moi, je verrais bien The Last Day on Earth, mais revisiter justement sur un côté philharmonique.
1: Bah, du coup, revisiter, parce qu'elle a été orchestrale. La première version était orchestrale. Edouard peut en attester. J'avais mis la totale. Hein.
3: Ah ouais, bah, je me souviens, c'était la troisième chanson que je devais passer pour mon audition.
1: C'est
3: avec toi. Oh, putain, je voyais le truc au début, je fais bon, peut-être ouais.
1: 80 pistes, même moi je m'y retrouvais plus.
3: Peut-être un peu simplifier la chose
1: ouais,
3: parce
1: ouais.
3: que.
1: Ouais.
0: Et là, l'EP, ça y est, c'est sorti, avec les 5 morceaux et avec le concept qui va avec. Est-ce que le prochain album sera concept aussi? Est-ce que ce sera avec une continuité narrative
1: oui.
0: aussi?
1: Oui, oui.
4: Tout à fait.
1: Oui, le sujet a été choisi, en termes de scénario, il est acté.
4: On a de la matière pour les 60 prochaines années à peu près.
1: Oui, parce qu'en fait, je voulais faire un vrai album concept, vraiment développer la chose. Et une fois que j'ai fini de pré-maqueter, je me suis rendu compte que j'avais ouvert une porte et j'avais tellement envie de dire des trucs. Je me rends compte que j'ai parlé de tel sujet dans cette chanson. Si ça ouvre un autre sujet, j'ai envie d'en parler. Mais du coup, je me suis retrouvé avec 30 chansons. Je me suis dit, ça fait un peu beaucoup. Et du coup, on se rend compte que c'est déclinable, et qu'il y a au moins 3-4 albums à faire avec cette histoire.
4: Ouais, carrément. Ouais.
0: Et alors, sans forcément tout révéler, parce qu'il faut encore que les gens se tiennent prêts et découvrent, mais est-ce qu'il y a des choses qu'on a le droit de savoir sur le prochain album?
1: Oui, clairement.
2: Il y a une petite partie de l'histoire.
1: On peut donner les thèmes et les grandes lignes de l'histoire sans trop en révéler.
4: Déjà, la direction artistique.
2: Ouais. Oui.
4: C'est-à-dire que...
2: Rien à voir.
4: On voulait un mélange de... En fait, on voulait rentrer dans la case du grunge gaze. Mm-hmm. Qui est un mélange de shoegaze et de grunge, donc des musiques avec des atmosphères planantes et les trucs assez attristants du grunge. Donc ça, la case, elle est cochée, tu vois, ça c'est bon. Et après, on voulait, encore une fois, raconter une histoire, mais là, Julien, je te laisse développer sur l'histoire.
1: Bah en fait, j'ai développé une histoire autour de l'IA. Voilà. Et
4: sujet d'actu.
1: Sujet actuel, j'ai trouvé ça un sujet très actuel. Je parle pas que de ça. C'est surtout un album qui se passe dans un univers futuriste et qui se passe dans un futur plus ou moins proche, 2084 pour ceux qui auront la référence. Et je vais pas donner tous les détails, mais en gros je développe une histoire sur un personnage confronté à une IA et avec toutes les problématiques. Bien entendu, j'exagère beaucoup les points de vue comme le font n'importe quelle histoire de science-fiction, j'ai commencé à explorer la voie de la dépendance à la technologie, la place de l'IA, qui est un sujet qui est quand même très actuel. Et j'ai compilé tout ce que je pouvais sur le sujet. J'ai essayé de lire plein de choses et ça a ouvert tellement de possibilités que je me suis rendu compte que sur un seul album ça irait pas. Enfin, ça serait.
4: Clairement.
0: Bah, c'est vrai que c'est un sujet très complexe.
1: Ah, oui.
0: De ce point de vue-là, c'est quoi justement votre rapport à l'IA de manière générale ? Parce que c'est vrai que c'est un sujet dont on entend parler énormément en ce moment et qui est vraiment très clivant dans toutes les strates de la société, y compris même au niveau du spectre politique. En fait, vraiment sur tous les éléments du spectre, on va avoir des gens qui sont très pour, très contre, et puis des gens qui sont un petit peu entre les deux. Enfin, c'est vraiment devenu un fait de société. Mmh. Et je me demandais où vous vous situez par rapport à ça, en fait. Comment ça a impacté votre quotidien ? Comment vous le sentez ? Est-ce que c'est quelque chose qui vous angoisse ? Je sais pas.
1: Bah, en tant qu'outil, pour l'avoir expérimenté, parce que du coup, l'occasion m'a permis d'aller fouiner déjà, parce que je m'en sers pas. Moi, personnellement, je m'en servais pas du tout. Je veux dire, même ChatGPT, je l'utilisais même pas. Hein. Donc, c'est vraiment quand j'ai commencé à réfléchir à la question que je me suis dit, bah tiens, je vais aller voir ce que ça donne. Et je suis allé voir notamment ce qui se fait en matière d'IA dans la musique. Je pense notamment, les logiciels d'Isotope, maintenant qui font du mastering et du mixage via IA.
4: Qui est merdique, mais bon,
1: voilà. Ouais, qui est pas foufou. Mais en fait, et tout ça pour dire que la conclusion que j'en ai sur mon expérience personnelle, c'est qu'en tant qu'outil, pourquoi pas. Pour aider à travailler, pour mettre en structure des choses, j'y vois pas tellement d'inconvénients.
4: Bah,
1: mais se baser là-dessus pour bosser, je vois pas la.
4: Alors, ça peut être un vrai gain de temps, tu vois, sur certaines choses quand on veut faire des maquettes, par exemple.
1: Voilà.
4: Plutôt que de t'emmerder, parce que faut savoir que Julien, il compose sur Guitar Pro 8, donc t'as un résultat en MIDI, mais qui est juste dégueulasse. Donc si tu veux une maquette qui sonne à peu près correctement pour aller attirer, je veux dire, des gens, bah, tu vois, par exemple des radios ou quoi, pour teaser un peu ce qu'on fait, bah tiens, voilà ma maquette GPU, le mec écoute ça, il dit mais c'est dégueulasse, on est d'accord. Donc c'est intéressant parce que ça t'évite de taper la partie enregistrement, que de toute façon tu sais que tu vas tout mettre à la poubelle parce que ça va encore changer. Donc c'est-à-dire que d'un fichier GPU, tu peux passer à un fichier qui sonne bien, même très bien. Et ça te permet d'avoir une bonne base de travail en disant « Ah, ça peut ressembler à ça ».
0: Donc ça c'était vraiment au tout début du truc. Enfin, maintenant que vous avez l'EP, vous n'en avez plus besoin, quelque part.
4: Pour les prochaines chansons, pourquoi pas, tu vois. C'est-à-dire qu'on a les compos, on veut que ça sonne. Pourquoi pas s'en servir juste pour des maquettes en interne.
1: Pour tester des ambiances aussi, c'est pas si mal que ça. Parce que, fatalement, si, comme Tom le dit, passer avoir des ambiances grunge gaze qui sonnent bien, mais si, je sais pas, je dis un truc complètement au hasard, si jamais on voulait lorgner sur d'un côté de notre style, ce moyen permet de tout de suite voir si ça sonne bien ou pas, sans avoir à tout réenregistrer ou de tout remixer une deuxième fois.
4: Et puis c'est-à-dire que, tu vois, quand tu mixes, je parle de mon expérience personnelle, quand tu veux, il y a un truc qu'on appelle le morceau de référence. Donc tu as toujours un morceau où tu dis j'aimerais bien que ça sonne comme ça. Alors c'est une méthode que j'ai absolument pas utilisée pour l'EP, parce que je voulais pas justement sonner comme quelqu'un. Par contre, tu vas dire à IA, je voudrais une atmosphère X, avec une guitare Y, un peu de synthé, un peu de machin, un peu de truc. Bah, t'as ta référence qui n'existe pas. Donc tu vois, c'est là où ça devient intéressant, mais encore une fois, s'en servir comme un outil pour atteindre un objectif et pas s'en servir pour faire quelque chose. Et le problème de l'IA, c'est qu'aujourd'hui, les gens s'en servent pour tout faire. Pour rédiger un courrier, les gens, ils s'en servent. Pour faire de la musique, on s'en sert. Pour faire une affiche, mais ça, sérieusement, tu vas à la boulangerie du quartier, le mec fait son affiche avec l'IA, putain. Pourquoi ? Pour une promotion de 3 baguettes ? Sérieusement ? Là, on faut arrêter.
3: Moi, je dis pas, pour les études, ça va être bien.
4: Bah, non, mais tu vois, mais moi, je vais m'en servir, mais pour apprendre. Donc, quand je vais demander quelque chose à l'IA, c'est j'aimerais bien faire ceci, cela, peux-tu me l'apprendre et pas me donner la solution ?
0: Oui.
4: Parce qu'en fait, les gens s'abrutissent, mais c'est aberrant. Franchement, clairement. Les gens deviennent complètement débiles avec ça.
1: Clairement.
4: C'est... Quand tu vois les hommes politiques ou même des entreprises qui t'envoient par mail leur requête à ChatGPT en plus de la réponse, mais tu dis, mais alors là, on te chie sur la gueule, mais complètement. C'est. Ça devient grave, franchement grave.
2: Ça y est, on a lancé Thomas sur le débat de l'IA.
4: Ah ouais.
3: Il est tout rouge là.
4: C'est un truc qui m'énerve.
1: On en a parlé longtemps à deux. Hein.
2: Ah oui, non mais je me doute.
0: Ouais, non, puis c'est un sujet important parce que effectivement, comme tu le soulignes, ça finit par toucher des strates que spontanément entre nous on n'imaginerait pas et que. Enfin, tu découvres que des choses qui paraîteraient surréalistes si t'en discutais dans un autre contexte et tu te retrouves face au fait accompli que des gens font passer des choses qui devraient passer par de l'humain, par ChatGPT ou par n'importe quel autre IA d'ailleurs. Donc, peu ou prou, c'est un fait de société et c'est ce que je disais, c'est clivant, ça provoque des réactions fortes, donc c'est aussi normal que tu puisses gueuler un coup.
4: Mais non, et puis il y a un autre problème, c'est que tu vois, l'IA fait de la génération d'images. Donc, qu'est-ce qui se passe ? Ton IA, elle génère une image. Elle l'envoie sur le net. Donc du coup, une autre IA, tu vas lui demander d'analyser une image X, elle va reprendre une image d'une IA qui a été générée, tu te retrouves avec un paquet de merde qui est généré, régénéré, régénéré. Et voilà, et maintenant, t'as carrément des gens qui cherchent même pas à vérifier ce que l'IA dit. Donc, par exemple, tu vas demander à l'IA quand a été découvert l'Amérique.
3: Truc con, 1492. Hein.
4: Voilà. Ça y est, voilà. Donc le mec il va te faire tout son speech et il va te dire c'est Cristobal Columbus qui a découvert ça en 1494, admettons.
1: Il est bizarre toi l'histoire. Hein.
4: Non mais voilà, mais les gens ils vont faire quoi? Ah bah moi je suis hyper intelligent, je sais qu'en 1494 Christophe Colomb il a découvert l'Amérique. Ah ouais, comment t'as appris ça dans quel livre? ChatGPT. Et ChatGPT, ChatGPT, ChatGPT. Moi je suis mécanicien. T'as des clients qui viennent nous voir. Ah, moi je connais le problème, ChatGPT il m'a donné la solution.
2: Ah ouais, non, ça, c'est horrible.
1: Je travaille dans un hôpital, on m'a fait exactement la même chose. Bah, ça a remplacé Doctissimo cette histoire.
4: Ouais, non, mais tu vois, ça devient vraiment du grand n'importe quoi. Clairement. Du grand n'importe quoi. Toi, tu ouvres des livres, tu te fais chier à passer des heures à apprendre des trucs, puis t'as des gens, ils viennent, hop, hop, hop, ChatGPT.
1: Mais je crois que le pire, c'est surtout ces niveaux propriété intellectuelle. C'est, j'ai découvert ça en cherchant. C'est à partir du moment où tu mets quelque chose dans l'IA.
4: Ah, ça t'appartient plus.
1: Une musique, une image, n'importe quoi. Tu peux la supprimer si tu veux, hein. Mais elle servira, le contenu servira quand même à l'entraînement de l'IA. Donc ça veut dire que je suis en mettant un morceau dedans, potentiellement j'entraîne une IA qui va pouvoir faire exactement la même chose que. Enfin, si tant est qu'elle pige, parce que pour avoir fait l'essai, pour l'instant c'est balbutiant, mais ça progresse, hein, mine de rien.
0: Et puis ça a fait l'objet aussi d'un certain nombre de coups de gueule sur les réseaux, par exemple de graphistes dont affiches ou les pochettes d'albums ou les œuvres d'art se sont faites pomper sans rien, sans citation.
4: Oui. Tu vois pas le nombre d'emplois que ça peut supprimer. Genre, imagine les gens qui préparent des discours pour des hommes politiques. Bah, on n'a plus besoin d'eux. Fais-moi un discours sur le réchauffement climatique. Poup, hop, envoyé.
0: Bah, le mec, c'est rigolo que tu parles de réchauffement climatique avec l'IA.
4: Tout ça, on n'en a même pas encore parlé, mais tu vois, les data centers, hein, tous les 3 minutes, il y a 36 pingouins qui crèvent là, parce qu'il fait super chaud. Enfin, tout ça pour dire.
1: Ça y est. Il n'y a plus de saison, ma pauvre dame.
0: Je vous propose qu'on repasse un morceau de l'EP, justement, pour continuer à broyer du noir ensemble. Il nous en reste encore 3 qu'on n'a pas passé, dont une reprise d'ailleurs. Il y a une reprise sur l'EP.
1: C'est vrai.
4: Tout à fait.
2: Qu'est-ce que les choses sont dures.
4: T'as choisi, j'ai choisi.
3: À vous les gars.
1: Drive.
0: Eh ben
2: ouais,
0: c'est parti.
2: C'est tout parti.
0: On va se passer Drive. Restez avec nous dans les comptines du Forgeron.

0: Vous êtes toujours sur Radio PFM et on vient d'écouter Drive, encore une fois, de Rain on Mars. Et Rain on Mars est toujours avec nous dans les studios. Laurie, tu voulais réagir?
1: Oui, on parlait juste avant de passer le morceau que dans les titres, il y a une reprise. Cocaïne, pourquoi ce choix?
2: Elle vous intrigue, cette chanson, Cocaïne, j'ai l'impression.
3: J'avoue qu'elle intrigue beaucoup, celle-là.
1: Bah, pourquoi
3: fois.
1: Avoir choisi ce morceau d'Eric Clapton, en fait?
0: De J.J. Cale. C'est J.J. Cale qui l'a écrit.
1: Oui. Voilà.
3: Ouais, alors, je précise quand même que j'avais parlé de la version d'Eric Clapton parce que c'est un morceau que j'ai fait quand j'ai commencé à faire de la scène, donc c'est-à-dire il y a 12 ans maintenant. Ah ouais, il y a déjà 12 ans. Oh là là, ça. Je vais prendre des cheveux gris, moi je le sens bien. Bon, ça se verra pas en même temps. Mais en fait, c'est un morceau qu'on m'a proposé une fois. J'ai un ami qui avait du coup son groupe à l'époque et qui m'a dit, écoute, t'as déjà une bonne voix, est-ce que ça t'intéresserait de faire un duo? Et en fait, le duo, c'était justement Cocaine de Eric Clapton. Et quand on cherchait du coup un morceau à rajouter en bonus track, on s'est dit, bon bah, on peut partir sur House of the Rising Sun, qui est vraiment du coup la continuité de la déchéance
2: et qu'on a bien retravaillé à notre société.
3: Ouais, du perso, et qu'on a vraiment bien retravaillé à l'origine. Et en fait, on s'est dit, bah, House of the Rising Sun, ça a été trop repris, et du coup on s'est dit, bon bah, go partir sur Clapton. Et au départ, on savait pas trop comment l'amener. J'ai
2: essayé,
3: bidouillé un truc. Et il y a Doudou, enfin il y a Edouard. C'est Doudou.
2: Et ouais, voilà. Doudou encore une
3: fois, s'est ramené.
2: Encore une fois, voilà. La moquette magique, voilà. Après une petite sieste.
4: Mais le mec, il s'est levé, mais comme un piqué. Hein.
3: Ah, mais c'est clairement ça.
5: D'un coup, il s'est levé. J'ai une idée, les gars.
2: Les gars, j'ai une idée. Et d'ailleurs, fun fact par rapport à ça, c'est que ce jour-là, en fait, c'était une journée où on s'était casé la journée entière à bosser. Et c'est là où on a rencontré Kyrian.
3: Oui,
2: qui a débarqué genre
4: mais
2: vers.
4: Non. Ah non, la rencontre avant Kyrian, il n'y a pas fait une journée complète.
2: Mais
4: tout
2: non,
4: de
2: mais
4: suite.
2: Laisse-moi finir. Laisse-moi.
4: Oh, tu vas m'énerver tout de suite.
2: Il arrivait genre à 16-17h, un truc comme ça. On a commencé à gratouiller un peu avec lui. Et en fait, son audition, entre guillemets, ça a été de jouer sur la chanson avec nous.
5: C'est vrai.
2: À ce moment-là.
5: Il t'était arrivé la même chose en plus.
2: Ouais.
5: Quand toi t'es arrivé, t'as été en studio quasiment à la foulée, je crois.
2: C'est ça. Et
5: enfin, le studio, la planche à repasser, quoi. Mais...

0: histoire, ça aussi.
1: Et puis ouais, du coup, c'est là sur le P en tout cas, c'est la seule où Kyrian fait un solo, enfin où on a une petite bataille de solo qui se met en face à face.
2: Un duel guitare.
1: C'est ça, ouais, voilà.
2: Comme dans Crossroads avec Steve Vai.
1: C'est ça.
3: Ouais, oh, bah. Belle référence, voilà. J'aime bien ça.
4: Ils ont fait le duo de solo parce que le solo dans la chanson de Clapton, il est hyper long.
2: Ouais.
4: Donc on s'est dit, bon bah si on veut garder un côté Clapton, on va faire un solo super long aussi, ça va être cool.
2: Ouais, ça fait partie effectivement un peu comme Leila qui dure 8 minutes aussi avec le clavier, la guitare, tout ça.
4: Tout à fait.
2: C'était bien vu. Est-ce que on aura des occasions prochainement de vous voir sur scène, parce qu'on arrive déjà plus ou moins à la dernière demi-heure d'émission. On va bientôt passer à votre carte blanche, mais l'important quand même, c'est comment les gens peuvent vous soutenir. Donc est-ce que vous jouez bientôt? Est-ce qu'on peut vous attraper bientôt?
4: Il y a des trucs qui sont en discussion pour le moment. Il n'y a rien d'officiel, il n'y a rien de planifié. Mais
1: la petite pause hivernale.
4: Ouais. Pour l'instant, on travaille sur l'album, du coup, parce qu'il faut quand même avancer sur ce côté-là. Il y a 2-3 dates qui sont en discussion pour cet hiver, mais il n'y a rien de sûr. Donc potentiellement cet hiver 2-3, sinon ce sera l'année prochaine, où on reviendra encore plus fort.
2: Et au niveau de l'album, justement, alors ça peut être complètement hypothétique, et puis vous n'êtes pas obligé de dire un truc qui va forcément se produire, mais vous vous êtes fixé à peu près quel timing pour l'album, quel échéancier?
1: Bah, la dernière fois qu'on en a reparlé, on s'était fixé à septembre 2027. Mm-hmm. Maintenant, dans les faits, plus...
0: Est-ce qu'on va y arriver?
1: Ouais, c'est ça. C'est plus, octobre-novembre, on va dire.
0: Ouais, parce que c'est plus ambitieux qu'on l'aurait
1: imaginé.
0: Donc,
1: sachant que voilà, à côté, on doit tous gérer nos vies perso, tout ça. Ouais.
4: C'est-à-dire que, tu vois, on aurait une résidence d'une semaine, déjà, on pourrait bien taper dedans. Malheureusement, on n'a pas de résidence.
2: Accorder les congés de tout le monde
4: en
2: même temps.
4: C'est hyper compliqué, franchement, c'est hyper compliqué. Donc, on n'est pas aussi productif qu'on aimerait l'être. Mais bon, en principe, ça devrait le faire.
2: C'est en tout cas tout le mal qu'on vous souhaite, et on surveillera ça avec attention. Je vous propose qu'on passe justement à vos influences, aux choses qui vous inspirent, aux choses qui vous plaisent, les choses qui tournent dans vos playlists en ce moment. Vous nous avez sélectionné un certain nombre de morceaux pour votre carte blanche. Qui a envie de commencer?
5: Bon, bah, je vais commencer. Mais du coup, on va devoir échanger nos morceaux avec Thomas, en fait. Pourquoi? Parce que si on parle vraiment d'influence, le morceau que toi t'as choisi, en fait, ça fait partie de mes influences pour le coup.
4: Ah ouais.
5: Du coup, est-ce que tu m'autorises à citer le morceau que...
4: Bah ouais, si tu veux, mais le tien fait pas du tout partie des miennes.
2: Tu feras quand même le morceau que tu as choisi, mais tu peux en parler quand même.
4: Vas-y.
5: En fait, ça va être plutôt le morceau de Thomas, pour le coup, qui fait partie de mes grandes influences, qui est du coup un morceau d'Hubert Félix Tiefen, qui d'ailleurs est en tournée actuellement, que j'ai hâte de retrouver, parce que j'ai eu l'occasion de rencontrer du coup cet artiste-là qui m'inspire énormément, donc sur le morceau du coup Confession d'un Everbean. Donc voilà, qui est une belle histoire, pas facile à comprendre, mais qui me parle énormément pour le coup.
2: D'accord, donc ça c'était le morceau que Thomas avait choisi, Thomas. C'est ça? Du coup, Thomas, est-ce que tu peux nous en parler aussi un peu? Pourquoi tu as choisi ce morceau-là? Ta perspective sur ce morceau-là est chouette aussi.
4: Eh ben alors, c'est parce que moi, à la base, Tiefen, j'aimais pas du tout. Bah alors, pas du tout. Et j'ai appris à aimer, tout doucement. Et donc, en ce moment, c'est un truc qui m'inspire vachement beaucoup. Et non, ça tourne en ce moment beaucoup dans mes playlists, mais parce que en fait j'ai eu vraiment beaucoup de difficultés à aimer ce que fait Hubert Félix Tiefen, parce que j'ai jamais compris Tiefen. Et il n'y a que récemment où j'ai un petit peu compris un petit peu ce qu'il y avait dans sa tête, mais donc du coup ça tourne quoi.
2: Ok, donc c'est l'histoire d'une redécouverte quelque part.
4: C'est ça.
2: On écoute ça tout de suite, restez avec nous dans les comptines du Forgeron.

0: Confession d'un Never Been, c'est le premier morceau de la carte blanche de Rain on Mars dans les comptines du Forgeron. De temps en temps, ça fait du bien aussi de proposer à nos auditeurs quelque chose de vraiment pas métal, voilà, pour casser un petit peu les gaines, donner des boutons aux gatekeepers. On continue du coup avec Rain on Mars, toujours votre carte blanche. Qu'est-ce qu'on se passe après ça?
1: Moi, je serais parti pour du Idols
0: avec plaisir.
1: Avec Rains. Donc moi c'est une chanson qui m'a beaucoup marqué. C'est ma préférée du groupe, mais en fait je les ai découverts au Rockwerther en 2022 sans connaître le groupe. Et en fait je me suis pris une grosse claque dans la tête. Et depuis c'est devenu un de mes groupes préférés. Ce qui m'a toujours fasciné, c'est de voir comment ils sonnent avec des riffs plutôt simples entre guillemets. Et je sais pas, il y a tout qui sonne, il y a une énergie, tu vois les mecs sur scène, ils ont tous leur personnage, mais je sais pas, ça fait vraiment un groupe synergique entre guillemets. C'était une grosse claque que je me suis pris, donc j'ai choisi ce morceau là.
0: Et ben on va essayer de vous la transmettre, c'est parti.

0: Idols avec Reigns dans les comptines du Forgeron, le deuxième morceau de la carte blanche de Reign on Mars qui est toujours avec nous. À qui le tour maintenant?
1: Bon.
2: Au doyen.
3: Allez, papy.
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5: Non, ça va aller.
3: Règle saut d'automne.
5: Quoi? Qu'est-ce qu'il dit, monsieur?
0: C'est toujours les bassistes qui se font agresser de toute façon.
5: Oh, mais faut pas croire que je leur rends. Hein. Pas... Donc, du coup, mon morceau. Hein. Moi, j'ai choisi le morceau Young Gets Daughter de Super Heaven. Et c'est avec ce morceau que j'ai découvert le grunge gaze. Sur ce morceau. Ce morceau, une petite histoire. Hein. C'est un morceau qui est un peu sorti, entre guillemets, dans l'indifférence générale début des années 2010. Et qui a connu une vibe un peu inattendue début des années 2020 avec les réseaux sociaux. Ce morceau a un peu explosé, qui a beaucoup servi. Et j'adore, c'est les ambiances qui me parlent totalement. Et c'est avec ce morceau que j'ai un peu réalisé le fait qu'on pouvait, tiens, ça se mélange ces trucs-là, ça peut se mélanger. Et dès que j'écoute ce morceau-là, ça me reconnecte à ça.
0: Ça, c'est quand même la magie de certains phénomènes d'Internet, la manière dont des trucs complètement obscurs reviennent des fois en plein boom. C'est comme le phénomène de Panchico, je ne sais pas si vous connaissez ce groupe, mais
5: un peu.
0: C'est un groupe qui a sorti un EP complètement au pif au tout début des années 2000 et qui a pas eu de succès, quoi. Et en fait, un jour, quelqu'un a trouvé un CD complètement fracassé de ce truc en disant je viens de trouver ça, c'est incroyable, qu'est-ce que c'est? Et ça a créé toute une espèce de rush sur Internet. Et maintenant, Panchico fait des tournées internationales.
5: Putain.
0: Parce que sur Internet, il y a tout un tas de gens qui se sont dit c'est quoi? Et il y a plein de gens qui ont mené l'enquête.
5: Sixto Rodriguez aussi, avec la magie d'Internet.
0: Tout à fait, exactement, le Sugarman, où il y a eu ça aussi avec Fex et Subways of Your Mind, une espèce un morceau qui était un Lost Media pendant des années.
5: C'est ça.
0: Voilà, donc là, Super Heaven, Youngest Daughter, c'est les petits bijoux qu'Internet nous donne de temps en temps.

0: On écoutait Super Heaven avec Youngest Daughter, encore une fois dans la carte blanche de Rain on Mars, qui est toujours avec nous dans les studios. Et alors, Lux, toi, tu es venu me voir à un moment parce que tu disais que tu avais des remords. Tu voulais te repentir, tu avais fait un choix de morceau et finalement, il y en avait un autre qui était mieux pour toi.
1: Ouais, en fait, à l'origine, j'avais choisi un morceau de Hailstorm, pour le coup. C'est le premier groupe que j'ai vu dans mon tout premier festival. Mais en fait, je me suis rappelé d'une chose, c'est que ça va pas du tout avec ce que je fais moi personnellement et avec ce que je suis. Et du coup, je t'ai demandé de changer ça et de te tourner vers Ghost, du coup, sur le morceau Mary on the Cross. Ouais, je sais.
2: Pas le meilleur, pas le meilleur.
1: Je sais, pour toi, c'est pas le meilleur. Mais en fait, pourquoi celui-là? Parce que la fois où j'ai découvert Ghost en live, quand je suis allé les voir à Paris, je me suis rendu compte en fait de toute la présence scénique qu'ils avaient au niveau du groupe, et c'est quelque chose sur lequel je m'inspire énormément sur certains de mes déplacements, ou même sur certains points de la direction artistique qu'on a pris pour tout ce qui est au niveau des tenues de scène, tout du moins pour le Rain on Mars.
0: Est-ce que c'est aussi pour ça que t'as une canne aussi sur scène?
1: Alors, ça n'a rien à voir. C'était quelque chose que j'ai pris pour le coup. J'ai pris de Alice Cooper sur le groupe Hollywood Vampire. Mais je me suis dit, voilà, si eux peuvent le faire, pourquoi moi je pourrais pas le faire, étant donné que je n'ai que la voix avec Rain on Mars. Donc avoir les mains occupées peuvent être aussi une bonne chose. Et pourquoi pas rajouter un accessoire, et pourquoi pas rajouter des tenues, et pourquoi pas...
0: Est-ce que tu veux mettre du latex sur tes joues aussi?
1: Non, je ne mettrai pas de latex sur mes joues. Non.
3: Et ailleurs?
4: en cas, sur scène, et c'est moi qu'on traite de vieux.
0: Et ben c'est parti, on écoute Mary on the Cross.

0: Est-il besoin de présenter un tel hit, Mary on a Cross de Ghost? C'était le dernier morceau de la carte blanche de Rain on Mars, car on le sait, les absents ont toujours tort, et ainsi votre membre absent est puni, il ne passera pas sans ses influences. Si vous voulez les connaître, il faudra aller lui demander en suivant Rain on Mars et en allant les voir sur scène. On va se quitter avec une ligne de poudre blanche, si ça vous va, mais avant ça, il faut quand même que je fasse les petites annonces habituelles de fin d'émission, car nous arrivons déjà vers la fin. N'oubliez pas que nous sommes rediffusés dans la nuit de lundi à mardi à 23h30, dans la nuit de samedi à dimanche à 2h30 du matin, mais surtout le vendredi à 22h30 pour terminer la semaine en beauté. Nous possédons une page Facebook, une page Instagram et une page Mastodon, les Comptines du Forgeron, où vous pouvez liker, partager, où vous pouvez suggérer des groupes à chroniquer, où vous suggérez vous-même si, comme Rain on Mars, vous voulez venir discutailler avec nous dans les studios. Je vous fais le petit rappel d'agenda. Alors, la semaine prochaine déjà, on reçoit le Dawn Festival, un nouveau festival qui se tiendra à Falampin. Je l'ai encore réussi, c'est bien ça.
1: Oui, c'est bien ça.
0: Et qui donne ses profits au refuge, et donc qui va lutter contre les violences faites aux femmes, des valeurs qui sont donc totalement en phase avec celles de Radio PFM. 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On a tout préparé, on a sélectionné nos candidats, nos questions sont prêtes, les lots sont arrivés. Ça va durer à peu près 2 heures et ça va être formidable. Soyez derrière votre TSF pour écouter ça. On passe au mois de novembre, et le 8 novembre, on reçoit les copains de Black Old Sound qui viennent nous parler de leur actualité. Le 22 novembre, on reçoit Proto Noise. Laurie, tu nous les avais dégotés. On va avoir un petit peu de noise valenciennois, ça va être très sympa, il y aura plein de bruit. Et n'oubliez pas également que notre mois de décembre sera black metal, puisque le 6 décembre on reçoit Sorcière et le 20 décembre on reçoit Hellebor. Si vous voulez regarder un petit peu du côté des festivals de 2027, on sait déjà qu'on aura un mois d'avril chargé avec le Aérésis Metal Fest qui revient le 4 avril et le Furious Circus qui revient le 11 avril. N'oubliez pas d'élire votre chroniqueur préféré, et cette semaine c'est un match au sommet entre Vivien, Damien, Marco, Mavo et Julien, car on le sait, les chroniqueurs que vous préférez, c'est ceux que vous n'entendez pas. C'est pas toi, Julien, c'est qu'on a un autre chroniqueur qui s'appelle Julien, qui n'est pas là, et donc forcément il est en lice. Et n'oubliez pas, bien entendu, d'aller faire tout ça sur le site internet de Radio PFM, www.radiopfm.com, où nos podcasts sont mis à jour le plus régulièrement possible. Rain on Mars, encore une fois, merci beaucoup de nous avoir rejoints pour ce direct. Ça a été un vrai plaisir de pouvoir discuter avec vous.
2: Merci pour l'invitation.
3: Un plaisir partagé.
0: Et merci puis bah, revenez quand vous voulez pour parler de votre actu, bien entendu. Et donc on va se quitter avec la fameuse reprise d'Eric Clapton / DJ Cale dont on a parlé un petit peu plus tôt, avec la battle de solo. On va se quitter avec Cocaine. N'oubliez pas, bien entendu, de suivre Rain on Mars sur les réseaux pour avoir toute l'actualité des concerts et aller les voir sur scène. N'oubliez pas de soutenir votre scène locale. Chers amis, prenez bien soin de vous, regardez bien de chaque côté avant de traverser la route, et s'il vous plaît,
1: ne courez pas avec des ciseaux.
0: Voilà, c'est vraiment pas bien. Allez, en parlant de trucs pas bien, on se quitte avec Cocaine, parce que la drogue, c'est mal, vous voyez. Allez, bisous à tous.

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1: 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À ne pas manquer, les 16 et 17 octobre, la nouvelle édition du festival West Park, perché sur les hauteurs du Havre, au cœur du fort de Tourneville et porté par la salle de concert Le Tetris. Un cadre idéal pour accueillir Asfar Shamsi, Juste Chani, Temples et bien d'autres. En fin d'émission, Lucie de la radio Westrack reçoit Marius Charleroi, programmateur de l'événement, et Agnès Vidal, secrétaire générale du Tetris, pour tout savoir sur cette nouvelle édition. Mais d'abord, prenons la direction d'Outre-Manche pour les deux albums découvertes de la semaine. Celui de l'américain Mickey Blanco, toujours en mouvement et libre de toute étiquette, l'artiste sort Café Paradiso. Son quatrième album, imprégné de sonorités électroniques, de R&B et de rock alternatif. À découvrir avec Jordan de Radio Méga à Valence. Tout de suite, place à la rencontre avec le trio canadien Les Shirley, aux côtés de Marine dans les locaux de la radio montréalaise CISM. Découvrons le nouvel album du groupe Hail Mary, un disque rock aux mélodies pop fédératrices.

0: L'album Déchirlé est sorti le 25 septembre 2026 de cette année. Un trio que j'ai l'occasion de rencontrer, alors avec deux sur trois des membres du groupe, Raphaël et Sarah. Bonjour à vous, comment ça va?
1: Ça va bien, toi?
0: Ça va super bien, ravi de vous rencontrer. Alors bien sûr, au micro de CISM Montréal. Puis en plus, on a eu, je dirais, l'occasion, la chance, l'honneur de vous avoir aussi en session live pour un plus grand format. Mais là, ça va être l'occasion de vous découvrir aussi sur les radios Ferrarock en France. Donc pour ce projet, pour cet album, qui est quand même, je dirais, loin d'être votre premier projet musical. Moi, de ce que j'ai pu remonter un petit peu, c'était peut-être 2019 pour un premier EP. Peut-être qu'il y a des choses que je n'ai pas eues encore avant ça. Fait qu'est-ce que ce premier EP, c'était un peu la rencontre aussi des Shirley, puis de cette histoire musicale?
1: Ben, en fait, oui, du groupe, mais pas des personnes en tant qu'humaines. On s'est connus avant ça. On est devenus amis autour de 2013. Ouais. Ça fait déjà quand même presque 15 ans.
2: Quelle horreur!
1: Oh, quelle horreur! fait que oui, c'est ça, on s'est connus avant ça. Ben, à travers la musique, c'est ça. On partageait un local à ce moment-là. Et puis, ben, c'est ça, on avait nos projets respectifs, mais éventuellement, ben, quand ces projets-là se sont un petit peu estompés, ben, on avait le goût de continuer à jouer ensemble. En fait, de jouer ensemble.
2: Pour une première fois.
1: Pour une première fois, parce que moi et Lisandre, la batteuse du groupe, on avait déjà un projet ensemble à la base. Puis, ben, quand notre projet s'est dissous, ben, on s'est dit, Sarah, on a le goût de t'ajouter au mix. Sauf que là, on avait un problème. Parce que Sarah et Lisandre sont des drummers. Alors là, ben, on s'est dit, pile ou face, qui c'est qui prend la baisse? Non, c'est pas vrai.
2: Ben, ça me tentait d'essayer ça. Puis j'ai ouvert Marketplace Montréal, puis j'ai trouvé une petite Fender Mustang. T'as acheté ça, puis on a jammé.
1: Et le reste is history.
0: Et donc, c'est un petit peu... c'était quand même une envie aussi d'avoir déjà ces instruments, puis cette formule trio, et de pas avoir forcément deux personnes aux drums, et puis une autre au chant, par exemple?
1: Non, ça aurait été quand même spécial. Non, double ça... drum, guitare, non. Mais non, c'est ça, en fait, je pense que Sarah... Ben, premièrement, elle est bonne dans tout.
2: Bon.
1: C'est ça, le problème. En fait, c'est pas un problème, c'est un problème. Elle joue très bien de la guitare aussi. Elle joue de la basse, elle joue du drum. Fait que rien n'est à son épreuve. Et puis, ça va très bien ensemble. Hein. On appelle ça la rhythm section, donc drum, basse. Alors voilà.
2: C'est comme complémentaire,
1: c'est ça. Fait que, puis Lisanne et Sarah, ils ont comme une extraordinaire... Je sais pas comment. Ils ont le même cerveau, on dirait. Fait que ça lock ensemble. Fait que non, ça s'est fait vraiment naturellement. Et c'est ça, on a commencé à jouer ensemble. C'était un peu à la blague, je te dirais, au départ. Mais très rapidement, on a comme commencé à faire des petits spectacles par-ci, par-là, sur la scène locale. Puis on s'est rendu compte que la réponse du public était tellement intense. Les gens avaient vraiment besoin de ce genre de musique-là. Alors, c'est ça, finalement.
2: De fil en aiguille, ouais. On est au troisième album.
1: Voilà.
2: 6 ans, 7 ans plus tard.
1: Ouais.
2: Ouais.
0: Donc c'est ça. Puis alors, deux cerveaux qui fonctionnent ensemble pour, je dirais, deux tiers du groupe. Mais toi aussi, j'imagine que tu trouves aussi ta place à t'articuler justement dans tout ça.
1: Oui, on se surnomme nous-mêmes le monstre à trois têtes.
2: Oui, qui partage un cerveau.
1: Voilà.
0: Un cerveau, les Shirley.
2: Voilà.
0: Et alors, c'est ça que j'ai vu dans cet album. J'ai été chercher un petit peu, je sais pas, peut-être des noms, des petites choses un petit peu plus précises aussi sur les titres. Donc, il y a certains des titres que je vois pour les paroles qui sont nommés comme les Shirley, puis d'autres qui sont nommés comme juste Raphaël. Et comment ça fonctionne, je dirais, la composition, peut-être plus au niveau de l'écriture pour vous?
1: Je dirais que dans les albums passés, j'étais pas... plus à la composition des paroles que
2: à l'écriture
1: des paroles. Mais pour cet album-là, les filles ont vraiment plus participé dans l'écriture. Ça, je pense qu'ils étaient peut-être, je sais pas, plus gênés, moins à l'aise.
2: Je pense que c'est la première fois en fait que j'ai eu l'intérêt.
1: Ouais, aussi.
2: On dirait, j'étais comme ah ben ça me tente. On dirait de je sais pas, de m'impliquer là-dedans.
1: Ouais.
2: On dirait qu'avant j'étais comme ah. Peu importe, là, tu sais.
1: Ouais, c'est ça.
2: Puis là, on dirait qu'il y a eu une espèce d'envie généralisée de Lisandre et moi de s'impliquer là-dedans. Puis, fait que le dernier album, il est presque tout écrit un peu nous trois. Je pense qu'il reste quand même quelques tunes que c'est vraiment Raph.
1: Ouais.
2: Puis c'était vraiment le fun à faire, ça.
1: Oui.
2: Ouais.
1: Puis il y a beaucoup aussi de, on appelle ça gang vocals. Fait que c'est presque, on s'est rendu compte, en fait, après l'enregistrement, en réécoutant, que presque tous les refrains, c'était comme les trois qu'on chantait, on scandait, tu sais, quelque chose, les trois ensemble. Fait qu'il y a comme un désir, clairement, de se faire entendre, tu sais, de... C'est ça, d'avoir une voix au-dessus de la mêlée. Fait que c'est comme, ça vient avec le... C'est ça, le désir de... Ben, cet album-là est très féministe, premièrement, très revendicateur, politique même. Donc, c'est ça, ça va de soi avec les mélodies et les paroles.
0: C'est vrai qu'en vous découvrant avec cet album, je dirais qu'on a... Exactement ce que vous décrivez, mais qui n'est pas forcément la même chose dans les albums précédents, où justement il va y avoir une écriture différente et peut-être une cohésion dans les refrains qui va être différente aussi. C'est ça que vous relevez?
1: Ben, en fait, c'est ça. Je pense que les autres albums étaient beaucoup moins engagés, clairement. Je pense que le premier, il y avait comme un désir pour moi, vu que j'écrivais les paroles à ce moment-là. Mon projet d'avant, c'était beaucoup des sujets plus lourds, des peines d'amour, vraiment coming of age story, c'est ça, on appartient aussi à la communauté LGBTQ, c'était beaucoup, c'est ça, axé sur le coming out, ces choses-là. Puis là, on dirait qu'avec les Shirley, j'avais comme un désir d'aller dans la légèreté, dans les paroles. Puis moi aussi, j'ai une petite maladie mentale qui des fois, j'aime ça, me mettre dans la peau de personnage. Puis avec les Shirley, je me suis permis ça aussi. Donc, j'allais plus dans cette espèce d'aspect-là plus ludique à ce moment-là.
2: Dans les premiers albums.
1: Dans les premiers albums. Mais là, vraiment, dans le contexte sociopolitique dans lequel qu'on vit en ce moment, on dirait qu'on avait tellement de frustration, de rage. On avait vraiment quelque chose là, à extérioriser avec cet album-là. Donc, c'est juste à l'île de soi que là, la légèreté était comme plus vraiment possible. Le silence non plus. Donc, on avait vraiment quelque chose à...
2: On avait envie de prendre position, on dirait. On dirait qu'en fait... On s'est rendu compte qu'on avait envie de prendre position parce qu'on s'est jamais dit au moment de l'écriture de l'album, OK, là, on va parler de ça, on va prendre position, genre politiquement, puis tout ça. C'est vraiment comme Rafa disait, une fois qu'on a écouté tous les démos, on était comme, OK, il y a clairement un fil conducteur sur cet album-là, tu sais. Parce qu'il faut savoir qu'on a écrit 25-30 démos, mais qu'il y a 12 chansons sur l'album, tu sais. Fait qu'on dirait que les chansons qui sont ressorties, c'est celles qui avaient comme tout le même fil conducteur, puis c'est ça. On est rendu là.
1: Ouais.
0: Puis c'est ça, dans la composition de cet album, c'est venu, je sais pas, peut-être plus, parce que bon, c'est vrai que quand on s'inspire de l'actualité, du monde qui nous entoure, il y a aussi des discussions qu'on peut avoir peut-être avant la pratique ou après la pratique. Finalement, vous voyez qu'il y avait peut-être une continuité, puis finalement, ça aurait peut-être été insensé de parler de choses qui se passent dans le monde, puis d'arriver en studio et, je dirais, de faire des chansons qui ne fitent pas forcément avec ça.
1: Ben en fait, c'est ça. Nous, en arrivant en studio, il faut savoir que tout est déjà composé, là. On n'arrive pas en studio en jamant, comme on dit, là, tu sais. Fait que nous, c'est ça, on est assez débiles. On fait vraiment nos démos, tout est là. Fait que c'est très réfléchi, notre démarche artistique, je dirais. Fait que c'est ça, il n'y a pas beaucoup de place à... pas à l'improvisation, là, mais tu sais, vraiment...
2: Ouais, c'est ça. Ben, une fois qu'on est en studio, tu sais, pour faire les tracks finales de l'album, nous, au préalable, ça fait des mois qu'on est dans notre propre studio puis qu'on écrit, puis qu'on a passé toutes les... Chaque mot, chaque part de guitare, chaque cymbale sont pensés, tu sais.
1: C'est ça. Fait que c'est très réfléchi. Fait que il n'y a pas beaucoup de place, c'est ça, à juste comme... C'était pas laissé au hasard, disons. Il y avait vraiment un purpose à l'album, puis une ligne directrice, tu sais.
0: Donc, chaque personne va être un peu dans son coin, de son côté, peut-être à enregistrer certaines choses, certaines idées. Justement, ça m'intrigue comment vous fonctionnez avant de se retrouver.
2: On est tous ensemble, en fait. On écrit tous ensemble. Dans notre studio, on s'est rencontrés, c'était à l'hiver 2024.
1: Ouais.
2: On s'est pris... déjà, on s'est construit un studio proche de où on habite, puis... Fait que tous les matins, 9 à 5, lundi à vendredi, on rentrait au studio, on prenait le café, déjeunait, on jasait de nos vies, de ce qui se passait. Puis on se mettait à composer, à écrire. Fait que ça s'est vraiment passé, les trois ensemble, vraiment imbriqués l'une dans l'autre.
1: Ouais, ouais, c'est bien dit. Puis après ça, ben c'est ça, en arrivant en studio, il faut savoir qu'on est allé 2 semaines à Toronto.
2: Après ça.
1: Vraiment, après, c'est ça, une fois que les démos ont été choisis et tout, fait qu'après ça... Quand est venu le temps d'aller enregistrer ça officiellement, on s'est donc exilé à Toronto pendant 2 semaines pour vraiment comme, c'est ça, clencher ça en bonne et due forme. 12 jours, 12 chansons, donc pas de temps à perdre. Et pour cet album-là, on voulait vraiment avoir un effet plus live, je dirais, vraiment qui se rapproche plus de notre énergie sur scène. Donc, d'habitude, comment on enregistrait, c'était vraiment, comme tu disais, le plus fragmenté. Donc, vraiment, le drum, ouais, le drum, après ça, la bass, la guitare, différents layers. Mais là, pour ça, on a vraiment fait ce qu'on appelle les bed tracks, donc les tracks de base, les trois ensemble. Fait que c'était guitare, drum, bass, ensemble. Puis après ça, ben, ce qui était intéressant aussi, la manière qu'on a enregistré les guitares, c'était que c'était 6 amplis en même temps, en simultané. Puis après ça, tu pouvais choisir l'ampli que tu voulais. C'était-tu 2? Puis c'était tous des différents micros. Alors, c'était vraiment une nouvelle manière pour nous d'enregistrer aussi, comme on n'avait jamais fait ça avant. Puis ça a vraiment donné le ton à l'album. Puis c'est vraiment ça qui fait l'espèce de drive. Puis c'est ça. On a vraiment exactement eu le son qu'on avait imaginé. Mm-hmm. Fait que...
0: Ça a l'air vraiment génial de pouvoir enregistrer avec comme une énergie d'un seul coup, puis finalement de choisir un peu ses effets ou son son ou quelques petites choses plus tard, parce que, en tout cas, j'imagine que des fois, si on répète la même chose, des fois, on peut s'éloigner un petit peu de cette spontanéité, peut-être de cette authenticité qu'on a à jouer la première fois. Donc, ouais, il y a aussi quelque chose de vraiment live, je trouve, à écouter votre album. Enfin, moi, je m'imagine déjà dans une salle de concert.
2: Ouais, parfait. C'est bon.
0: C'est déjà ça. Donc, cet album, il est donc déjà sorti. Quelques chansons, quand même, 12. Il y a des dates qui sont prévues de tourner. Vous avez déjà quand même pu le tourner un petit peu, le partager pour ces chansons-là?
2: Oui. Oui. En fait, ça fait... Tu sais, il y a certaines chansons qui ont été écrites il y a comme 2 ans, 2 ans et demi. Fait qu'il y en a certaines qu'on joue depuis un an et demi. Puis, ben, sinon, il y a les dates officielles de lancement à Québec au Pantoum le 13 novembre.
1: C'est sûr que là, si les gens sont en France, c'est un peu loin.
0: Ouais. Je pense qu'ils vont aller au Pantoum à Québec le 13. Il n'y a pas le choix.
1: Parfait.
0: Il n'y a pas le choix.
1: C'est sûr que ça ne sera pas le 13. Par contre, c'est le 11.
2: Donc, c'est-tu vrai?
1: 11 novembre, oui.
2: Ah,
1: je suis folle.
2: Je pense que oui.
1: Attends,
0: sinon,
1: arriver
0: le 10 comme ça.
1: Ouais, arriver le 10. Vous pouvez descendre donc Paris, Montréal, des vols directs, c'est vraiment pas si cher avec Air Canada. Je vous invite donc à booker ça là, ASAP. Et c'est, pardonnez-moi, le 13 novembre, j'étais complètement dans les patates. Donc 13 novembre Pantoum à Québec et 19 novembre à Montréal dans le cadre de M pour Montréal. Et même vous aurez la chance de découvrir une autre artiste québécoise qui est incroyable, Lisa Leblanc. Fait que c'est un 2 pour 1. Alors, n'hésitez pas. On n'est pas Céline Dion, mais pas loin. Alors, venez nous voir. Puis sinon, ben, on va sûrement aller en France.
2: C'est sûr que oui. En 2027, c'est l'année là, qui va vraiment... Ouais. Là, on va tourner. Ce show-là, autant au Québec, Canada, en Ontario. On est allé déjà 6-7 fois en Europe.
1: Oui, c'est un excellent marché pour nous. Ouais. On adore l'Europe, donc... stay tuned, suivez-nous sur les réseaux. C'est là qu'on partage toujours les dates et les actualités, Shirley.
0: Donc, il y a des chances qu'on puisse vous croiser quelque part dans nos villes françaises.
1: Certainement.
0: En tout cas, sur les radios de la Fera, on sera bien contente de partager vos chansons et d'animer, d'annoncer vos shows, bien sûr, s'il y a des dates qui ne sont pas trop loin des radios. Bah, merci beaucoup et puis au plaisir de partager votre musique et de vous voir sur scène. Merci à vous.
2: Merci.
1: Merci.

Dig Dig Diggers des radios de la Fera. Avec ses 12 titres exigeants, Café Paradiso, le quatrième album de la figure queer américaine Mickey Blanco, passe du hip-hop arty au groove rock et aux sonorités électroniques. Découvrons-le avec Jordan de Radio Méga à Valence.

0: C'était New York Dogs de Mickey Blanco dans le quatrième album Café Paradiso en lettres majuscules, soutenu par la Fera, sort sur le label anglais Transgressive. Originaire de Californie et pionnière du hip-hop queer, Mickey Blanco a beaucoup voyagé, notamment pour ses études artistiques, de Chicago à New York en passant par la Suisse, et défend avec conviction les droits LGBTQIA+. Pour parler de son quatrième et nouvel album, donc, je suis avec Mickey, dont la voix a été traduite par Carole Menduni, que je remercie par ailleurs. Salut à toi Mickey, et merci de m'accorder cette interview. Hi Mickey, and thank you for agreeing to this interview.
1: Hi, so nice to be here with everyone.
0: Alors pour commencer, j'aimerais que l'on parle de ce morceau que l'on vient d'écouter. Il s'appelle New York Dogs. Est-ce que tu peux nous dire quelques mots à son propos et quelle est sa petite histoire à ce titre? To start this interview, I'd like to talk a bit about this song we just listened to. It's called New York Dogs. And I'd like you to tell us what's the story behind this song and what it is about.
1: This song for me is about the energy and the grittiness of what it is to.
2: Pour moi, cette chanson évoque l'énergie et la dureté de la vie à New York quand on est jeune. Je me suis installé à New York à l'âge de 21 ans, à une

0: époque où la scène underground y était vraiment très forte. Cette ville est vraiment l'endroit où j'ai appris une certaine forme de dureté. Cela vous prépare en quelque sorte aux réalités brutales du monde. Je considère cette chanson comme mon hommage au côté rude, brut et très rude de New York. Je pense qu'il y a aussi une forme de poésie dans cette rudesse. Il y a une certaine poésie dans la façon dont une mégalopole cosmopolite comme New York peut façonner une personne. Je vois cette chanson comme une sorte de montagne russe rock'n'roll à travers New York.
1: Kind of more street side of New York. But there's also, I think, there's also kind of a poetry in the roughness. There's kind of a poetry in kind of how, you know, a cosmopolitan, you know, megalopolis like New York can shape a person. So, yeah, I view the song as this kind of like rock and roll roller coaster ride through New York City.
2: Okay. J'aimerais maintenant que tu nous parles des pérégrinations à travers l'Amérique et l'Europe qui t'ont inspiré cet album. On sait que c'est un recueil d'histoires de terrasses de café. Alors j'imagine que chaque morceau t'est venu dans un endroit différent et que c'est un petit poème à part entière.
3: I'd like you to tell us more about your travelings around America and Europe and how did that album came to you. I mean, we know it's a collection of terrace cafe stories, I would say in French and badly introduced in English. So I guess maybe each song came in at a different place and made a little poem, right?
1: Well, yeah, I feel like, so I view the album as different songs.
0: Eh bien oui, c'est ce que je ressens. Je vois cet album comme un ensemble de chansons très différentes les unes des autres, mais provenant d'un même jukebox. Il y a de nombreuses histoires, j'aborde différents genres, mais tout semble très naturel, comme diffusé depuis une même platine vinyle, un même jukebox. C'est cette sensation d'être dans un endroit familier, d'entendre des sons familiers, mais d'une nouvelle manière. Très souvent, beaucoup de critiques écoutent un album et se posent la question suivante. Est-ce que ce disque est cohérent sur le plan sonore? J'ai toutefois l'impression que c'est une façon très dépassée et très démodée de juger un album. Je pense aussi que c'est une façon très facile de critiquer un album. L'idée que chaque chanson donne l'impression de provenir du même univers, franchement, c'est un peu idiot à mon avis. Tu sais, certains critiques ont remis en question la cohésion de l'album. C'est quand même très particulier d'aborder un disque de la sorte.
1: Like it comes from the same universe. I mean, come on, Bob, that's a little idiotic, in my opinion. But, you know, so there were some critics that challenged whether the album was very cohesive, but I think that that is a very singular way to view a record.
3: Oui, yeah. That's very precise, c'est vraiment très précis. On arrive au milieu de cette interview et il est temps d'écouter un nouveau morceau, c'est Butt Sex, un morceau au titre plutôt clair pour les anglophones. Et dans ce titre, tu déclames du texte un peu à la manière d'un prof de gym tonique. J'aimerais que tu nous dises quel est le message derrière ce titre.
4: We are halfway through the interview and we are going to listen to the song Butt Sex, but before stick to it... Yeah,
1: you chose that
4: too. So. Can you tell us some words about this song in this track? You're reciting the lyrics a bit like a gym tonic instructor. Can you tell us what the message behind this track is?
1: So, Butt Sex is a party song. It's a party song. And you know, it basically describes.
0: En gros, ça décrit une soirée, tu vois, quand un type ne vient te parler que quand il veut que tu lui payes un verre ou que tu lui donnes de la drogue. Tu vois, c'est vraiment agaçant. Ensuite, ça dégénère en une sorte de magnifique chaos où le protagoniste de la chanson, qui pourrait aussi bien être moi que n'importe qui d'autre, se transforme en savant fou pris de démence. Il se met à hurler sur la foule et à insulter des gens. Cette chanson est comme une course à haute énergie, tu vois, comme si tu étais sur un circuit automobile. C'est censé être une chanson amusante qui se joue sur scène, que les gens apprécient en live. Elle passe vraiment bien en festival ou en club. Elle est donc conçue pour avoir cet effet live sur le public.
1: I think I describe that song as like, you know, a high energy run, you know, through almost like you're on a racetrack. But it's meant to be a fun song and it's meant to be a song that is played live and people enjoy it live and it's really good at a festival or in a club setting. So it's meant to have this live effect on people.
3: And it works. Et ça marche. On écoute tout de suite le morceau Butt Sex, donc extrait de ton nouvel album Café Paradiso, qui sort sur le label Transgressive.
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0: C'était Butt Sex, extrait de l'album Café Paradiso, le nouvel album de Mickey Blanco, soutenu par la Fera et qui sort sur le label Transgressive. Je suis toujours en sa compagnie pour parler de ce disque. J'aimerais maintenant que l'on parle de l'aspect interdisciplinaire de tes projets et comment cet album s'inscrit dans cette mouvance. All your projects meld different artistic disciplines, and I'd like to know how this specific album fits in this movement. What did you put in it in addition to music?
1: I think it was really important for me to construct, I think, these interior narratives. I mean, I guess what I'm trying to say is that
2: c'était vraiment important pour moi de construire les récits intérieurs de ce disque. Je pense que pour faire la meilleure musique pop, il faut raconter des histoires empreintes de moments très intimes et d'émotions intenses, en intégrant le tout dans une structure agréable qui fait plaisir à l'oreille. Je pense que c'est l'une des beautés de la musique pop et populaire. Pendant une grande partie de ma carrière, je n'ai absolument pas fait de musique qui ressemblait de près ou de loin à de la pop. J'ai fait beaucoup de hip-hop, notamment expérimental. J'adore quand je peux collaborer avec des producteurs de musique électronique. J'ai toujours joué avec différents styles et genres parce que c'est cohérent avec ce que je suis. J'ai grandi dans plusieurs milieux musicaux à l'adolescence et au début de ma vie d'adulte. Mais je pense qu'en vieillissant, pouvoir aborder la pop de manière respectueuse a été un parcours vraiment amusant et passionnant pour moi. Prendre ces récits vraiment transgressifs et les intégrer dans ces structures musicales un peu plus pop fut vraiment passionnant. Faire danser ou susciter une émotion chez quelqu'un s'inscrit dans une démarche d'honnêteté et de sincérité. Ici, on n'est pas comme dans certains morceaux stéréotypés qu'on entend sur les grandes stations de radio. Ce que j'essaie de faire, c'est que l'on sente que mon écriture est sincère. J'espère que c'est ce qui se passe auprès du public et des fans.
1: That are a bit more pop. It's really exciting because, you know, to make someone dance or to elicit, you know, an emotion from someone, it feels like a more honest kind of pop and not, you know, some of the more formulaic stuff that we hear on the big radio stations, but really honest songwriting. So that's what I try to do, and I hope that's what's communicated to people and the fans.
0: Et j'imagine que, de fait, l'esthétique occupe une place importante pour toi dans tes projets. Comment est-ce que tu fonctionnes? Est-ce que tu fais beaucoup de choses seul, ou est-ce qu'au contraire, tu as beaucoup besoin d'être accompagné? I imagine that, in fact, aesthetics play an important role for you in your projects. How do you go about things? Do you do a lot of things on your own, or on the contrary, do you really need support?
1: I mean, aesthetically, I'm definitely someone who... I come from an art school background. I mean, I am an artist. I enjoy, you know, developing a studio practice as well.
2: D'un point de vue esthétique, j'ai une formation en école d'art. Ce que je veux dire, c'est que je suis un artiste. J'aime aussi développer des pratiques en atelier, mais cela nécessite une équipe de plusieurs personnes. Je pense que ce que j'ai appris au fil des années, c'est de lâcher prise sur certaines tâches, de déléguer et de faire confiance à la créativité des autres. C'est pourquoi je travaille avec des amis, des graphistes, des gens qui m'aident pour la conception de l'album, la pochette du disque. Mon très bon ami Alvaro a réalisé 2 clips. Il y a aussi mon ami de longue date, l'incroyable réalisateur Matt Lambert. Même en ce moment, alors que je prépare la tournée, je travaille avec une batteuse et directrice musicale, Marie Dunietz. En fait, toutes ces personnes m'aident à donner vie à mes visions. La collaboration est donc très importante pour moi. Vous savez, il faut vraiment être entouré pour donner vie à ses idées. Je fais ça depuis assez longtemps pour pouvoir vraiment faire confiance aux gens que j'embarque dans mes projets. C'est un équilibre délicat à trouver. Il faut rester fidèle à soi-même, tout en prenant conscience que pour tirer le meilleur parti de ce que l'on veut, il faut généralement une communauté.
1: Ideas to life, and I think I've been doing this long enough to really be able to trust in the people that I bring on board with me. But also, I think it's this delicate balance of being true to yourself, and also, you know, realizing that to get the best out of what you want, it usually takes a community of people.
0: Enfin, pour finir, j'aimerais parler de tes influences, parce que tu en cites beaucoup et aussi parce que l'on en entend beaucoup dans ta musique. Tu y explores de nombreux styles musicaux. J'aimerais savoir qu'est-ce qui est inspirant pour toi actuellement, par exemple. At least, to finish this interview, I'd like to talk about your influences, because you're citing a lot of them, and also because we can hear many in your music. You're exploring many genres. What is inspiring for you at the moment?
1: What is inspiring for me at the moment? I think two things are inspiring me. I think that right now, my nephew, who is 20 years old, he was playing me some music that he and his friends have made. And it's really interesting to me because, like, they're making this music that completely collapses any traditional kind of song structure. They're just like,
2: Je crois que deux choses m'inspirent actuellement. Mon neveu, qui a 20 ans, m'a fait écouter de la musique que lui et ses amis ont composée. Et je trouve ça vraiment intéressant parce qu'il chamboule complètement toute structure musicale traditionnelle. C'est comme s'il ne faisait que rapper encore. Pas de refrain, non, pas de refrain, rien du tout. On dirait presque une boucle, c'est vraiment cool. J'aime bien apprendre des choses provenant d'un public un peu plus jeune, notamment sur la façon de remettre en question la structure traditionnelle des chansons. Et puis j'ai vu que j'étais vraiment intéressé par la musique ambiante. Et je me suis dit, si je devais faire de la musique ambiante, à quoi cela ressemblerait ? Je pense que quand je parle d'ambiante, évidemment, quelques morceaux auraient des paroles, d'autres n'en auraient pas, ou peut-être qu'ils n'auraient qu'un refrain accrocheur, ou peut-être juste un refrain. Je pense donc que mon prochain album sera probablement beaucoup plus long, car il y a certaines choses que je souhaite explorer, notamment ça. Ouais, cet aspect ambiante, parce que je veux vraiment avoir une maîtrise encore plus grande que celle que j'ai actuellement dans ma composition. Évidemment, je ne peux pas sortir un album totalement instrumental, mais tu sais, j'imagine bien un jour en faire un de 18 titres, avec 13 comprenant des paroles et que le reste n'en est pas. C'est comme ça, à chaque album, j'essaie toujours de faire quelque chose que je n'ai jamais abordé auparavant. Et oui, je suis le genre de personne qui, une fois qu'il l'a fait, n'a généralement pas envie de le refaire. Sur Café Paradiso, il y a deux chansons que j'adore. L'une s'appelle Cut Me Open et l'autre Spread For Me. Avant elle, je n'avais jamais composé de musique qui sonnait comme du rock'n'roll classique du Heartland, presque inspiré de Bruce Springsteen. Et j'étais vraiment content de l'avoir fait, mais maintenant, je ne veux plus jamais le refaire. Je me suis dit, ok, je suis tellement content de cela maintenant, je ne veux plus jamais le refaire, mais on va en profiter.
1: There are two songs on Cafe Paradiso. One is called Cut Me Open and one is called Spread For Me. And I love these songs, but I've never made any music that sounded like this kind of like classic heartland, almost like Bruce Springsteen inspired rock and roll. And I was really glad that I did it, but now that I've done it, I never want to do it again.
0: okay.
1: Pretty much. I'm like that. Now that I've done it, I'm like, okay, I'm so happy I did this. Now I never want to do it again.
0: So we're going to enjoy it. Alors on va en profiter. On arrive à la fin de l'interview. It's the end of the interview. Merci beaucoup, Mickey Blanco. Je rappelle que La Fera soutient Café Paradiso, ton nouvel album qui sort sur le label Transgressive. Merci beaucoup.
1: Thank you so much.
3: Salut les diggers, c'est Lucie de Westrack Radio au Havre. Aujourd'hui, je vous propose de découvrir le West Park Festival qui sera de retour au Fort de Tourneville pour sa 23e édition du 16 au 17 octobre 2026. Pour nous en parler, on va accueillir Marius dans le studio et Agnès. Marius, il est programmateur et Agnès, elle s'occupe du West City Park, l'édition du mercredi, donc le 14 octobre, c'est pour les plus jeunes. Et oui, il y a 3 jours de festival, le mercredi pour les enfants et les grands-enfants, et le vendredi et le samedi pour les festivaliers et festivalières.
4: Hello.
3: Bonjour. On va parler du West Park, donc de retour le 16 et 17 octobre au Fort de Tourneville, avec une édition qui présente une particularité importante. Le festival est cette année concentré sur 2 jours, avec bien sûr la journée du mercredi consacrée à la jeunesse, et c'est Agnès qui nous en parlera en fin d'interview. Alors cette année, c'est une année de transformation. Déjà avant de plonger dans cette super programmation qu'on va retrouver sur ces 2 jours, le vendredi et le samedi, pourquoi est-ce que vous avez fait ce choix d'une édition session réduite à 2 journées cette année.
4: Alors le choix de passer à 2 jours, il a été mis en place dès l'année dernière. En fait, c'est la 2e édition déjà où on passe sur 2 jours. Donc l'idée aussi de retirer le dimanche, c'est simplement et purement par contrainte économique. Quand on suit un peu l'évolution du monde des festivals aujourd'hui et surtout des festivals de taille comme celui du West Park, ça devient de plus en plus difficile parce qu'il y a une explosion des coûts à plein de niveaux différents, que ce soit artistique, technique, etc. Et donc forcément, nous, pour pas avoir à proposer des tarifs qui soient exorbitants aux spectateurs et spectatrices, il a fallu faire ce choix difficile de concentrer le festival sur 2 jours afin de justement essayer de concentrer tous les coûts et d'éviter une explosion de l'enveloppe budgétaire.
3: Donc cette année encore 2 jours, mais le festival évolue aussi parce que la manière dont ça va être présenté sur le site au fort sera un peu différente cette année.
4: Exactement, donc sur les années précédentes et notamment l'année dernière, on était sur une jauge de 6000 personnes. Cette année, on passe sur une jauge à 4000. Voilà, encore une fois, ça s'explique aussi par des contraintes économiques, mais il y a aussi cette volonté de faire de West Park, enfin du moins de retrouver une sorte d'âme un peu plus humaine, voilà, une taille plus conviviale aussi sur cet événement-là. Et ces différents facteurs, voilà, expliquent pourquoi on a décidé de réduire la jauge de cette prochaine édition, mais ça n'empêche pas que ce sera une belle édition avec plein de belles choses à découvrir et notamment plein de nouveautés.
3: Alors concrètement, qu'est-ce que ça change au niveau du site réellement de ce qu'on a pu connaître les années précédentes ?
4: Alors tout simplement, c'est l'accès au SEM. En fait, sur les dernières éditions, on y avait accès parce qu'on avait accès au tube pour découvrir les groupes locaux. Le tube est cette année remplacé par le club du Tetris. Et il y a aussi du coup la disparition de la scène du fort qui était la scène à côté du grand chapiteau. Cette scène-là, elle est remplacée par une sorte de grande foire qui va être où on va accueillir la famille Walili qui aura justement plein d'attractions à proposer aux spectateurs et spectatrices pour essayer de retrouver peut-être aussi un peu l'ADN qui avait fait le plus du festival par le passé, notamment avec les moutons électriques. Voilà, donc il y a cette volonté de revenir un petit peu en arrière et de reproposer ce qui avait fait la force du West Park avec cette édition à venir.
3: C'est vrai que c'est quelque chose qui avait beaucoup marqué les festivaliers, c'est cette possibilité, en plus des scènes, de danser et de découvrir des artistes, de profiter, de faire la fête d'une autre manière, de s'amuser. Vous aviez vraiment envie de focus cette édition sur cette partie très ludique ?
4: Oui, et puis aussi, moi j'ai souvenir de lorsque j'étais spectateur au tout début du West Park, ce qui était super intéressant, c'était justement de croiser les esthétiques. Et j'ai l'impression que c'est un peu ce qui va se passer avec cette prochaine édition. On y retrouvera de la musique, mais pas que. Il y aura encore une fois cette partie un peu attraction ludique et qui permettra de vivre le festival de plein de manières différentes.
3: Alors sur la programmation, toi, est-ce que ça a changé quelque chose, ce changement du site ? Toi, en tant que programmateur, tu as dû t'adapter particulièrement ?
4: Bah évidemment, hein, dans le sens où j'ai une scène en moins, donc forcément ça fait quand même beaucoup de choix artistiques qui sont, enfin voilà, le choix artistique est tout simplement réduit et il a fallu faire des choix encore plus difficiles, c'est-à-dire de se dire il faut que je prenne cet artiste-là au lieu de celui-ci. Forcément, qui dit aussi jauge réduite dit enveloppe artistique réduite, voilà, ça va forcément de pair. Donc il a fallu réfléchir du mieux possible pour continuer à proposer un événement qui soit le plus intéressant possible, mais qui continue d'être ouvert et de parler à un maximum de public. Et je pense que le défi a été plutôt bien relevé avec plein d'esthétiques différentes qui sont représentées lors de ces 2 jours de festival et qui, j'espère, réuniront le plus grand nombre.
3: Et oui, pour ces esthétiques différentes, on peut imaginer qu'on retrouvera Baby Shambles, mais aussi Jean Cardini. Il y aura aussi des DJ sets, la présence de Medine, Acid Arab. Comment vous l'avez construit, cette programmation ? Il y a des rendez-vous. Là, ça y est, les timings sont sortis. Donc, il y a des rendez-vous à chaque instant. On ne peut pas s'ennuyer.
4: Bah, le festival, à chaque fois, et surtout une soirée de festival, j'essaie de toujours la réfléchir comme une montée en puissance. Et forcément, il faut essayer aussi de réussir à faire coïncider les différentes esthétiques. C'est difficile de passer d'un concert électro à juste après un concert de folk, par exemple, même si en soi, c'est pas impossible. Mais je veux dire que ce serait peut-être un peu violent de la part du public, enfin pour le public. Et donc voilà, c'est réfléchir comme une montée en puissance, réussir à faire coïncider les têtes d'affiche avec les découvertes et finir sur une en dansant, et c'est pour ça qu'on termine toujours avec les concerts électroniques, notamment Jen Cardini, Acid Arab, Too Many DJs ou encore Daniel Avery. Voilà, le but, ça va être de s'amuser, de danser et puis de passer un très bon week-end.
3: Alors, le vendredi 16 octobre, par quoi est-ce qu'on commence ?
4: Alors, dans les têtes d'affiche, on va commencer par Kerry James, qu'on ne présente plus vraiment. C'est un papa du rap français, rappeur engagé, qui viendra pour la première fois au West Park. On enchaînera avec la deuxième tête d'affiche qui sont les Baby Shambles, qui viennent de se reformer. Donc, pour ceux qui ne le savent pas, c'est le deuxième groupe de Peter Doherty, qui met entre parenthèses les Libertines pour se consacrer à nouveau aux Baby Shambles, et donc on est très très très content de pouvoir les accueillir pour la première fois aussi sur le West Park. Et il y aura également plein de découvertes et de groupes, on va dire, midliners à aller voir du côté du Tetris. Je pense notamment à Flora Fishback, anciennement connue sous Fishback, qui sera de retour avec un nouvel album. Je pense aussi à Jen Cardini, qui fera la clôture du Tetris. Je pense au groupe anglais Temples, qui est devenu une référence de la scène rock psyché pop anglaise. Enfin voilà, il y a vraiment plein de trucs à découvrir, notamment aussi du côté du club avec les artistes locaux comme Dick Voodoo, Okadi and the Keys, mais aussi du côté de Pieds Nus, qui est la petite nouveauté cette année, qui sera un club en all night long de 20h30 à 2h30 pour ceux qui veulent aller clubber, et que la programmation sera dans les mains de 329 le vendredi soir.
3: Et tu donnes bien l'exemple sur la partie locale en nous citant Caddy and the Keys et Dick Voodoo, deux univers très différents là pour le coup.
4: C'est ça, on enchaîne soul et de l'autre côté electropunk. Donc encore une fois, le but c'est de varier les styles afin qu'on puisse se sentir concerné par au moins un groupe dans la soirée, mais aussi pour qu'on puisse naviguer et découvrir aussi plein d'autres choses, potentiellement des choses qu'on n'a pas l'habitude d'écouter. C'est aussi ça, à mon sens, le but d'un festival, c'est de venir, peut-être pour un artiste, et d'en découvrir 8 ou 9 autres. On les aimera peut-être pas tous de la même manière, mais au moins on rentrera chez soi le soir venu en ayant fait plein de belles découvertes.
3: Et en ayant passé une bonne soirée. Et tu le disais, une partie club qui est une nouveauté, c'est l'intervention de Pieds Nus, donc qui est une association qui se trouve au Fort de Tourneville, littéralement aux portes du festival. Pourquoi vous avez eu envie de travailler avec eux et de proposer cette version un peu plus club ?
4: En fait, le truc, c'est qu'on a pu le voir sur d'autres festivals qui existent déjà, et puis aussi parce qu'il y a beaucoup de collectifs au Havre qui sont consacré à la musique électronique, et c'était aussi l'occasion de leur donner les clés et de faire part belle aussi à cette scène locale. Et donc l'idée a été de mettre les pieds dans Pieds Nus et de donner les clés du camion à un collectif d'électro havrais par soir. Donc le premier soir ce sera 329 et le deuxième soir ce sera le collectif Magma. Et voilà, et le but c'est que eux puissent proposer une programmation qui soit à l'image de leur univers chaque soir venu, et qu'on puisse aller y danser de 20h30 à 2h30.
3: Et le samedi aussi, on va danser et faire de la découverte. Est-ce qu'il y a des artistes que tu avais particulièrement envie d'accueillir au West Park ? Alors, j'imagine que toi, en tant que programmateur, c'est une satisfaction de pouvoir accueillir tous ces artistes, mais est-ce qu'il y en avait un particulièrement ? Ça te faisait vibrer de te dire qu'ils pouvaient venir au Havre ?
4: Il y en a plusieurs, évidemment. Je suis très content de pouvoir accueillir des artistes comme les Baby Shambles, comme Kerry James, comme Medine. Forcément, c'est des artistes qui sont connus et reconnus, et que avoir ce type de groupe-là au Havre, c'est quand même quelque chose de plutôt, enfin, j'ai envie de dire cool, mais forcément qui fait plaisir. Après, il y a aussi plein de belles choses à aller découvrir, encore une fois, du côté du Tetris. Je pense à Jen Cardini, qui fait partie des références de la scène électronique française, qu'on accueillera pour la première fois. Je pense aussi à Too Many DJs, qui fera son retour au West Park après son dernier passage, si je ne dis pas de bêtises, en 2012. Donc ça fait déjà 14 ans qu'ils ne sont pas venus. La date de Medine, on y revient, mais je crois que ça fait 10 ans qu'il n'a pas joué au West Park. Enfin voilà, il y a plein de petits clins d'œil un petit peu à droite, à gauche. Et puis surtout, ça va être aussi l'occasion de tester un nouveau site, le nouveau site du West Park, et voilà, de lancer, on va dire, une sorte de nouvelle aventure qui, j'espère, encore une fois, fera plaisir à un maximum de personnes.
3: Ah oui, c'est ça l'esprit du West Park, faire plaisir. D'ailleurs, les Baby Shambles, je pense que c'est un nom qui est très attendu. Qu'est-ce que leur venue peut représenter pour le festival ?
4: Alors, nous, on a essayé d'accueillir les années passées Pete Doherty. À chaque fois, on n'a pas réussi à aller jusqu'au bout. Donc là, le réussir à l'accueillir avec son groupe culte que sont les Baby Shambles au West Park, je trouve que c'est quand même quelque chose de plutôt chouette. Ça reste une référence du rock britannique. Il y a aussi cette passerelle entre le Havre et le Royaume-Uni. Et puis, je sais quand même quelqu'un qui le personnifie plutôt bien. On va dire une sorte d'anglais, mais qui est maintenant bien ancré en Normandie. Et voilà, donc forcément, on a cette espèce de double clin d'œil plutôt chouette le vendredi soir à découvrir sur scène.
3: Et côté rap, Kery James et Medine, ils apportent une dimension très forte autour du texte et donc du rap. C'est une esthétique que vous essayez de toucher de plus en plus au West Park.
4: Alors, encore une fois, le côté d'aller chercher des rappeurs engagés, il y a aussi cette volonté de toucher un public peut-être un peu plus engagé aussi, peut-être un peu plus regardant au niveau des paroles, au niveau de ce que représentent ces artistes-là. Et aussi, en toute transparence, hein, je pense que par rapport au monde dans lequel on vit aujourd'hui et par rapport aux échéances qui nous attendent, surtout en 2027, c'est important de donner une plateforme à des artistes qui portent des messages anti-racisme et plein d'autres choses, et que si on peut les accueillir et leur offrir cette plateforme-là dans le cadre du West Park, ça me semble important de le faire.
3: Vous pouvez retrouver toute la programmation et les timings aussi pour vous faire votre petit agenda. Et enfin, on se concentre sur le West City Park, l'édition, comme toujours, le mercredi pour les enfants. Agnès, cette édition, elle est sous le signe de quoi ? Toujours la fête, comme toujours ?
5: Ah oui, toujours. C'est vraiment ce qui caractérise toujours le West City. L'idée, en fait, c'est quand même toujours la même. C'est que un festival tel que West Park, dans tout son esprit, la fête, la rencontre, le partage, et ben, la même chose, mais pour les enfants.
3: Alors, quel rendez-vous on peut retrouver ?
5: Alors, on peut retrouver des choses effectivement qu'on a l'habitude de voir. Je signale quand même que ce sont les 10 ans du West City cette année, donc on a envie de faire les choses peut-être encore plus festives. Mais les rendez-vous qu'on a l'habitude de retrouver, c'est un grand chapiteau avec plein d'ateliers, des endroits pour se maquiller, colorier, les tatouages, et puis un atelier surprise, puisque donc ce sont les 10 ans, donc les enfants seront mis à contribution pour fabriquer un gâteau d'anniversaire pas tout à fait comme les autres. Les rendez-vous qu'on retrouve aussi, eh ben, c'est des concerts, boom, bal dans la grande salle. Il y en aura deux cette fois-ci. Un sous le signe des monstres et un autre plutôt cosmique.
3: Cosmique, alors je crois que vous aviez déjà construit une fusée il y a un ou deux ans. Qu'est-ce que vous allez faire là sur ce thème-là ?
5: Et ben donc c'est un bal cosmique, il s'appelle, et comme toujours les enfants sont invités à embarquer pour un voyage intersidéral qui va les emmener sur la différentes planètes des musiques électro et de la fête. Et il y a même des surprises avant de rentrer, puisque bon bah quand même pour un tel voyage il faut s'équiper de costumes et peut-être même de maquillage pour être tout à fait prêt.
4: Du coup il y en a plusieurs qui sont en vente actuellement. On retrouvera notamment le pass de jour qui est à 70€, que on peut aussi acheter avec son pass culture, le pass un jour qui est à 42€ en plein tarif, à 38€ en réduit, mais qui existe également en formule groupe 6 personnes. Ça veut dire que si vous êtes 6 personnes, vous achetez votre pass, au lieu de vous coûter 42€, vous coûtera 37€ par personne. Et si on regarde pour West City Park, c'est 9€ pour les adultes et pour les enfants.
3: Et voilà, on rappelle que c'est le vendredi 16 et le samedi 17 octobre. Merci à vous deux et puis on vous souhaite un très bon festival.
4: Merci, bye.
3: À bientôt, merci beaucoup. Je vous souhaite une très bonne journée sur les radios Ferra et à très bientôt.
6: 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Merci à Jordan de Radio Méga à Valence et à Marine de CISM à Montréal qui vous ont présenté cette semaine les deux albums soutenus par les radios de la Ferra. Café Paradiso de Mickey Blanco, paru le 4 septembre chez Transgressive Records, et Hail Mary des Shirley, sorti en autoproduction le 25 septembre. 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

0: Message reçu aujourd'hui à 11h.
1: Oui, bonjour, j'appelle parce que j'étais en train d'écouter PFM et je voulais vous dire qu'une fois j'étais tombé sur une chronique avec du At The Drive-In, je suis tombé sur du Four Tet le lendemain. C'est rare, c'est vraiment très, très